0: say amen.
1: Bonjour bien-aimés, j'espère que vous allez bien. Donc c'est Pasteur Josette qui vous parle aujourd'hui. Et le titre de mon message, c'est « Sachons reconnaître la bénédiction de Dieu ». Voyez-vous, Jésus était une bénédiction qui avait été envoyée vers le peuple d'Israël pour le délivrer de toutes ses souffrances. Le peuple criait à Dieu et il lui demandait un libérateur. À cette époque, ils étaient sous le joug des Romains. Et ils souffraient. Pourtant, c'était le peuple de Dieu. Ils étaient opprimés. Alors, ils criaient à Dieu, tous ensemble, pour une délivrance. Mais quand Dieu va envoyer son Fils, eh bien, ils ne vont pas le reconnaître. Ils ne vont pas l'accepter. Ils n'ont pas reconnu la bénédiction du Seigneur. Dans Ésaïe 53, 1, il est dit « Qui a cru ?» à ce qui nous était annoncé, qui a reconnu le bras de l'Éternel, il s'est élevé devant lui comme un faible plante, comme un rejeton qui sort d'une terre desséchée. Il n'avait ni beauté, ni éclat pour attirer nos regards, et son aspect n'avait rien pour nous plaire. Donc quand Jésus est venu, il avait un aspect tout à fait ordinaire. Et vous savez, aujourd'hui, les gens regardent beaucoup à l'apparence. Ils regardent beaucoup à l'apparence. Ils vont croire plus facilement une personne qui a une apparence, on peut dire, distinguée, qu'une personne qui viendra dans la simplicité. Parce que, comme à l'époque, eh bien, les gens regardent à l'apparence. Mais la Bible dit que Dieu regarde au cœur. Pourtant, Jésus était la lumière et dans Jean 1,9, il est dit « Cette lumière était la véritable lumière ». Qui, en venant dans le monde, éclaire tous les hommes, elle était dans le monde. Et le monde a été fait par elle, et le monde ne l'a pas connue. Et quand elle est venue chez les siens ne l'ont pas reçue. Voyez-vous, mes amis, il était la plus grande bénédiction que Dieu pouvait envoyer à son peuple. Il était venu pour leur apporter la délivrance, la guérison, le pardon. Mais malgré cela, ils ne l'ont pas reçu, ils ne l'ont pas reconnu. Ils regardaient à l'apparence, ils disaient « Oh, mais c'est le fils de Joseph, le fils du charpentier !» Ou alors ils disaient encore « Mais que peut-il venir de bon de Nazareth ?» Ils sont passés à côté de la plus grosse bénédiction que Dieu puisse accorder à l'homme. Et ils sont passés à côté du but de Dieu, le résultat. C'est qu'ils ont souffert des années et aujourd'hui encore le peuple juif souffre. Il y a eu le génocide. Des milliers de juifs ont été brûlés, exterminés. Ils ont eu des années de guerre. Ils ont vécu la haine. Des milliers de personnes encore aujourd'hui haïssent le peuple juif. Et nous, parfois, en tant que chrétiens, nous prions pour le Seigneur pour une situation donnée, mais Dieu nous répond et nous ne savons pas saisir la bénédiction parce que nous ne l'avons pas reconnue, parce que nous avons attendu la bénédiction qu'elle vienne à notre manière. Nous avons imaginé nous-mêmes la réponse. Nous avons pensé, Dieu va répondre de cette façon, un point c'est tout. Ou alors nous avons marché par nos pensées et pas avec les pensées de Dieu. Jésus a dit que le royaume de Dieu ne vient pas de manière à frapper les regards. Et vous voyez, les hommes regardent toujours à l'apparence. Si Dieu me bénit, cela sera d'une façon grandiose. Petites bénédictions de Dieu deviendront les grandes, si tu crois que c'est lui qui t'a donné un petit peu. Plusieurs fois dans notre vie, le Seigneur nous tendra des perches afin de nous aider, afin de nous faire grandir avec lui, que ce soit dans le domaine spirituel, que ce soit dans le domaine familial, sentimental, dans le domaine financier. Nous devons reconnaître la bénédiction du Seigneur. Combien d'occasions ratées dans nos vies parce que nous n'avons pas su reconnaître les temps et les bénédictions de Dieu. J'ai moi-même, mes amis, pris il y a des années pour que Dieu m'utilise. Et quand la bénédiction est venue, quand j'ai ouvert l'église, tant de personnes ont voulu m'empêcher de prendre ce que Dieu m'avait donné. On a essayé de me voler mon ministère. Et puis, si tu te laisses voler, bah, Dieu ne peut rien faire pour toi. Dans Genèse 27, 35, Isaac dit, ton frère est venu avec ruse, il a enlevé ta bénédiction. Esaïe dit, est-ce parce qu'on t'a appelé du nom de Jacob qu'il m'a supplanté deux fois ? Il a enlevé mon droit d'aînesse et voici maintenant qu'il vient d'enlever ma bénédiction. Et il dit, n'as-tu pas réservé de bénédiction pour moi ? Isaac répondit et dit à Esaü, voici je l'ai établi ton maître, je lui ai donné tous ses frères pour serviteurs, je l'ai pourvu de blé et de vin. Que puis-je donc faire pour toi mon fils ? Bénis-moi mon père. Et Esaü pleura et il le voit la voix. Isaac aimait Esaü plus que Jacob. Et qu'est-ce que nous voyons ? C'est que Jacob, il a volé les bénédictions de son frère, pas tromperie, mais il lui a volé. Et malheureusement, Esaü a eu beau pleurer. Isaac, son père, n'a pu rien faire pour lui parce que la bénédiction avait été donnée à son frère. Il y a une grande différence entre Jacob et Esaü. C'est que Jacob, lui, il désirait la bénédiction de toutes ses forces. Il était un trompeur, mais il a su reconnaître le temps pour se saisir de la bénédiction. Quant à Esaü, il désirait la bénédiction, mais ce n'était pas son plus grand désir, puisqu'il est dit qu'il vendit son droit d'aînesse pour un plat de lentilles. Et voyez-vous, souvent, nous vendons nos bénédictions pour un plat de lentilles. Pour une désobéissance, Dieu nous a dit de ne pas nous marier avec un inconverti ou une inconvertie, mais nous le faisons. Eh bien, si nous faisons cela, nous vendons notre droit d'aînesse pour un plat de lentilles et nous perdons beaucoup d'occasions que Dieu avait préparées pour nous. Si nous recherchons la bénédiction dans un domaine quelconque, nous devons nous aussi la rechercher plus que toute autre chose. La plus grande de nos bénédictions pour nous les croyants, c'est de connaître Jésus-Christ, toujours et davantage, car en lui sont toutes les choses dont nous avons besoin. Dans Éphésiens 1, 3, il est dit « Béni soit le Dieu et Père de notre Seigneur Jésus-Christ, qui nous a bénis de toute bénédiction spirituelle dans les lieux célestes en Christ ». Qu'est-ce que la bénédiction spirituelle ? C'est la connaissance de Dieu. Je ne parle pas de la connaissance intellectuelle, mais je parle de la connaissance du cœur. Je parle de la révélation avec Jésus. C'est la paix, c'est la joie, c'est le don du Saint-Esprit. Ça, tout ça, c'est les bénédictions spirituelles, c'est la puissance du Saint-Esprit dans notre vie. Romains 14, 17 nous dit que le royaume de Dieu, ce n'est pas le manger et le boire, mais la justice, la paix et la joie par le Saint-Esprit. Et bien souvent, vous savez, les enfants de Dieu échangent cela pour prendre des choses du néant, pour prendre des choses qui sont éphémères et qui ne dureront pas. Dans 1 Corinthiens 4, 20, il dit « Non, le royaume de Dieu ne consiste pas en parole, mais en puissance. » Éphésiens 1, 4 « En lui, Dieu nous a élus avant la fondation du monde pour que nous soyons saints et irréprochables devant lui. Il nous a prédestinés dans son amour à être ses enfants d'adoption par Jésus-Christ selon le bon plaisir de sa volonté. » Alléluia. Il nous a élus afin que nous soyons saints et irréprochables. Il nous a prédestinés à être ses enfants d'adoption par Jésus-Christ. Mais est-ce que nous sommes d'accord pour devenir saints et irréprochables comme il nous le demande ? Est-ce que nous sommes d'accord pour accomplir notre destinée ? Est-ce que nous sommes d'accord pour marcher en nouveauté de vie selon le bon plaisir de sa volonté? Dans Colossiens 2:10, il est dit que nous avons tout pleinement en lui. Et dans Jean 1:16, nous avons tous reçu sa plénitude et grâce sur grâce. Voyez-vous, quelles que soient les choses que nous demandons à Dieu, elles nous seront accordées. Et nous saurons le reconnaître si nous connaissons vraiment son Fils. Car si je connais son Fils, je sais reconnaître ce qui est de lui et ce qui ne l'est pas. Jésus a dit, mes brebis reconnaissent ma voix. Voyez-vous, mes amis, à chaque fois que Dieu envoie une bénédiction à ses enfants, il semblerait que ceux-ci ne savent pas le reconnaître. Moïse, par exemple, c'était le libérateur du peuple. Mais la parole nous dit que malgré cela, eh bien, le peuple ne crut pas en Moïse. Il ne crut pas en Moïse. Pourtant, ils étaient restés pendant 400 ans dans l'esclavage. Et lorsque Dieu va envoyer Moïse, ils ne crurent pas en lui. Ils ne crurent pas parce que Moïse, il était venu d'une autre manière que celle qu'ils attendaient. Comment pouvons-nous reconnaître la bénédiction de Dieu ? C'est lorsque nous avons la communion avec Dieu et avec son Fils par le Saint-Esprit. Alors nous savons reconnaître ce qui est de Dieu, si c'est Dieu qui nous a envoyé la chose ou si ce n'est pas lui. Comment donc reconnaître la bénédiction ? C'est ne pas faire de plan nous-mêmes. Laissez Dieu faire comme bon lui semble. Il a dit, non par ta force ou par ta puissance, mais par mon esprit. Il nous a dit aussi, reconnais-le dans toutes tes voies et il aplanira tes sentiers. Voyez-vous, même si une petite situation démarre mal, le Seigneur peut la faire tourner à notre avantage. Tant que nous n'aurons pas abandonné tous nos projets et désirs dans ses mains, nous ne saurons pas reconnaître la bénédiction. Alors, bien-aimé, aujourd'hui, Dieu te dit, sache reconnaître ma bénédiction, sache reconnaître ma main dans ta vie. Bien-aimé, la Bible nous dit que lorsque Élie a prié pour avoir la pluie, il a envoyé plusieurs fois son serviteur et qu'à chaque fois son serviteur est revenu à sec. Mais au bout de la septième fois, le serviteur est venu et il a dit à Élie, « Voilà, je voyais un nuage gros comme le paume de ma main. » Et à cause de cela, Élie a cru et il est donc parti avec le Seigneur pour accomplir ses œuvres et sa volonté. Pourquoi ? Parce qu'il a regardé au petit nuage. Et nous devons apprendre à regarder au petit nuage et savoir que le temps de Dieu est le meilleur, que Dieu veut faire le meilleur de lui dans nos vies.
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1 Jean 4, mettre à l'épreuve les esprits et discerner la vérité. Bien-aimés, ne croyez pas tout esprit, mais mettez-les à l'épreuve pour savoir s'ils sont de Dieu. Car de nombreux faux prophètes sont venus dans le monde. Voici comment vous reconnaîtrez l'Esprit de Dieu. Tout esprit qui confesse que Jésus-Christ est venu en chair est de Dieu. Tout esprit qui ne confesse pas Jésus n'est pas de Dieu. C'est l'esprit de l'Antéchrist dont vous avez entendu parler et qui est déjà à l'œuvre dans le monde. Vous, petits enfants, vous êtes de Dieu et vous avez vaincu ces esprits. Car celui qui est en vous est plus grand que celui qui est dans le monde. Eux, ils sont du monde. C'est pourquoi ils parlent selon le monde, et le monde les écoute. Nous, nous sommes de Dieu. Celui qui connaît Dieu nous écoute. Celui qui n'est pas de Dieu ne nous écoute pas. C'est ainsi que nous discernons l'esprit de vérité et l'esprit de l'erreur. Dieu est amour. Aimez Dieu et aimez nos frères. Bien-aimés, aimons-nous les uns les autres, car l'amour vient de Dieu. Celui qui aime est né de Dieu et connaît Dieu. Celui qui n'aime pas n'a pas connu Dieu, car Dieu est amour. L'amour de Dieu a été manifesté en ce que Dieu a envoyé son Fils unique dans le monde, afin que nous vivions par lui. Cet amour ne consiste pas en ce que nous avons aimé Dieu, mais en ce que lui nous a aimés et a envoyé son Fils comme victime expiatoire pour nos péchés. Bien-aimés, si Dieu nous a ainsi aimés, nous devons aussi nous aimer les uns les autres. Personne n'a jamais vu Dieu, mais si nous nous aimons les uns les autres, Dieu demeure en nous et son amour est parfait en nous. L'assurance dans l'amour de Dieu. Nous savons que nous demeurons en lui et qu'il demeure en nous, car il nous a donné de son esprit. Nous avons vu et nous attestons que le Père a envoyé le Fils comme sauveur du monde. Celui qui confesse que Jésus est le Fils de Dieu, Dieu demeure en lui et lui en Dieu. Nous avons connu l'amour que Dieu a pour nous et nous y avons cru. Dieu est amour et celui qui demeure dans l'amour demeure en Dieu et Dieu demeure en lui. Ainsi, son amour est parfait en nous afin que nous ayons de l'assurance au jour du jugement. Il n'y a pas de crainte dans l'amour, mais l'amour parfait chasse la crainte. Car la crainte suppose un châtiment, et celui qui craint n'est pas parfait dans l'amour. Aimer Dieu, c'est aimer son frère. Nous aimons Dieu parce qu'il nous a aimés le premier. Si quelqu'un dit « j'aime Dieu », mais hait son frère, c'est un menteur. Car comment peut-on aimer Dieu que l'on ne voit pas, si on n'aime pas son frère que l'on voit ? Et voici le commandement que nous avons reçu de lui, que celui qui aime Dieu aime aussi son frère.

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0: Mon nom est Mario Massicotte et je vous souhaite la bienvenue à l'enregistrement de cette émission de télévision. Alors, nous poursuivons notre enseignement dans la parole du Seigneur. Cet enseignement s'intitule « Les signes et les saisons » ou encore « Comment peut-on être absolument certain qu'il y aura un enlèvement des croyants » alors que nous allons monter dans les airs à la rencontre du Seigneur. Alors, j'ai expliqué différentes choses depuis le début de cet enseignement et nous sommes en train de parler, bien sûr, du calendrier de Dieu. Le calendrier de Dieu, c'est notre assurance que ces événements vont se produire parce que tout comme on fait confiance à nos calendriers humains, terrestres, on sait que ça ne change pas. Et dans nos calendriers, il y a certains jours spéciaux que nous appelons des fêtes. Et ces fêtes-là ne changent pas non plus. Elles se produisent aux mêmes dates. À chaque année, c'est la même chose. Bien, de même, nous pouvons encore plus faire confiance au calendrier de Dieu que ces fêtes vont s'accomplir. Et puis, nous sommes en train d'apprendre qu'il y a 7 fêtes annuelles dans le calendrier de Dieu. Et ces 7 fêtes correspondent à 7 grands événements qui doivent être accomplis par le Seigneur Jésus-Christ et par lesquels le plan de la rédemption de l'humanité sera complété pour tous ceux et celles qui croiront en Jésus. Alors, on est en train de parler de la fête de la Pentecôte et on a expliqué que Jésus a donné ses ordres, ses recommandations à ses disciples de ne pas quitter la ville de Jérusalem, mais de recevoir ce qu'il avait promis de la part du Père. Dans peu de jours, dit-il, vous serez baptisés du Saint-Esprit. Alors, c'est la fête de la Pentecôte qui correspond justement à cet événement glorieux qui était l'effusion du Saint-Esprit et qui a permis la fondation officielle, si vous voulez, de l'Église du Seigneur. Et à partir de ce moment-là, Pierre a prêché le premier message de l'Église et il a prêché avec la puissance du Saint-Esprit. Parce que au jour même de la fête de la Pentecôte, la Bible dit dans Actes des Apôtres, 2e chapitre, qu'un vent impétueux est entré dans le lieu où ils étaient, qu'on présume être la chambre haute, et des langues de feu se sont posées au-dessus de chacun d'eux, furent tous remplis du Saint-Esprit. Attends, ce qui est intéressant à noter, c'est que le mot « vent » qui est utilisé ici, le vent impétueux qui est entré dans ce lieu, normalement, dans le texte grec, c'est « pneuma ». « Pneuma » signifie le vent, des choses pneumatiques, dans Corinthiens, par exemple. En hébreu, c'est « ruach » pour « vent ». Mais ici, ce n'est pas le mot « pneuma » que Luc, qui a écrit le livre des Actes des Apôtres, a utilisé, mais un mot nouveau, le mot « pnoé ». Et le mot « pnoé » signifie « respiration ». Alors, ça veut dire que lorsque nous sommes baptisés, par exemple, du Saint-Esprit, tout comme eux ont été baptisés du Saint-Esprit à la fondation de l'Église, nous recevons, ou nous prenons plutôt, une première respiration dans le monde surnaturel de l'Esprit de Dieu. Wow! C'est pourquoi Jésus a insisté. Il a tellement insisté que c'est un ordre qu'il a donné à ses disciples de ne pas quitter Jérusalem, de ne même pas commencer à prêcher la bonne nouvelle de sa résurrection, mais d'attendre d'être rempli de la puissance du Saint-Esprit, de prendre cette première respiration dans le monde surnaturel de l'Esprit de Dieu. D'où l'importance. Imaginez l'importance que Jésus souligne ici d'attendre d'être baptisé du Saint-Esprit. Parce que c'est comme notre porte d'entrée dans le miraculeux, porte d'entrée dans le surnaturel. Et ce qui est idéal vraiment, c'est d'accepter le Seigneur Jésus-Christ dans une assemblée où on croit à ces choses. Parce qu'encore une fois, étant donné que nous sommes dans des temps d'apostasie de la fin, comme ça a été prophétisé par différents versets, mais surtout par Paul dans l'Épître aux Thessaloniciens, on a abandonné beaucoup de saines doctrines qui ont toujours été pressé depuis l'époque des premiers apôtres jusqu'à récemment, mais cette dernière génération n'entend presque plus prêcher de cette saine doctrine. Et c'est pourquoi beaucoup, beaucoup de dénominations évangéliques ne croient plus à la puissance du Saint-Esprit. Et c'est dommage parce que c'est la puissance de Dieu, c'est le monde surnaturel de Dieu, le monde miraculeux de Dieu. Et c'est formidable de connaître le Seigneur dans la plénitude du plein évangile, comme nous le disons souvent, où non seulement nous sommes sauvés par la repentance en Jésus, par son sang qui a été versé sur la croix, mais aussi nous sommes remplis de la puissance du Saint-Esprit qui nous permet de vivre dans une dimension spéciale, une dimension surnaturelle, qui n'est pas possible autrement que d'être baptisé du Saint-Esprit. Très jeune, lorsque nous avons accepté le Seigneur dans une telle assemblée où on croyait au baptême du Saint-Esprit, bien évidemment, nous avons reçu le baptême du Saint-Esprit rapidement et nous avons opéré les dons du Saint-Esprit aussi très jeune dans le Seigneur. Et je me souviens dans l'assemblée où moi j'ai accepté le Seigneur, déjà parce qu'on était enseigné et parce qu'il y avait la liberté du Saint-Esprit, ben j'ai commencé à opérer les messages en langue, les interprétations, les prophéties des gens jeunes chrétiens. Et puis, je me souviens, à cette époque-là, nous sommes allés avec plusieurs autres chrétiens de notre assemblée dans un camp meeting aux États-Unis où il y avait une grande foule qui assistait aux réunions pendant toute une semaine. Et une journée, je ne me souviens pas si c'est le matin ou le soir, parce qu'il y avait deux réunions par jour, voilà qu'une quelqu'un dans l'assemblée donne un message en langue. Et je ressens dedans de moi le don d'interprétation, et puis je sais que le Seigneur veut que je donne l'interprétation, mais je suis figé vraiment sur place parce que je suis trop insécure. Tu sais, il y a énormément de personnes, c'est rempli à craquer dans l'édifice, et je dois donner l'interprétation en anglais parce qu'on est aux États-Unis, et puis je suis trop mal à l'aise pour donner l'interprétation. Et vous savez, si vous êtes habitué aux choses de l'esprit, il y a un malaise qui est créé lorsque quelqu'un donne un message en langue, puis on attend après le don d'interprétation d'une autre personne. Il y a comme un silence qui se fait, et puis on ne sait pas au juste là, comment agir, qu'est-ce qui va se produire. Et le silence était là, puis non, je ne me sentais pas capable, l'audace de donner une interprétation. Alors qu'un petit pasteur sur la plateforme s'avance au microphone et donne l'interprétation. Et les mots qu'il a dit, c'est exactement ce que j'avais reçu en dedans de moi pour donner l'interprétation de ce message en langue. Et c'est lui, finalement, qui a interprété le message de la personne qui avait donné le message en langue. Mais ce qui est formidable, c'est que lorsque la réunion fut terminée, ce tout petit pasteur, il était vraiment pas grand, descend de la plateforme et dans la foule, écoute, il vient me retrouver et il me dit, « Pourquoi tu n'as pas donné l'interprétation? C'est toi que Dieu avait demandé pour donner l'interprétation. » Mais je lui ai dit, « Mais comment c'est que vous savez ça, que j'avais l'interprétation? » Il dit, « Je ne comprends pas, mais le Seigneur m'a montré que c'est toi qui devais donner l'interprétation. » Alors, je lui ai confessé qu'effectivement, les mêmes mots avec lesquels il a interprété le message en langue, c'était les mots que le Saint-Esprit avait placés en moi pour que j'exerce ce don-là. Alors, il est parti à rire et puis il dit, « Ben, tu vas apprendre, c'est comme ça qu'on apprend à opérer les dons du Saint-Esprit. » Et puis, on s'est lié un peu d'amitié pour les autres réunions. Et puis, il m'a expliqué qu'il faisait partie du ministère de Gordon Lindsay, qui était un ministère de foi, de miracles et de puissance il y a plusieurs années aux États-Unis, et qu'il avait participé à la première édition du magazine qu'ils avaient à l'époque, qui s'appelait « The Voice of Healing », la voix de la guérison. Puis il dit, « Demain, je vais t'apporter le numéro 1, la première copie qu'on a imprimée de ce magazine. Et effectivement, le lendemain, il m'a apporté le petit magazine du frère Gordon Lindsay, The Voice of Healing. Et puis, c'était le numéro 1. Puis, j'ai participé pour préparer ce premier numéro de ce premier magazine qui a été imprimé pendant de nombreuses années auparavant. Et moi, je pensais qu'il voulait me donner le magazine. Oh, j'ai dit merci beaucoup. Et puis, je partais avec le magazine. Et il m'a arrêté. Il m'a dit non, non, non, je ne te donne pas le magazine. Je voulais juste te montrer que c'était vrai ce que je l'avais dit. Parce que, dit-il, c'est une pièce de collection. C'est le premier numéro. Puis, je pense qu'il n'y avait pas d'autre copie qui existait en circulation. Alors, c'est pour vous montrer que même si on est jeune chrétien, lorsqu'on a le bonheur d'accepter le Seigneur dans une assemblée qui croit au plein Évangile, qui croit au mouvement du Saint-Esprit, bien déjà, très jeune, nous apprenons à exercer les dons spirituels et puis ça nous permet de vivre dans un niveau de surnaturel incomparable vraiment. Et on remercie le Seigneur d'avoir connu, d'avoir entendu le message pour que nous puissions croire à ces choses et puis les recevoir. Nous sommes exhortés d'ailleurs dans la parole de Dieu, c'est dans 1 Thessaloniciens chapitre 4 et le verset 19, à ne pas attrister, ne pas éteindre le Saint-Esprit. Et si nous n'éteignons pas le Saint-Esprit, ben nous recevons de nombreuses, nombreuses bénédictions et nous vivons de nombreuses expériences parce que nous sommes connectés à la grande centrale électrique là-haut dans le ciel. La fête suivante, ben, c'est le cœur de l'enseignement que je vous donne présentement. C'est la fête des trompettes. Et le cinquième événement qui correspond à cette cinquième fête, bien sûr, c'est l'enlèvement des croyants, l'enlèvement de l'Église du Seigneur Jésus-Christ. Et voilà pourquoi nous sommes certains qu'il y aura un enlèvement dans les airs à la rencontre du Seigneur, parce que c'est dans le calendrier de Dieu et c'est l'accomplissement d'une fête, la fête que je viens de vous mentionner, la fête des trompettes. Alors, tout comme dans nos calendriers, comme j'ai expliqué, on peut se fier au calendrier et on peut savoir de façon certaine que les fêtes annuelles vont se produire, bien, à plus forte raison, les fêtes et les événements auxquels ces fêtes correspondent vont s'accomplir parce que c'est le calendrier de Dieu, ça ne peut pas bouger. Donc, c'est notre certitude. C'est notre assurance. Peu importe ce que les gens pensent, peu importe ce que les gens disent, peu importe s'il y a de la moquerie, ça ne nous dérange pas parce que nous connaissons le calendrier de Dieu, nous connaissons les fêtes du calendrier de Dieu, nous connaissons les événements qui correspondent à ces fêtes-là et nous savons que jusqu'à présent, les quatre premières fêtes et les quatre premiers événements qu'elle représente ont été parfaitement accomplis par le Seigneur Jésus-Christ. Alors, les trois derniers événements qui correspondent aux trois dernières fêtes vont certainement s'accomplir aussi tel que c'est mentionné dans la parole de Dieu.
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0: Nous savons, par exemple, que 1 Thessaloniciens, chapitre 4, versets 15 à 18, qui affirme que nous allons être enlevés dans les airs à la rencontre du Seigneur, s'accomplira, se produira, parce que ça fait partie du calendrier de Dieu qui ne peut pas bouger. Il est immuable. C'est le calendrier de Dieu avec ses fêtes et ses accomplissements prophétiques. 1 Corinthiens, chapitre 15, 51-52, qui affirme que tous nous serons changés à l'image du Seigneur Jésus-Christ. Nous avons l'assurance que ça se produira à ce moment-là aussi, parce que ça fait partie du calendrier de Dieu. Alors, écoutez, nous sommes rendus à cette fête-là, puisque les quatre premières sont derrière nous, ont déjà été accomplies par Christ, la Pâque, les pains sans levain, prémices, l'enlèvement est sur le point d'arriver, parce que tous les signes sont accomplis, ou presque, il ne reste que très peu de choses, et le peu de choses qui restent vont s'accomplir rapidement aussi. Et puis, nous avons cette certitude que les trois dernières fêtes, l'enlèvement de l'Église qui doit se produire bientôt, également son retour sur la terre avec tous ses rachetés, et puis la fameuse et dernière, septième et dernière fête, celle des tabernacles, nous sommes certains, nous avons cette assurance que les trois derniers événements qui correspondent à ces trois dernières fêtes s'accompliront eux aussi, puisque les quatre premiers ont été accomplis exactement comme c'était écrit dans la parole du Seigneur. La sixième fête, c'est la fête des expiations, et l'événement prophétique auquel cette fête correspond, bien sûr, c'est le retour du Seigneur Jésus-Christ, cette fois-là sur la terre. Non pas seulement dans les airs pour l'enlèvement, mais cette fois-là, il revient sur la terre. Et il ne revient pas seul, il va revenir avec tous ses rachetés de toutes les époques et de toutes les années, toutes les générations plutôt. C'est dans Apocalypse chapitre 19, le verset 11 que nous lisons ceci. « Puis je vis le ciel ouvert et le cheval blanc sur lequel le Seigneur Jésus-Christ est monté a paru. Celui qui le montait s'appelle véritable et fidèle et il juge et combat avec justice. » C'est le retour du Seigneur Jésus-Christ qui se produira et nous allons l'accompagner. Nous serons derrière lui, nous aussi, montés sur des chevaux blancs. Nous le lisons dans le verset 14 de ce chapitre qui dit « Les armées qui sont dans le ciel le suivaient sur des chevaux blancs, revêtus d'un fin lin blanc et pur. » Également dans Apocalypse chapitre 17, le verset 14, ça dit « Les appelés, les élus et les fidèles qui seront avec lui les vaincront aussi. » Et finalement, dans 1 Thessaloniciens chapitre 3, verset 13, encore une fois, ça dit « Afin d'affermir vos cœurs pour qu'ils soient irréprochables dans la sainteté devant Dieu notre Père lors de l'avènement de notre Seigneur Jésus avec tous ses saints. » Alors, nous allons l'accompagner. Ce sera le dernier conflit, la bataille d'Armageddon. Et puis, ça sera l'accomplissement de cette avant-dernière fête du calendrier de Dieu, la fête des expiations. Vous savez, sous l'Ancienne Alliance, entre la fête des trompettes et la fête des expiations dont nous parlons présentement, il s'écoulait 10 jours, selon le calendrier, justement, que vous trouvez dans Lévitique chapitre 23. Et durant ces 10 journées, entre ces deux fêtes, c'était un temps d'introspection en Israël. Chacun s'examinait lui-même. Et puis, après 10 jours, lorsque c'était le début de la fête des expiations, c'était le grand pardon qui était donné à Israël pour ses fautes qu'ils avaient commises durant l'année qui se terminait. C'était une très grande fête, la fête des expiations, très solennelle et beaucoup de cérémonies, comme nous pouvons le lire dans la parole du Seigneur. Et quand le Seigneur va revenir avec nous, qui serons derrière lui pour accomplir la sixième et avant-dernière fête, bien, ce sera le grand pardon pour Israël. Il y a un esprit de conviction qui va tomber sur tous ceux qui seront vivants en Israël, qui seront juifs à ce moment-là. Et puis, ils reconnaîtront finalement Jésus-Christ comme leur roi, leur Seigneur, leur Sauveur et leur Messie. Et selon Romains chapitre 11, verset 26, tout Israël, à ce moment-là, sera sauvé. Ils seront sauvés parce qu'ils reconnaîtront Jésus comme le Messie, comme le Sauveur du monde. Alors, c'est une très grande fête, la fête des expiations. Puis, il reste une septième et dernière fête qui s'appelle la fête des tabernacles. Et honnêtement, si vous lisez dans les Écritures et dans des commentaires bibliques aussi, ce qui se passait à la fête des tabernacles, bien, vous seriez vraiment étonnés de voir la gloire, la splendeur, la luminosité et la joie qui était exprimée sur tous les visages, vraiment, de ceux qui participaient à la fête des tabernacles. Fête des tabernacles, c'est comme on lit dans Deutéronome, c'est le 16e chapitre et le verset 15, on avait un commandement du Seigneur qui disait de se livrer entièrement à la joie durant la fête des tabernacles, qui durait plusieurs jours, au moins 7 jours, plus une 8e journée qu'on ajoutait pour prier pour la pluie de la première saison, parce qu'on commençait à mettre en terre les semailles, pour les semeurs, les semences plutôt, pour la moisson là, qui débutait. Et on avait absolument besoin de la pluie. Et puis, il y avait toute une cérémonie auquel Jésus a assisté, comme nous le lisons dans l'Évangile de Jean, le chapitre 7, où on apportait de l'eau et le vin qu'on mélangeait à l'autel dans le temple. Et puis, on priait pour avoir la pluie de la première saison qui devait débuter là, à l'automne. Et puis, Jésus va venir à cette fête des tabernacles, comme nous le lisons dans l'Évangile de Jean, et il va comparer ça au baptême du Saint-Esprit, disant, « Si quelqu'un a soif, qu'il vienne à moi et qu'il boive. » Et la Bible dit qu'il parlait de l'Esprit qui n'avait pas encore été donné parce qu'il n'avait pas encore été glorifié. Mais là, il faut que cette fête des tabernacles soit accomplie par le Seigneur Jésus lui-même, qui en personne sera là pour célébrer la fête des tabernacles, un jour où nous serons tous réunis avec lui à sa gloire éternelle. Alors, c'est la septième et c'est la dernière fête du calendrier de Dieu et elle sera célébrée au retour du Seigneur Jésus avec, comme je mentionnais, tous ces rachetés de toutes les époques et de toutes les générations. Et ça va coïncider avec le mariage, justement, du Seigneur Jésus avec sa glorieuse épouse qui sera célébrée sur le sommet de la nouvelle montagne de Sion, qui deviendra la plus haute montagne du monde, comme il est écrit dans le livre du prophète Ésaïe. Et ça sera suivi des noces, finalement, de l'agneau. Et puis, ça va coïncider avec l'accomplissement, justement, de la fête des tabernacles. Et c'est pourquoi tout le monde pourra se livrer entièrement à la joie comme on le faisait autrefois en Israël, parce que ça signifiait autrefois que toutes les moissons sont prises, les moissons de toute l'année ont été ramassées, et puis c'est le temps maintenant de se reposer. On peut remercier le Seigneur de nous avoir donné ces moissons et on peut profiter du fruit de ces moissons. On va prospérer parce qu'on a semé et maintenant nous avons moissonné. Et là, c'est le sabbat, c'est le repos et c'est la joie parce que nous avons été bénis. Le mal a été vaincu, c'est la fin de toutes choses et nous allons entrer dans un règne d'au moins 1000 ans de paix, de joie, de justice, de prospérité et de santé pour les nouveaux habitants de la terre. Et puis, c'est pourquoi c'est une grande fête, une très grande fête, la fête des tabernacles qui va clore le calendrier de Dieu. Alors, écoutez, j'ai donné beaucoup de matériel depuis le tout début et j'ai peut-être été un peu vite, mais au moins, vous pouvez les réécouter tous ces passages que je vous ai donnés. Et la raison principale pour laquelle je tenais à faire cet enseignement, c'est que, comme j'ai mentionné au tout début de cette étude, j'ai beaucoup de compassion pour les gens qui n'ont pas le temps de scruter les Écritures pendant des heures et des heures à chaque journée pour s'assurer que c'est la saine doctrine que nous enseignons avec les contextes, comme je l'ai expliqué, avec l'harmonisation des nombreuses Écritures que nous trouvons sur cinq sujets, chaque thème. Et parce qu'on est dans un monde de communication très rapide et qu'il y a beaucoup de fausses informations qui sont véhiculées, et parce qu'aussi il y a beaucoup de gens qui n'ont pas vraiment de formation biblique et se permettent d'enseigner un tas de choses qui ne fonctionnent pas vraiment avec la parole de Dieu, bien, les gens sont un peu dans la confusion. Et je peux comprendre jusqu'à un certain point les pasteurs qui ne veulent pas traiter ce sujet dans leur assemblée parce que peut-être qu'ils n'ont pas le temps, justement, de scruter toutes ces nombreuses prophéties, d'essayer de comprendre, de mettre ensemble, d'harmoniser toutes ces choses. Et puis, mais c'est dommage parce que s'il y a un temps où l'Église du Seigneur, s'il y a un temps où les enfants de Dieu ont besoin d'entendre prêcher solidement, systématiquement, et dans la saine doctrine, le domaine de l'eschatologie, c'est maintenant parce qu'on est à la porte. On est tout proche de ce glorieux événement. Et vous savez, quand l'événement va se produire, bien, c'est passé. C'est trop tard. Donc, c'est primordial, à mon sens, de pouvoir communiquer le plus possible l'enseignement, sain enseignement, la saine doctrine de la parole de Dieu, au plus grand nombre possible, pour qu'ils puissent eux-mêmes vérifier les versets que nous donnons pour s'assurer, justement, que c'est la vérité qui est prêchée. Alors, j'espère que cet enseignement vous a béni, que vous êtes encouragés parce que nous avons la certitude, parce que c'est le calendrier de Dieu. Le calendrier de Dieu n'a jamais changé, ne changera jamais non plus. Et les sept événements qui correspondent à ces sept fêtes, bien, sont presque tous accomplis. Il y en a quatre d'accomplis. Il ne reste que les trois autres. Ils vont s'accomplir parfaitement, eux aussi, tel que ça a été annoncé.
1: Car Dieu a tant aimé le monde qu'il a donné son Fils unique, afin que quiconque croit en lui ne périsse point, mais qu'il ait la vie éternelle.
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3: Les habitants de cette région se sont rassemblés pour brûler l'église. Voici ce qu'il en reste.
4: Béatrice et son mari Marcos sont missionnaires au Mexique, dans une région qu'on appelle le cercle du silence. Alors, quand on parle de missionnaires, certains pensent immédiatement à des Occidentaux qui vont évangéliser, faire de l'humanitaire dans des pays en développement. Mais cette vision éculée et formatée ne correspond plus vraiment à la réalité. Béatrice et Marcos sont eux-mêmes mexicains et sont donc missionnaires dans leur propre pays. Et s'ils ont choisi de se rendre ici, c'est pour une bonne raison. Le cercle du silence est une région où toute forme de christianisme qui diffère de la religion traditionnelle est violemment persécutée.
3: Nous ne pouvons ni prier, ni louer Dieu, ni parler ouvertement de Jésus.
4: Ça paraît vraiment extrême et même contradictoire dans une région qui est très attachée à son identité chrétienne. On va tenter de comprendre d'où vient cette persécution. En fait, quand on parle du cercle du silence, on parle de ça. Ce sont 8 états du centre du Mexique qui forment un cercle. Et dans ces états, quiconque professe une foi autre que le catholicisme est rejeté, discriminé, voire même attaqué. Et quand je parle de catholicisme, en fait, ça correspond pas vraiment au catholicisme qu'on connaît en Europe. On en a déjà parlé dans d'autres vidéos, mais en fait, on parle ici d'une religion qui mélange les pratiques chrétiennes et les rites précolombiens d'adoration des esprits.
3: Les gens vénèrent des idoles, ils en ont beaucoup. Ce syncrétisme religieux est hérité de leurs ancêtres.
4: Ces pratiques choquent Béatrice.
3: Ils ont pris la statue de Jésus et l'ont fait s'incliner devant la Vierge. Ils ont dit que c'était elle, le chemin, la vérité et la vie. Cela m'a brisé le cœur. Les chefs religieux locaux affirment que si quelqu'un d'autre qu'eux lit la Bible, il deviendra fou. Mais les prêtres ne basent pas leurs enseignements sur les Écritures. Pour eux, Jésus n'est pas Dieu.
4: Alors Portes Ouvertes n'a pas vocation à déterminer si telle version du christianisme est plus valable qu'une autre. Même si nous sommes une ONG protestante évangélique, nous soutenons les chrétiens persécutés de toutes les dénominations. Non, le problème, c'est quand une dénomination empêche toute autre forme de christianisme d'exister, en persécutant ceux qui n'adhèrent pas aux pratiques traditionnelles.
3: Parfois, nous nouons des amitiés étroites. Mais lorsqu'ils apprennent que nous suivons Jésus, que nous sommes chrétiens, ils cessent complètement de nous parler. Ils nous ferment leurs portes, nous repoussent. Et ça fait mal. Ça a été difficile à vivre.
4: Alors, pourquoi une telle opposition religieuse envers tous ceux qui sortent du rang ? Ça peut s'expliquer quand on réalise que les catholiques vivant ici ont souffert eux-mêmes de persécutions religieuses. En effet, la région a été à l'épicentre de la guerre des Cristeros, aussi appelée la Cristiada, qui a eu lieu de 1926 à 1929. Ce conflit a opposé le gouvernement du Mexique, anticlérical, à ses citoyens des régions rurales, très croyants. Une série de lois visant à réduire l'influence de l'Église a mis le feu aux poudres. Alors en tant qu'occidentaux, la séparation de l'Église et de l'État, ça nous paraît normal. Mais certaines de ces lois portaient clairement atteinte à la liberté religieuse. Notamment interdire aux prêtres de porter la soutane ou autre habit religieux, les priver du droit de vote et les empêcher de publier tout commentaire sur le gouvernement dans la presse. Cette guerre civile a été très meurtrière. Le nombre de morts est estimé à 150 000. On peut alors comprendre que les chrétiens de cette région soient depuis extrêmement méfiants envers quiconque semble porter atteinte à leur tradition religieuse. Mais maintenant, les anciens persécutés sont devenus à leur tour persécuteurs. Et cette persécution a failli coûter la vie à la fille de Béatrice.
3: Il y a quelque temps, lorsque nous sommes arrivés, une voisine nous a entendu louer Dieu. Nous pensons qu'elle a empoisonné nos animaux domestiques. Notre enfant de 2 ans câlinait le chien. Une heure plus tard, elle a eu une crise respiratoire. Notre petite fille ne pouvait plus respirer et nous nous sommes précipités dehors, priant Dieu de nous venir en aide. Nous sommes arrivés à la Croix-Rouge et heureusement il y avait de l'oxygène, ce qui est rare. Dieu merci, il y avait des médicaments pour contrer l'empoisonnement. Et Dieu merci, elle a été sauvée. Dans ce moment difficile, j'ai regardé mon mari et il était dévasté. Je savais que c'était le Saint-Esprit qui lui parlait à travers moi et je lui ai dit, même si notre bébé meurt, nous resterons parce que Dieu nous a appelés ici. Nous obéissons simplement à son appel. Et nous savons que Dieu est fidèle envers ceux qu'il a appelés.
4: Béatrice sent que Dieu la veut dans le cercle du silence, pour qu'elle vienne en aide aux autres. Elle a reçu un appel spécifique pour les femmes, car les femmes souffrent particulièrement dans cette région défavorisée, où elles sont souvent dévalorisées par rapport aux hommes.

0: j'ai intégré de petites phrases tirées de la parole de Dieu sur l'amour profond que Dieu nous porte et la façon dont il nous voit, sur notre valeur. Nous sommes comme des pierres précieuses selon la Bible. Au fil des mois, nous nous sommes rapprochés et elles sont venues me confier leurs problèmes. J'ai commencé à nouer des amitiés. Beaucoup ont compris et beaucoup ont été touchés par Dieu. Mais, en choisissant de suivre Christ, elles ont rencontré de nombreuses difficultés dans cette région, avec leurs familles, leurs voisins, leurs collègues et même dans leur travail. Lorsque nous avons rencontré Portes Ouvertes, ils nous ont proposé une formation intitulée « Tenir ferme dans la tempête ». Grâce à cette ressource, les femmes ont découvert comment des chrétiens d'autres cultures et d'autres régions du monde vivent leur foi. Et elles ont compris ce que ça implique de suivre Christ.
1: En plus des formations pour tenir ferme face à la persécution, Portes Ouvertes apporte aussi un soutien financier à l'œuvre de Béatrice et Marcos pour les aider à couvrir leur loyer et à aménager le lieu où les femmes se réunissent. Aujourd'hui, Béatrice continue de diriger ce groupe de femmes. Elle les aide à faire face à la persécution, mais aussi aux défis quotidiens qu'elles vivent en tant que femmes. Ensemble, elles retrouvent leur dignité, elles reprennent confiance, avec l'espérance que Dieu peut transformer leur souffrance.
0: Chaque rencontre est une victoire, non pas parce que nous sommes particulièrement fortes, mais parce que Dieu nous soutient.
1: Dans ce cercle du silence, ces femmes ne sont plus seules. Elles prient, elles lisent la Bible, elles s'encouragent, et peu à peu, elles retrouvent leur voix. Elles montrent qu'il est encore possible de vivre sa foi, même là où tout semble vouloir les faire taire.
0: Ma prière pour les femmes d'ici est qu'elles restent fidèles à Jésus jusqu'au jour où Dieu les appellera, qu'elles tiennent fermes dans la tempête.
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0: Le Monde vient de découvrir avec horreur que la portée des missiles iraniens est deux fois plus grande qu'on ne le pensait auparavant. Cela signifie que l'Iran peut frapper l'Europe avec des missiles nucléaires. Pourrait-il y avoir un mystère derrière ce qui se passe en Iran? Un mystère remontant à une figure énigmatique des temps anciens? Est-il possible que derrière tout cela se trouve en réalité l'Antéchrist? Et qui est le Mahdi? Et qui est le Dajjal? Quel rapport cela a-t-il avec Jésus? Les musulmans ont-ils leurs propres prophéties anciennes qu'ils croient devoir s'accomplir en ce moment même? Tout cela s'aligne-t-il avec les prophéties bibliques de la fin des temps? La Bible parle-t-elle d'un être encore plus ancien qui serait derrière tout cela et que nous réserve l'avenir? Je vais tout vous révéler dans cette vidéo. Je vais partager ce que la plupart des gens, même la plupart des croyants, ignorent totalement. Ce qui se passe réellement entre nous et les événements de notre monde. Ce qui se passe, même derrière la hausse du prix de l'essence, pourrait-il être lié à l'Antéchrist? Vraiment? C'est ancien et pourtant dangereux. Un mystère qui peut signifier la vie ou la mort, la destruction, voire une troisième guerre mondiale. Restez à l'écoute jusqu'à la fin, car tout cela va donner un sens entièrement nouveau à tout ce qui se passe. Et c'est effectivement lié, oui, à l'Antéchrist. Le monde est encore une fois au bord du gouffre face à une possible destruction. Un effondrement économique, une éventuelle troisième guerre mondiale, et même l'utilisation d'armes nucléaires. Et encore une fois, tout cela est centré sur l'Iran. L'Iran est un État terroriste. Derrière le Hamas, derrière le Hezbollah, derrière les Houthis, derrière le 7 octobre, et il cherche à acquérir les capacités de destruction nucléaire. C'est l'ennemi juré d'Israël et l'ennemi juré de l'Amérique. Il représente une menace pour le monde entier. Pourrait-il y avoir un mystère derrière cela? Il y en a un, et il s'appelle le Mahdi. Vous n'en avez peut-être jamais entendu parler, mais il est vraiment important que vous connaissiez le Mahdi. Qui est le Mahdi? Ou qu'est-ce que le Mahdi? Le Mahdi est une figure centrale de la croyance islamique. Et pourtant, la plupart des chrétiens n'en savent absolument rien. Le mot Mahdi signifie littéralement « le guidé » en arabe. Selon la croyance islamique, le Mahdi, cette personne appelée le Mahdi, doit apparaître dans les derniers jours, près de la fin des temps. Il doit venir comme une figure guerrière. Il combattra. Il régnera, selon la croyance islamique. Il unira l'islam en un seul tout. Il unira le monde sous une seule bannière et préparera le monde pour le jour du jugement. Il existe deux grandes branches de l'islam, les sunnites et les chiites. Et il y a quelques variations dans la croyance concernant le Mahdi. L'islam sunnite croit qu'il apparaîtra simplement à la fin des temps. Mais les chiites croient qu'il était déjà là, qu'il est maintenant caché et qu'il reviendra. En d'autres termes, il viendra à la fin des temps. Ce sera son second avènement. Ils croient qu'il est le 12e imam, le dernier élevé par Dieu. Et les chiites se concentrent particulièrement sur le Mahdi. Il est plus central à leur foi. Ils croient qu'il régnera sur la terre, instaurant un gouvernement mondial unique. Et ils l'appellent « celui qui se lèvera ». Quand croit-il qu'il viendra? Dans les derniers jours, lorsqu'il y aura le chaos parmi les nations. Le chaos, les guerres, le chaos. Quel rapport cela a-t-il avec ce qui se passe aujourd'hui? Eh bien, la principale puissance chiite dans le monde s'appelle l'Iran. L'Iran croit fermement et avec zèle en le Mahdi et en son avènement. Il s'agit ici du gouvernement iranien, pas de tous ses habitants. L'Iran a intégré la croyance au Mahdi dans sa structure gouvernementale. Son gouvernement a son guide suprême. Son premier guide suprême, l'ayatollah Khomeini, était connu comme le représentant du Mahdi. Et il ordonnait aux membres du gouvernement iranien d'offrir leur service à le seigneur du temps, le Mahdi. Les dirigeants iraniens rendent régulièrement hommage au Mahdi. L'un de ses présidents a déclaré « Le seigneur du temps, le Mahdi, instaurera un gouvernement mondial ». L'ancien président de l'Iran, Mahmoud Ahmadinejad, a déclaré que l'Iran n'a d'autre mission que de préparer l'établissement d'un gouvernement mondial pendant que le Mahdi gouverne et dirige le monde ou l'univers. Les dirigeants iraniens ont qualifié le mahdisme de stratégie définissante de la République islamique d'Iran. Ainsi, chaque guide suprême, y compris celui qui vient d'être tué, et Khamenei et son fils actuellement, est considéré, reconnu et tenu pour le représentant du Mahdi, le vice-régent du Mahdi. Ils croient que leurs actions peuvent accélérer l'avènement du Mahdi. Et d'ailleurs, la croyance au mardi a joué un rôle dans la fondation des frères musulmans, qui sont liés à Al-Qaïda et aux attentats du 11 septembre 2001. Les croyants au mardi pensent que celui-ci fera la guerre aux incroyants. Eux-mêmes sont en guerre, et ce faisant, ils préparent le chemin pour que le mardi vienne conquérir le monde. Le président de l'Iran a déclaré que l'Iran doit être l'instrument permettant l'apparition du Mahdi à la fin des temps. Et une partie de cette préparation, préparer le monde pour le Mahdi, signifie pour l'Iran la destruction d'Israël. Lorsqu'Ahmadinejad a déclaré ouvertement que l'Iran avait l'intention de détruire Israël, les dirigeants au-dessus de lui lui ont dit « Tais-toi, c'est notre plan, mais nous devons le cacher ». L'Iran n'est donc pas comme les autres nations, car il est gouverné par un régime chiite radical représentant cette chose, cet être, cette figure, appelée le Mahdi. Et il considère son rôle comme celui de préparer le second avènement du Mahdi dans le monde. Et comment cela se produit-il? Puisque le Mahdi est censé venir dans un temps de chaos et de guerre, si l'Iran peut déclencher des guerres et du chaos, il aide le Mahdi à venir. Le terrorisme, c'est une partie de la préparation de la voie pour le Mahdi. L'acquisition de capacités nucléaires, c'est préparer la voie pour le Mahdi. Menacer le monde, c'est préparer la voie. Détruire Israël, si c'était possible, ce serait pour eux préparer la voie pour le Mahdi. Le Mahdi les rend particulièrement dangereux, car la plupart des autres nations agissent par intérêt propre. En d'autres termes, elles ne voudraient pas être détruites. L'Union soviétique était mauvaise et dangereuse, mais elle ne voulait pas être détruite. Il en va de même pour la Chine. Mais l'Iran est différent, car selon leur croyance au Mahdi, la menace de destruction ne les impressionne pas nécessairement. Ainsi, lorsque Trump les menace, cela ne les impressionne pas nécessairement, car ils croient que ce peut être acceptable, même si l'Iran est détruit ou si la nation est anéantie, si cela ouvre la voie au règne du Mahdi. Lorsque l'Iran a été attaqué, qu'a-t-il fait ? Il a commencé à tirer des missiles sur ses pays voisins, des pays arabes qui étaient ses neutres, qui n'étaient même pas contre lui. Il a commencé à attaquer des pétroliers, mettant en danger l'approvisionnement mondial en pétrole. Il s'en moque. Il a tiré en direction de Jérusalem, en direction du mont du Temple, ce qui aurait pu détruire non seulement le mur et le mont du Temple, ou même l'église du Saint-Sépulcre, mais aussi le dôme du rocher. Il pensait qu'Israël serait tenu pour responsable. Ce serait allumer une guerre sainte. Ils s'en moquent, et c'est ce qui les rend si dangereux, et c'est ce qui affecte le monde en ce moment. C'est ce avec quoi le monde a affaire depuis des années avec l'Iran. Et pas seulement parce qu'il y a un gouvernement islamique radical, pas seulement parce qu'il est en pratique un gouvernement terroriste, un État terroriste, mais à cause du Mahdi derrière la menace de guerre, le Mahdi derrière la destruction nucléaire, derrière les prix plus élevés que vous payez à la pompe, le Mahdi. Vous avez peut-être remarqué quelque chose. La Bible prédit que dans les derniers jours, un dirigeant va se lever, quelqu'un qui se lèvera, qui combattra, qui conquérera, qui régnera sur le monde dans un gouvernement mondial unique, appelé l'Antéchrist ou la Bête. Ce qui est intéressant, c'est que le Mahdi semble très similaire à cela. Premièrement, son règne ressemble à une copie déformée du règne du Messie, à la prophétie du Messie. Mais c'est ce que fait l'islam. Il prend ce qui est dans la Bible et le déforme jusqu'à le rendre méconnaissable. Ainsi, on retrouve l'idée de la venue d'un sauveur, mais c'est le Mahdi. Et il vient délivrer le peuple islamique. Le Messie viendra délivrer Israël et tous les croyants. Il vient dans un temps de chaos, le Mahdi aussi, tout comme le Messie. Et le Messie régnera sur la terre. Ils croient donc que le Mahdi le fera aussi. Saviez-vous que, selon la croyance islamique, le Mahdi régnera pendant 7 ans ? 7 ans. La période exacte indiquée dans la Bible pour la période de tribulation avant la venue du Messie, dans Daniel, concernant l'Antéchrist. Il est dit que l'Antéchrist, ou le prince, établira une alliance pour 1 semaine, soit 7 ans. C'est là la durée du règne du Mahdi. Qu'est-ce que cela prépare? Les musulmans attendent un homme qui se lèvera, les chiites en particulier, pour instaurer un gouvernement mondial et régner pendant 7 ans. C'est exactement ce que fera l'Antéchrist. Quelle configuration parfaite pour que plus de 2 milliards de personnes dans le monde acceptent immédiatement l'Antéchrist. C'est 1/4 de la population mondiale. Et que signifie Antéchrist? C'est celui qui est contre le Christ ou le Messie, mais aussi celui qui se substitue à lui ou qui l'imite. Et c'est bien de cela qu'il s'agit ici. Maintenant, cela va devenir encore plus fou et cela montre à quel point l'islam se contente simplement de puiser dans les Écritures pour tout mélanger et tout confondre. Réalisez-vous que l'islam croit aussi à la venue de Jésus. C'est sur quoi tout cela repose. Savez-vous qu'ils reconnaissent sa venue, mais qu'ils doivent ajouter leur propre sauveur islamique, leur Mahdi, leur sauveur chiite ou le Messie de substitution? Mais en plus de cela, et c'est là où ça devient vraiment fou, ils reconnaissent également que la Bible parle de l'Antéchrist. Ils ne l'appelleront bien sûr pas nécessairement ainsi, et ils ne le relient pas au Mahdi. Mais ils ont une autre figure qu'ils appellent le Dajjal. Et le Dajjal, selon eux, est un faux messie qui sera vaincu. Mais le Mahdi, selon leur croyance, se lève avant la venue de Jésus. Qui d'autre se lève avant la venue de Jésus? L'Antéchrist. Ils croient donc qu'un individu sera vaincu, le faux, puis ils accepteront le suivant, le Mahdi, comme le Messie ou le Sauveur. Et pourtant cela correspond à l'Antéchrist. Et certains courants de la croyance islamique parlent du règne de Jésus. Mais les courants mahdistes intenses en Iran disent que c'est le Mahdi qui régnera après cela pour instaurer le royaume. Et maintenant, pour que cela devienne encore plus fou, selon la croyance islamique sur la fin des temps et le Mahdi, ils croient en un ennemi qui va se lever, appelé Gog et Magog. Ça vous dit quelque chose? Gog et Magog. C'est tiré de la Bible. Le livre de l'Apocalypse en parle. Et le livre d'Ézéchiel, chapitres 38 et 39, lorsqu'il parle d'une alliance de nations venant détruire Israël. Or, dans la croyance mahdiste, ils pensent que Gog et Magog sont mauvais et seront vaincus. Mais dans Ézéchiel 38 et 39, une nation est spécifiquement identifiée en hébreu comme étant liée à Gog et Magog. Elle s'appelle Paras, ou Parsa, ou la Perse, ou l'Iran. Ainsi, même si l'Iran considère Gog et Magog comme mauvais dans les derniers jours, la Bible dit qu'ils seront alliés à Gog et Magog dans les derniers jours lors d'une invasion visant à détruire ou à s'opposer à Israël. Derrière l'Iran se trouve donc le Mahdi. Et le Mahdi est lié à l'Antéchrist simplement par tous ses parallèles. L'esprit de l'Antéchrist pourrait-il même maintenant se mouvoir dans le monde pour préparer sa venue en se servant de l'Iran? Tout ce qui s'est passé a rendu la prophétie d'Ézéchiel dans la Bible d'autant plus probable, d'autant plus proche de son accomplissement, car la prophétie prédit que l'Iran frappera Israël, ce qui ne s'est jamais produit jusqu'à ces dernières années. Et maintenant, ceux en Iran qui croient au Mahdi seront encore plus radicalisés pour frapper Israël, à moins qu'ils ne soient écartés du pouvoir pour le détruire. Durant ce temps, Vladimir Poutine de Russie, que beaucoup identifient comme Gog, a proclamé son allégeance à l'Iran. Si l'Amérique peut frapper l'Iran, et si Israël peut également frapper l'Iran, alors la Russie peut arguer, Poutine peut arguer, qu'elle a le droit de frapper Israël aux côtés de l'Iran. Et c'est Ézéchiel 38 et 39. Et par-dessus tout cela, la Bible identifie une entité ancienne qui est en guerre contre Israël pour contrecarrer les desseins de Dieu concernant Israël, particulièrement lié et connecté au dernier jour, à la fin des temps. C'est une entité démoniaque dans la Bible qui combat l'être angélique Gabriel. Lorsque Gabriel allait apporter au prophète Daniel une parole prophétique concernant Israël et la fin des temps, cette entité tenta de l'en empêcher. Elle est appelée le Sar de Paras. Sar signifie souverain, seigneur ou maître, et Paras est l'ancien mot pour Parsa, ou la Perse, ou l'Iran. La Bible dit donc que derrière la nation d'Iran se trouve cet esprit qui cherche à s'opposer à Israël. N'est-ce pas extraordinaire? C'est pourquoi l'Iran est si obsédé par la destruction d'Israël, et le fait que parmi les chiites là-bas, ils croient au Mahdi, les rend si dangereux. Et maintenant, vous avez la montée de cette puissance chiite dans les derniers jours, l'Iran, qui essaie de préparer la voie pour le Mahdi. C'est toute une mise en place. La Bible dit clairement que dans les derniers jours, l'Iran sera un acteur qui s'opposera à Israël. Et si le Mahdi est celui qui se substitue au Christ ou au Messie, s'il est l'imitation, cela ferait de lui un antéchrist ou l'antéchrist. L'Iran se considère comme ayant la mission de préparer sa venue. Ce serait comme préparer la voie pour l'antéchrist. Ainsi, lorsque vous voyez toutes ces choses se produire au Moyen-Orient et dans le monde, vous voyez des choses bibliques, vous voyez des choses prophétiques, vous voyez des choses de la fin des temps, et les pièces de l'échiquier se mettent en place. Qui aurait pensé que la prophétie de la fin des temps affecterait les prix que vous payez à la station-service ou pourrait en être la cause? Ce qui se passe à la pompe pourrait être dû à cette chose appelée le mardi ou l'antéchrist. Quel est le message pour vous? Que devons-nous faire? Que devons-nous savoir et faire? Bien. Les derniers jours seront les jours de l'antéchrist. Nous le savons. Et vous avez ici l'Iran comme agent du mardi. Et le mardi correspond à l'antéchrist. Cela ferait de lui un messie de substitution, un anti-messie. Et le Dajjal est une autre imitation du messie. Tout cela se passe en ce moment même. Et ce n'est pas seulement l'Iran, mais le monde musulman en général, qui croit au Mahdi. Et puis vous avez l'Occident séculier, qui, en chassant le messie de sa culture, crée un vide pour l'anti-messie, avec une culture anti-chrétienne. Et vous pouvez donc déjà voir l'esprit de l'antéchrist dans le monde, dans notre culture. Les derniers jours seront les jours de l'antéchrist. Mais l'antéchrist n'est qu'une imitation. Si vous êtes né de nouveau, vous n'avez pas l'imitation. Vous avez le vrai. Il n'y a qu'une seule et unique vérité. Tenez-vous y fermement. Tenez bon. C'est le Messie. C'est Jésus. C'est Yeshua. Soyez-en assurés. C'est le vrai. Et la chose la plus puissante que vous puissiez faire, c'est de le suivre. Vivez comme s'il était réellement votre Seigneur, votre Roi maintenant, parce qu'il l'est. Cela signifie que vous vivez dans le royaume maintenant. Et voici une parole pour vous. Soyez forts et courageux. N'ayez pas peur. Ceci vient du Seigneur. Ne vous découragez pas, car l'Éternel, votre Dieu, sera avec vous partout où vous irez. Et enfin, tirez de la première épître aux Corinthiens. Veillez, demeurez fermes dans la foi, soyez des hommes courageux, fortifiez-vous. Première épître aux Corinthiens 16, 13. Et c'est lié à ce que je suis sur le point de vous dire, comme je le fais à chaque fin.
1: Nous aimerions vous donner l'opportunité de faire de Jésus le Seigneur de votre vie. Voulez-vous bien prier avec moi? Dites Seigneur Jésus, je me repens de mes péchés. Viens dans mon cœur. Je fais de toi mon Seigneur et Sauveur. Et merci Seigneur pour le baptême du Saint-Esprit en moi. Dans le nom de Jésus. Par cette simple prière, nous croyons que le Saint-Esprit vous conduit sur le chemin de la nouvelle naissance. Allez dans une bonne église dont le fondement est la parole de Dieu, passez par les eaux du baptême et donnez à Dieu la première place. Nous espérons de tout cœur que ce message vous encouragera. Si vous connaissez quelqu'un qui puisse être encouragé, s'il vous plaît, envoyez-le lui pour nous aider à atteindre plus de gens et à propager l'Évangile. Édifions le corps de Christ ensemble. Appuyez sur la cloche des notifications et merci infiniment de nous soutenir en vous abonnant à notre chaîne. N'hésitez pas à laisser vos requêtes de prière dans la section des commentaires. Sachez que même si vous ne voyez pas de réponse à votre requête, que ce soit sur YouTube, email, Facebook ou sur Messenger, nous avons prié pour vous. Nous invitons humblement le corps de Christ à soutenir chaque requête en écrivant une prière dans la section commentaires. Tenez-vous ferme dans la foi avec nous pendant que nous prions. Que la grâce et la paix du Seigneur Jésus-Christ soient avec vous tous et qu'il vous bénisse merveilleusement.

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Proverbe 2. La sagesse préserve de mal agir. Mon enfant, reçois mon enseignement et retiens bien mes conseils. Écoute les leçons de la sagesse. Efforce-toi de les comprendre. À l'intelligence, demande son aide. Appelle la raison à ton secours. Cherche-les comme on cherche de l'argent. Recherche-les comme un trésor caché. Alors tu comprendras comment reconnaître l'autorité du Seigneur et tu apprendras à connaître Dieu. C'est le Seigneur qui donne la sagesse. La connaissance et la raison viennent de lui. Il soutient ceux qui mènent une vie droite. Comme un bouclier, il protège ceux qui vivent dans l'intégrité. Il veille sur ceux qui agissent avec équité et garde ceux qui lui sont fidèles. Si tu écoutes ces paroles, tu comprendras que la droiture, la justice et l'équité sont le véritable chemin du bonheur. La sagesse entrera dans ton cœur et la connaissance remplira ton âme de joie. La réflexion t'éloignera de l'erreur et la raison veillera sur toi. Elles t'empêcheront de suivre le mauvais chemin et te préserveront de ceux dont les paroles sont empreintes de méchanceté, de ceux qui abandonnent la voie droite pour s'engager sur des chemins ténébreux. Ils trouvent du plaisir à faire le mal et se réjouissent de la perversité. Leur route est tortueuse et leurs pas sont pleins de détours. Ainsi, tu seras préservé de la femme étrangère, de l'inconnu aux paroles flatteuses, de celle qui a abandonné l'ami de sa jeunesse et oublié l'alliance conclue avec son Dieu. Sa maison sombre vers la mort, son chemin mène à ceux qui ne sont plus. Celui qui s'égare vers elle n'en revient pas. Il ne retrouve plus le sentier de la vie. Choisis plutôt de suivre la voie des justes et adopte la conduite des hommes droits. Car les personnes intègres et fidèles habiteront en sécurité dans ce pays et y resteront. Mais les mauvais et les infidèles en seront expulsés, ils disparaîtront de la terre.

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0: Il fit des prières. Cinq petites choses que je vous prie de noter au départ. Concernant la vie des prières. Dans la vie d'un serviteur de Dieu. Première de choses. La vie des prières est signe d'humilité. Celui ou celle qui prie. C'est quelqu'un qui reconnaît son incapacité. Ses limites. Mon pasteur disait la prière c'est l'arme des faibles. C'est l'arme de ceux qui sont conscients que je n'ai pas toutes les aptitudes, je n'ai pas toutes les capacités. Deuxièmement, la prière est signe de dépendance. J'ai besoin d'une source extérieure pour avoir les capacités. Troisième chose, la prière amène Dieu dans ce que nous faisons. Nos talents ne suffisent pas. Nos capacités oratoires ne suffisent pas. Les gens ne se convertissent pas à cause de nos arguments. C'est Dieu dans ce que nous faisons, Dieu dans ce que nous disons, qui fait toute la différence. J'ai un aîné qui a 25 ans. Il est allé à Bolobo. Il est sorti de l'institut biblique. Et vous savez, quand on sort de l'institut biblique, on a étudié l'exégèse, l'homilétique. Il a préparé tous les messages. Homilétiquement correct. L'exégèse est tout ce qu'il faut. Il dit lui-même, quand il prêchait, il dit ouh. Une foule de plus de 1000 personnes.
1: Et tout le coup, il y a bateau.
0: À la fin, il lance l'appel.
1: Na souka, salimbela.
0: Personne ne répond.
1: Attends, mon côté, il y a noli.
0: Personne.
1: Attends, mon côté.
0: Il insiste, personne.
1: A bétissete. Attends, mon côté.
0: Il dit, se retire.
1: A zongissima.
0: Il est allé s'asseoir en pleurant.
1: A qui confond
0: d'abandon. Seigneur, je prépare un message.
1: Kolo na obongi salimbela.
0: Sur le plan exégétique correct.
1: Oh, na magombete l'exégétique.
0: Sur le plan homilétique correct.
1: Na homilétique kito.
0: Mais personne ne répond.
1: Attends, mon côté, il y a noli.
0: Et une jeune fille de 15 ans.
1: Pelenge moko
0: ya kuzo. Reconnue dans la ville comme responsable de l'intercession.
1: Wa yebani muto
0: akamba. Mais qui priait comme jamais.
1: Abandon ko sambelo.
0: Elle est montée en 3 minutes.
1: A matin, minute.
0: Elle a chanté. Chanter un cantique en
1: kilobo.
0: Et trois minutes après, il y avait plus de 150 personnes devant.
1: Et on dit
0: après, ce n'est pas la prédication qui nous a touchés, c'est le chant. Pourquoi? Cette jeune fille connaissait la valeur de la présence de Dieu. C'est la présence de Dieu au travers de la prière qui met Dieu dans ce que nous faisons. Musicien. Pour avoir une voix comme Castafiore, avec des envolées terribles. Mais s'il n'y a pas la vie de prière derrière, il
1: n'y
0: aura aucun impact. Donnons-nous des joueurs de harpe quand ils jouent, la folie de Saül s'arrête. Donnons-nous des joueurs de harpe quand ils jouent, le prophète est saisi. Il ne peut le faire
1: que
0: celui seul qui aime la présence de Dieu. Serviteur de Dieu, est-ce que tu as encore le temps de prier? La prière amène Dieu dans ce que nous faisons. La prière prend des ressources célestes et les amène pour des défis terrestres. Avant et après la prière, Dieu reste le même. Avant et après la prière, c'est lui ou celle qui a prié qui change. La Bible m'a dit, Anne, quand elle a fini de prier, son visage ne fut plus le même. J'ai toujours été étonné. Jésus-Christ arrive à Gethsemane. Il tremble. Il a peur. Il ne sait comment affronter la croix qui va venir.
1: Mais
0: après quelques temps de prière, celui qui est allé à quelques reprises voir ses disciples, les encourager, il revient, il leur dit, lèvons-nous. Allons. Car celui qui me livre approche. Il est prêt à tout affronter. Mais d'où lui est venue cette capacité? J'aime ce que ma Bible dit. Alors qu'il était en train de prier, un ange lui apparut du ciel pour le fortifier. J'aimerais dire à quelqu'un, la prière attire des ressources spirituelles qui viennent du ciel pour des défis terrestres. Serviteur de Dieu, prie.
1: Bondela,
0: prie,
1: bondela,
0: et prie encore.
1: Bondela, lisusu.
0: Prie,
1: bondela,
0: prie,
1: bondela,
0: et prie encore.
1: Bondela, lisusu.
0: Je durant 20 ans travaille avec le pasteur Jacques-André Vernon. Au-delà de la prière qu'il faisait chez lui à la maison. Chaque dimanche, une heure avant, je priais avec lui au bureau. Et j'étais toujours étonné par deux choses. La faiblesse de l'homme qui priait avant. On priait à deux roulés par terre. Seigneur, je ne peux pas. Seigneur, si tu m'aides pas. Mais le lion qui montait quand il était sur la chair. J'aimerais dire à quelqu'un, la prière et la prière et la prière encore. Et quand je vois cet homme de plus de 50 ans de ministère avoir encore la prière au centre de sa vie, je dis, que puis-je faire? J'ai jamais oublié ce qu'il m'a dit un jour. Il m'a dit, ce qui est né de la prière se conserve par la prière. Quatrième chose, pour un service efficace, la prière n'est pas une option mais une obligation. Pas une option mais une obligation. Cinquième chose, la prière est un signe de foi. Hébreux 11, 6 dit, il faut que celui qui s'approche de Dieu croit que Dieu existe et qu'il est le rémunérateur de ce qu'il cherche. Il est étonnant en lisant, en étudiant les ministères de Jésus, tout fils de Dieu qu'il était, et voir la place que la prière occupait dans sa vie. Si Jésus-Christ priait, toi et moi, pourquoi Christ a-t-il prié autant? En avait-il réellement besoin? Je dirais oui, mais je dirais aussi non. Oui, parce qu'il avait revêtu la chair, mais non, parce qu'il voulait nous donner plutôt un modèle. Un exemple. Marc au chapitre 1, verset 35. Il avait dit, vers le matin, pendant qu'il faisait encore très sombre. Les commentateurs disent que ça devait être entre 4h30 et 5h. Alors que le sommeil devient le plus succulent. Ou un homme de 1m90 comme moi peut devenir 1m50 par la joie. Il se recroqueville. Il est sous la couette. C'est pendant ce moment. La Bible a moi dit, Jésus s'éleva. Il s'est levé non pas parce qu'il voulait. Il s'est levé parce qu'il devait. Et il sortit pour aller dans un lieu désert où il pria. Il connaissait les défis de la journée. Il connaissait les services qu'il allait rendre. Comme un véhicule, il est allé dans une station d'essence faire le plein. J'aimerais t'encourager, homme de Dieu, à la prière. J'aimerais encore t'encourager à la prière. Matthieu chapitre 14, verset 22 à 23, nous montre que Jésus créait même du temps pour prier. Je me rends compte aujourd'hui avec les nombreuses responsabilités que si je ne suis pas discipliné, je risque de ne pas prier. Plein de sollicitations. Homme de Dieu, si vous attendez à avoir du temps pour prier, des fois vous ne l'aurez pas. Il faut les créer. Les créer en élaguant, en éliminant certaines activités. Jésus-Christ vient d'avoir une journée fastidieuse. Il a fait plein de choses. Il avait dit aussitôt. Il obligea ses disciples à monter dans la barque et à passer de l'autre côté pendant qu'il lui renverrait la foule. Et quand il lui renvoyait la foule, il monta sur la montagne pour prier. Il dit, c'en est fini, je dois avoir un rendez-vous avec le Père. Si vous êtes un serviteur, la prière, la prière, la prière encore. Luc chapitre 6, au verset 12, il a passé même toute une nuit à prier. Quelle est la place de la prière dans ta vie? Quelle est la place de la prière dans ton ministère? Matthieu chapitre 17, verset 21, il dit même à ses disciples, cette sorte de démon ne sort que par le jeûne et la prière. Ah, toi qui es dans les ministères, quel impact, quelle relation y a-t-il entre un ventre creux et l'exaucement? Mange, bon appétit. Quelle relation? Pourquoi dois-je avoir le ventre creux? Jésus lui-même a dit, la prière et le jeûne. Je ne sais l'expliquer. La dernière fois tu as jeûné, c'est quand? Même chose dans l'église primitive.
1: Ecclesia yambo.
0: Acte 1. 14. Il vient de la montagne de l'ascension. Ils vont dans la chambre haute. J'aime ce que la Bible dit. Où ils s'étaient d'ordinaire. Où ils s'étaient d'ordinaire. C'était leur style de vie. Pour prier. Pour être en contact avec le Père. Acte 3, 1. Montre dans l'agenda de Pierre et Jean, la prière occupait une grande place. Pierre et Jean montaient à la prière.
1: C'est
0: même pas l'enseignement, la prière.
1: Actes
0: des Apôtres, chapitre 4, verset 24, verset 29 à 31, nous parle de cette prière collective qu'ils ont eu à faire. Avec la conséquence au verset 31. Quand ils eurent prié, le lieu où ils étaient assemblés trembla. Ils
1: furent
0: tous remplis du Saint-Esprit. Et la conséquence dans les services. Ils se mirent à annoncer la parole avec une pleine assurance. Actes des Apôtres, chapitre 10. Au verset 9. La Bible dit vers la sixième heure. L'équivalent de 12 heures. Pierre est monté sur le toit pour prier. Pour prier. L'importance que la prière avait dans sa vie. C'est durant ce moment de prière qu'il a eu cette vision. Éphésiens chapitre 6,
1: au
0: verset 19, tout merveilleux enseignant qu'il était, avec toutes les révélations qu'il avait, Paul était un mendiant de la prière. Il demande aux gens, il dit, priez pour moi, afin que je puisse annoncer librement et ardemment le mystère de Christ. Il a conscience qu'il a une relation entre la qualité de son ministère et les prières qui accompagnent. J'ai des révélations, j'ai des choses, mais vos prières donneront de la hardiesse, donneront une certaine force à ce que je vais dire. Dans le domaine de la relation service et prière, nous avons quatre types de personnes. Premièrement, celles qui ne prient pas ou jamais ne voient pas la nécessité. Deuxièmement, celles qui ne prient pas assez pour toutes sortes de raisons. Ils n'arrivent pas à trouver le temps. Certains par manque de discipline. Hommes de Dieu, ils ont plus de temps avec des séries télévisées, avec l'internet, que prendre du temps avec Dieu. Troisièmement, celles qui ne prient plus. Ils l'ont fait à un moment, mais pour certaines raisons, elles ne le font plus. Et quatrièmement, celles qui prient toujours, conscients de leurs besoins, conscients que sans la prière, ils sont moins performants. Et avant de clore ce point ce soir, je voudrais nous poser à nous tous, hommes de Dieu, serviteurs et servants de Dieu, est-ce que tu pries encore? Est-ce que tu pries encore suffisamment? Est-ce que tu as encore le temps de prier?
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1: Pour avoir une relation vivante avec Dieu, il faut d'abord le connaître tel qu'il est vraiment. Si vos prières s'adressent à une image fausse de Dieu, comment pourrait-elle être exaucée? Aujourd'hui, je vous invite à confronter vos idées, vos croyances à la vérité de sa parole. Nous allons ensemble replacer les mensonges par la vérité, découvrir le Père tel qu'il est, c'est-à-dire rempli d'amour, de bonté et de tendresse pour vous. Dans cette vidéo, je vais lire 50 versets puissants sur l'amour de Dieu et sur votre identité d'enfant de Dieu. Ces paroles vont vous aider à vous réconcilier avec le Père, à découvrir votre identité d'enfant de Dieu et à bâtir une relation plus forte, plus intime avec lui. Je vous encourage à écouter ces versets et à les réécouter encore, à les laisser s'imprégner dans votre cœur jusqu'à ce qu'ils transforment vos pensées, vos actions et vos prières. Que Dieu vous bénisse abondamment pendant cette écoute. Pour aller plus loin dans votre découverte de l'amour du Père, je vous recommande grandement mon livre « Montre-nous le Père » dont vous pouvez télécharger gratuitement les 3 premiers chapitres, le lien dans la description de cette vidéo. Et ça va vous permettre d'aller plus loin dans cette révélation à quel point Dieu vous aime et à quel point il est un bon Père. Commençons. Mon Père m'aime d'un amour éternel et il m'a toujours aimé. Jérémie 31:3. De loin l'Éternel se montre à moi. Je t'aime d'un amour éternel. C'est pourquoi je te conserve ma bonté. Mon Père m'aime tellement qu'il a donné son Fils unique pour mourir pour moi, afin que je puisse connaître son amour. Jean 3:16. Car Dieu a tant aimé le monde qu'il a donné son Fils unique, afin que quiconque croit en lui ne périsse point, mais qu'il est la vie éternelle. Mon Père m'aime tellement qu'il veut m'exprimer son amour et son affection. Jean 16, 27. Car le Père lui-même vous aime, parce que vous m'avez aimé et que vous avez cru que je suis sorti de Dieu. Rien ne peut me séparer, pas même mes fautes, de l'amour de Dieu pour moi. Romains chapitre 8, verset 38. Car j'ai l'assurance que ni la mort, ni la vie, ni les anges, ni les dominations, ni les choses présentes, ni les choses à venir, ni les puissances, ni la hauteur, ni la profondeur, ni aucune autre créature ne pourra nous séparer de l'amour de Dieu manifesté en Jésus-Christ notre Seigneur. Mon Père m'aime autant qu'il aime son Fils Jésus. Jean 17, 23. Afin qu'ils soient parfaitement un et que le monde connaisse que tu m'as envoyé et que tu les as aimés comme tu m'as aimé. Même quand j'ai péché, mon Père m'aime et me demande de m'asseoir à côté de lui. Éphésiens chapitre 2 verset 4. Mais Dieu, qui est riche en miséricorde, à cause du grand amour dont il nous a aimés, nous qui étions morts par nos offenses, nous a rendus vivants avec Christ. C'est par grâce que vous êtes sauvés. Il nous a ressuscités ensemble et nous a fait asseoir ensemble dans les lieux célestes en Jésus-Christ. Mon Père veut m'inonder de son amour. Éphésiens chapitre 3 verset 19. L'amour de Christ qui surpasse toute intelligence et toute connaissance, en sorte que vous soyez remplis jusqu'à toute la plénitude de Dieu. Même quand je suis blessé, mon Père me voit comme beau et prend plaisir en moi. Psaume 149, verset 4. Car l'Éternel prend plaisir à son peuple. Il glorifie les malheureux en les sauvant. Les pensées de mon Père à mon égard sont toujours bonnes et remplies d'espoir pour moi. Jérémie, chapitre 29, verset 11. Car je connais les projets que j'ai formés sur vous, dit l'Éternel. Projet de paix et non de malheur, afin de vous donner un avenir et de l'espérance. Je suis beau et agréable aux yeux de mon Père. Cantique des Cantiques, chapitre 1er, verset 15. Que tu es belle, mon ami, que tu es belle, tes yeux sont des colombes, que tu es beau, mon bien-aimé, que tu es aimable. Mon amour pour Dieu le remplit de joie et de ravissement. Cantique chapitre 4, verset 10. Que des charmes dans ton amour, ma sœur, ma fiancée, comme ton amour vaut mieux que le vin, et combien tes parfums sont plus suaves que tous les aromates. Mon père est tellement fier que je sois son enfant, qu'il ne m'abandonnera jamais. Il veut combler tous mes besoins. Luc chapitre 15, verset 31. Mon enfant, lui dit le père, tu es toujours avec moi, et tout ce que j'ai est à toi. Mon père aime tellement être avec moi qu'il a fait sa demeure en moi. Jean chapitre 14, verset 23. Jésus lui répondit, si quelqu'un m'aime, il gardera ma parole et mon père l'aimera. Nous viendrons à lui et nous ferons notre demeure chez lui. Je suis fait pour briller de la lumière de l'amour de mon Père sur la terre. Matthieu 5, 13. Vous êtes le sel de la terre. Vous êtes la lumière du monde. Je suis un témoin de l'amour de Dieu pour le monde. Actes chapitre 1, verset 8. Mais vous recevrez une puissance, le Saint-Esprit survenant sur vous, et vous serez mes témoins à Jérusalem, dans toute la Judée, dans la Samarie, et jusqu'aux extrémités de la terre. Je suis un ministre de l'amour de Dieu qui restaure les vies. 2 Corinthiens chapitre 5, verset 18. Et tout cela vient de Dieu, qui nous a réconciliés avec lui par Christ, et qui nous a donné le ministère de la réconciliation. Je suis un ambassadeur de l'amour de Dieu pour le monde. Nous faisons donc les fonctions d'ambassadeur pour Christ, comme si Dieu exhortait par nous. Nous vous en supplions au nom de Christ, soyez réconciliés avec Dieu. 2 Corinthiens chapitre 5, verset 20. Je peux tout par l'amour de Dieu. Philippiens chapitre 4, verset 13. Je puis tout par celui qui me fortifie. Jésus n'a pas honte de moi. Hébreux 2, 11. Car celui qui sanctifie et ceux qui sont sanctifiés sont tous issus d'un seul. C'est pourquoi il n'a pas honte de les appeler frères. Dieu n'a pas honte d'être mon Père. Hébreux 11, 16. Mais maintenant, ils en désirent une meilleure, c'est-à-dire une céleste. C'est pourquoi Dieu n'a pas honte d'être appelé leur Dieu, car il leur a préparé une cité. Jésus est venu pour me sauver de mon péché, pas pour me juger ou me condamner. Jean chapitre 12, verset 47. Si quelqu'un entend mes paroles et ne les garde point, ce n'est pas moi qui le juge, car je suis venu non pour juger le monde, mais pour sauver le monde. Le Père a pardonné mes iniquités et ne se souvient plus de mes péchés. Jérémie chapitre 31, verset 34. Celui-ci n'enseignera plus à son prochain, ni celui-là son frère, en disant « Connaissez l'Éternel, car tous me connaîtront, depuis le plus petit jusqu'au plus grand, dit l'Éternel. Car je pardonnerai leur iniquité, et je ne me souviendrai plus de leurs péchés. » Dieu a mis tous mes péchés sous ses pieds et les a jetés au fond des mers. Michée chapitre 7, verset 19. Il aura encore compassion de nous. Il mettra sous ses pieds nos iniquités. Il jettera au fond de la mer tous leurs péchés. Dieu m'a racheté et a pardonné tous mes péchés. Colossiens chapitre 1, verset 13. Il nous a délivrés de la puissance des ténèbres et nous a transportés dans le royaume de son Fils bien-aimé, en qui nous avons la rédemption et le pardon des péchés. Dieu me pardonne et me purifie de tous mes péchés. 1 Jean chapitre 1, verset 9. Si nous confessons nos péchés, il est fidèle et juste pour nous les pardonner et pour nous purifier de toute iniquité. Je suis appelé un enfant de Dieu le Père. Jean chapitre 1, verset 12. mais à tous ceux qui l'ont reçu, à ceux qui croient en son nom, elle a donné le pouvoir de devenir enfant de Dieu. Je suis appelé ami de Jésus. Jean chapitre 15, verset 15. Je ne vous appelle plus serviteur parce que le serviteur ne sait pas ce que fait son maître. Mais je vous ai appelé ami parce que je vous ai fait connaître tout ce que j'ai appris de mon Père. Dieu me voit comme si je n'avais jamais péché. Romains chapitre 5, verset 1. Étant donc justifiés par la foi, nous avons la paix avec Dieu par notre Seigneur Jésus-Christ. J'appartiens à mon Père bien-aimé, pas au monde. Corinthiens chapitre 6, verset 19. Ne savez-vous pas que votre corps est le temple du Saint-Esprit qui est en vous, que vous avez reçu de Dieu, et que vous ne vous appartenez point à vous-même, car vous avez été racheté à un grand prix. Glorifiez donc Dieu dans votre corps et dans votre esprit, qui appartiennent à Dieu. J'ai été adopté et placé dans la présence de mon Père. Éphésiens chapitre 1, verset 5. Il nous a prédestinés dans son amour à être ses enfants d'adoption par Jésus-Christ, selon le bon plaisir de sa volonté. En Dieu, je suis complet. Colossiens chapitre 2, verset 10. Vous avez tout pleinement en lui, qui est le chef de toute domination et de toute autorité. En Dieu, je suis pour toujours libre de la condamnation. Romains chapitre 8, verset 1. Il n'y a donc maintenant aucune condamnation pour ceux qui sont en Jésus-Christ. En effet, la loi de l'esprit de vie en Jésus-Christ m'a affranchi de la loi du péché et de la mort. Mon Père est toujours pour moi, jamais contre moi. Romains chapitre 8, verset 31. Que dirons-nous donc à l'égard de ces choses? Si Dieu est pour nous, qui sera contre nous? Les difficultés ne peuvent me séparer de l'amour de Dieu. Romains chapitre 8, verset 35. Qui nous séparera de l'amour de Christ? Sera-ce la tribulation, l'angoisse, la persécution, ou la faim, ou la nudité, ou le péril, ou l'épée? Dans l'amour de Dieu, je suis protégé du péché. Colossiens chapitre 3, verset 3. Car vous êtes morts, et votre vie est cachée avec Christ en Dieu. Je suis rempli de la puissance de Dieu, de son amour et de sa sagesse. 2 Timothée, chapitre 1, verset 7. Car l'esprit que Dieu nous a donné ne nous rend pas timides, au contraire. Son esprit nous remplit de force, d'amour et de sagesse. Dans l'amour de Dieu, je trouve grâce et miséricorde. Hébreux, chapitre 4, verset 16. Approchons-nous donc avec assurance du trône de la grâce, afin d'obtenir miséricorde et de trouver grâce pour être secourus dans nos besoins. L'amour parfait du Père, pour moi, éloigne mes peurs. La crainte n'est pas dans l'amour, mais l'amour parfait bannit la crainte, car la crainte suppose un châtiment, et celui qui craint n'est pas parfait dans l'amour. 1 Jean chapitre 4, verset 18. Le diable n'a aucun droit de me toucher, car je suis dans les bras du Père. 1 Jean, chapitre 5, verset 18. Nous savons que quiconque est né de Dieu ne pratique pas le péché, mais celui qui est né de Dieu se garde lui-même et le malin ne le touche pas. Mon Père veut me prendre dans ses bras et me réconforter quand j'ai peur. Ésaïe, chapitre 66, verset 12. Car ainsi parle l'Éternel. Voici, je dirigerai vers elle la paix comme un fleuve et la gloire des nations comme un torrent débordé. Et vous serez allaités, vous serez portés sur les bras et caressés sur les genoux, comme un homme que sa mère console. Ainsi je vous consolerai, vous serez consolés dans Jérusalem. Le Père n'a pas envoyé son Fils mourir pour moi pour que je sois condamné. Si je crois en lui, je ne suis pas jugé. Jean chapitre 3 verset 17. Dieu, en effet, n'a pas envoyé son Fils dans le monde pour qu'il juge le monde, mais pour que le monde soit sauvé par lui. Celui qui croit en lui n'est point jugé, mais celui qui ne croit pas est déjà jugé, parce qu'il n'a pas cru au nom du Fils unique de Dieu. Mon Père ne me juge pas. Jean chapitre 5 verset 22. Le Père ne juge personne, mais il a remis tout jugement au Fils. Je prie maintenant que ces versets que vous avez entendus pénètrent dans votre cœur, que la vérité de la parole de Dieu vous libère des mensonges, renouvelle votre identité et votre vision, votre image du Père. Je prie maintenant pour que vous expérimentiez une nouvelle communion dans son amour, que vous puissiez plonger dans l'amour du Père. Saint-Esprit, je prie maintenant que tu communiques à chaque personne qui regarde cette vidéo l'amour du Père, qu'ils en fassent une expérience plus grande encore et qu'ils puissent grandir dans cette relation avec toi. Merci Père parce que tu nous aimes et que tu as fait de nous tes enfants par grâce. Nous étions rebelles, nous étions loin, mais tu nous as adoptés, tu nous as sauvés, nous ne le méritions pas. Te donnons toute la gloire, Jésus. Amen. N'oubliez pas de télécharger les 3 premiers chapitres de mon livre « Montre-nous le Père » et ça va vraiment vous aider à expérimenter tout l'héritage que Dieu a pour vous. Je vous dis à très bientôt. 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Que Dieu vous bénisse. À très bientôt.
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Proverbe de Salomon, fils de David et roi d'Israël. But du livre. Ces proverbes enseignent à se conduire avec sagesse et à accepter les avertissements. Ils permettent de comprendre des paroles pleines de sens. Ils aident à vivre de façon intelligente, en adoptant une conduite juste, équitable et droite. Ils offrent des exemples de bon sens aux ignorants, des connaissances et des sujets de réflexion aux jeunes. Même les sages les consulteront avec profit, et les personnes intelligentes y trouveront des directives précieuses. Ils permettront de comprendre les proverbes et les paroles à double sens, les dictons des sages et leurs énigmes. Reconnaître l'autorité du Seigneur est le commencement de la sagesse. Seuls les insensés méprisent la sagesse et les enseignements des sages. Mise en garde contre les mauvaises fréquentations. Mon enfant, écoute les instructions de ton père. Ne repousse pas l'enseignement de ta mère. Ils seront pour toi une parure gracieuse sur la tête, un collier précieux autour du cou. Si des personnes mal intentionnées essaient de t'entraîner au mal, ne les suis pas. Elles pourraient te dire « Viens avec nous ». Attaquons par surprise ceux qui ne nous ont rien fait. Prenons-les vivants pour les détruire et les envoyer sans pitié dans le monde des morts, comme si nous étions la mort elle-même. Emparons-nous de leurs biens et remplissons nos maisons d'objets précieux. Viens, tu en auras ta part. Nous mettrons tout en commun. Mon enfant, ne les suis pas. Éloigne-toi de leur chemin, car ils courent d'en faire le mal et sont pressés de verser le sang. Lorsqu'un oiseau aperçoit le chasseur, il est inutile que celui-ci pose un piège. Mais eux se tendent un piège à eux-mêmes. Leur complot se retourne contre eux. Telle est la destinée de ceux qui pratiquent dans le vol. Leur propre vie leur sera enlevée. L'appel est l'avertissement de la sagesse. La sagesse crie dans les rues, elle élève la voix sur les places publiques. Elle lance un appel aux carrefours les plus fréquentés et proclame son message aux portes de la ville. Vous, les ignorants, combien de temps vous complairez-vous dans votre ignorance? Vous, les insolents, combien de temps vous moquerez-vous de moi? Vous, les insensés, combien de temps refuserez-vous de comprendre? Écoutez mes avertissements. Alors je répandrai sur vous mon esprit et je vous éclairerai de mes conseils. Mais je vous appelle et vous refusez mon invitation. Je vous tends la main et personne n'y prête attention. Vous rejetez tous mes conseils et n'acceptez pas mes avertissements. C'est pourquoi, lorsque le malheur frappera, je rirai de vous. Je me moquerai lorsque la peur vous saisira. Car un jour, vous serez pris dans le malheur comme dans un ouragan, et la peur vous enveloppera comme une tempête. L'angoisse et la détresse vous accableront. Alors, vous m'appellerez à l'aide, mais je ne répondrai pas. Vous me chercherez, mais vous ne me trouverez pas. Pourquoi ? Parce que vous avez refusé les leçons de l'expérience et rejeté l'autorité du Seigneur. Vous avez méprisé mes conseils et ignoré tous mes avertissements. Vous récolterez donc les fruits de votre conduite et serez accablés par vos propres machinations. Car refuser la sagesse mène à la perte des ignorants, et l'insouciance détruit les insensés. Mais celui qui m'écoute vivra en sécurité, sans avoir à craindre le malheur.

La météo pour ce mardi 26 mai, encore du soleil et de la chaleur. Les températures pour ce mardi matin, 18 degrés sur Strasbourg et Lyon, 18 également sur Lille, 19 à Brest et Paris, 19 également pour Nice, Marseille et Ajaccio, 19 aussi pour Biarritz et 20 degrés à Bordeaux et Toulouse. Et pour ce mardi après-midi, entre 27 et 32 degrés sur une moitié nord, il fera 27 en Normandie, 29 en Bretagne, 30 degrés sur le Grand Est, 30 degrés sur les Hauts-de-France, 31 en Île-de-France, 31 également pour la Bourgogne et 32 degrés sur le Centre-Val de Loire. Dans la moitié sud, entre 26 et 34 degrés, il fera 26 sur la Corse, 27 à 30 degrés sur le Golfe du Lion, 30 à 31 degrés sur la Côte d'Azur, 31 sur la vallée du Rhône, 33 degrés en Occitanie et jusqu'à 34 degrés pour la Nouvelle-Aquitaine.

Bonjour, 34,7 degrés à Bergerac et à La Roche-sur-Yon, 34,3 à Nantes, 33,3 au Mans, 33 à Brest. Plusieurs nouveaux records de chaleur pour un mois de mai ont été battus hier en France. Conséquence directe de cette vague de chaleur précoce, 8 départements de l'Ouest ont été placés en vigilance orange canicule pour cette journée de mardi. Il s'agit du Finistère, du Morbihan, de la Manche, de l'Ille-et-Vilaine, du Maine-et-Loire, de la Mayenne, de la Vendée et de la Loire-Atlantique. Les températures seront comprises entre 33 et 36 degrés aujourd'hui dans l'après-midi. Des niveaux remarquables pour une fin mai selon Météo France. Deux adolescents, un garçon de 16 ans et une fille de 15 ans, ont été placés hier en garde à vue pour meurtre sur mineur au lendemain de la découverte à Rennes du corps d'un garçon de 11 ans, une serviette de bain mouillée nouée très serrée autour de son cou. Les circonstances des faits ayant conduit au décès restent à établir. Le spécialiste du tir payant Almeris confirme avoir été victime d'une cyberattaque ayant entraîné l'exposition de données personnelles de bénéficiaires sont toutefois chiffrées et leur nombre. Cette attaque concernant l'ensemble des clients a permis un accès non autorisé au site de délivrance des prises en charge utilisé par certains professionnels et établissements de santé. Désarmer l'intelligence artificielle pour l'empêcher de dominer l'humain. Le pape Léon XIV a lancé un puissant appel à encadrer et réguler les algorithmes et a dénoncé les nouvelles formes d'esclavage derrière leur essor fulgurant dans son premier document majeur publié par le Vatican dans Magnifica Humanitas, Humanité Magnifique, un texte de 130 pages à la tonalité profondément sociale. Le pape américain répond à une multitude de défis de notre époque en se posant en défenseur de la dignité humaine. C'est la fin de ce flash, une très bonne journée à toutes et à tous. Bonjour football, afin de prévenir tout débordement et exaction, un important dispositif de sécurisation va être déployé à Paris en petite couronne samedi à l'occasion de la finale de la Ligue des Champions. C'est ce qu'a annoncé la ville de Paris et la préfecture. Ce dispositif sera communiqué dans la semaine. D'ores et déjà, aucune parade n'est prévue sur les Champs-Élysées en cas de victoire contre Arsenal. Contrairement à l'année précédente lors du premier sacre européen du PSG. Le LOSC a annoncé hier la fin de sa collaboration avec Bruno Genesio qui était arrivé dans le Nord en 2024. Il était en fin de contrat. Genesio a hissé le club lillois à la 3e place cette année, synonyme de Ligue des Champions. Tennis, la demi-finaliste sortante de Roland-Garros, Loïse Boisson, en phase de reprise après une longue blessure, retrouve ce mardi la terre battue parisienne pour un premier tour particulièrement relevé contre la russe Anna Kalinskaya. Loïse Boisson n'a repris la compétition que fin avril au tournoi de Madrid après 7 mois loin des cours pour soigner d'abord sa jambe gauche puis son avant-bras droit. En cas de victoire, la Française aurait un deuxième tour abordable contre l'Italienne Cocchiaretto, 38e mondiale, ou la russe Korneva, 117e issue des qualifications. Roland Garros toujours, hier le français Hugo Humbert, 32e mondial, tête de série numéro 32, a pris le meilleur sur son compatriote Adrien Manarino, 45e mondial, au premier tour en 3 manches, 6-3 à 6-4, 6-3 et 2 heures de jeu. De son côté, Terence Sattman, 52e mondial, a été éliminé par l'Australien Thanasi Kokkinakis, 855e mondial en 5 manches et 4h21 de jeu. C'est la fin de ce Flash Sport, une très bonne journée à toutes et à tous.

0: Mon nom est Mario Massicotte et je vous souhaite la bienvenue à l'enregistrement de cette émission de télévision. Alors, nous poursuivons notre enseignement dans la parole du Seigneur. Cet enseignement s'intitule « Les signes et les saisons » ou encore « Comment peut-on être absolument certain qu'il y aura un enlèvement des croyants » alors que nous allons monter dans les airs à la rencontre du Seigneur. Alors, j'ai expliqué différentes choses depuis le début de cet enseignement et nous sommes en train de parler, bien sûr, du calendrier de Dieu. Le calendrier de Dieu, c'est notre assurance que ces événements vont se produire parce que tout comme on fait confiance à nos calendriers humains, terrestres, on sait que ça ne change pas. Et dans nos calendriers, il y a certains jours spéciaux que nous appelons des fêtes. Et ces fêtes-là ne changent pas non plus. Elles se produisent aux mêmes dates. À chaque année, c'est la même chose. Bien, de même, nous pouvons encore plus faire confiance au calendrier de Dieu que ces fêtes vont s'accomplir. Et puis, nous sommes en train d'apprendre qu'il y a 7 fêtes annuelles dans le calendrier de Dieu. Et ces 7 fêtes correspondent à 7 grands événements qui doivent être accomplis par le Seigneur Jésus-Christ et par lesquels le plan de la rédemption de l'humanité sera complété pour tous ceux et celles qui croiront en Jésus. Alors, on est en train de parler de la fête de la Pentecôte et on a expliqué que Jésus a donné ses ordres, ses recommandations à ses disciples de ne pas quitter la ville de Jérusalem, mais de recevoir ce qu'il avait promis de la part du Père. Dans peu de jours, dit-il, vous serez baptisés du Saint-Esprit. Alors, c'est la fête de la Pentecôte qui correspond justement à cet événement glorieux qui était l'effusion du Saint-Esprit et qui a permis la fondation officielle, si vous voulez, de l'Église du Seigneur. Et à partir de ce moment-là, Pierre a prêché le premier message de l'Église et il a prêché avec la puissance du Saint-Esprit. Parce que au jour même de la fête de la Pentecôte, la Bible dit dans Actes des Apôtres, 2e chapitre, qu'un vent impétueux est entré dans le lieu où ils étaient, qu'on présume être la chambre haute, et des langues de feu se sont posées au-dessus de chacun d'eux, furent tous remplis du Saint-Esprit. Attends, ce qui est intéressant à noter, c'est que le mot « vent » qui est utilisé ici, le vent impétueux qui est entré dans ce lieu, normalement, dans le texte grec, c'est « pneuma ». « Pneuma » signifie le vent, des choses pneumatiques, dans Corinthiens, par exemple. En hébreu, c'est « ruach » pour « vent ». Mais ici, ce n'est pas le mot « pneuma » que Luc, qui a écrit le livre des Actes des Apôtres, a utilisé, mais un mot nouveau, le mot « pnoé ». Et le mot « pnoé » signifie « respiration ». Alors, ça veut dire que lorsque nous sommes baptisés, par exemple, du Saint-Esprit, tout comme eux ont été baptisés du Saint-Esprit à la fondation de l'Église, nous recevons, ou nous prenons plutôt, une première respiration dans le monde surnaturel de l'Esprit de Dieu. Wow! C'est pourquoi Jésus a insisté. Il a tellement insisté que c'est un ordre qu'il a donné à ses disciples de ne pas quitter Jérusalem, de ne même pas commencer à prêcher la bonne nouvelle de sa résurrection, mais d'attendre d'être rempli de la puissance du Saint-Esprit, de prendre cette première respiration dans le monde surnaturel de l'Esprit de Dieu. D'où l'importance. Imaginez l'importance que Jésus souligne ici d'attendre d'être baptisé du Saint-Esprit. Parce que c'est comme notre porte d'entrée dans le miraculeux, porte d'entrée dans le surnaturel. Et ce qui est idéal vraiment, c'est d'accepter le Seigneur Jésus-Christ dans une assemblée où on croit à ces choses. Parce qu'encore une fois, étant donné que nous sommes dans des temps d'apostasie de la fin, comme ça a été prophétisé par différents versets, mais surtout par Paul dans l'Épître aux Thessaloniciens, on a abandonné beaucoup de saines doctrines qui ont toujours été pressé depuis l'époque des premiers apôtres jusqu'à récemment, mais cette dernière génération n'entend presque plus prêcher de cette saine doctrine. Et c'est pourquoi beaucoup, beaucoup de dénominations évangéliques ne croient plus à la puissance du Saint-Esprit. Et c'est dommage parce que c'est la puissance de Dieu, c'est le monde surnaturel de Dieu, le monde miraculeux de Dieu. Et c'est formidable de connaître le Seigneur dans la plénitude du plein évangile, comme nous le disons souvent, où non seulement nous sommes sauvés par la repentance en Jésus, par son sang qui a été versé sur la croix, mais aussi nous sommes remplis de la puissance du Saint-Esprit qui nous permet de vivre dans une dimension spéciale, une dimension surnaturelle qui n'est pas possible autrement que d'être baptisé du Saint-Esprit. Très jeune, lorsque nous avons accepté le Seigneur dans une telle assemblée où on croyait au baptême du Saint-Esprit, bien évidemment, nous avons reçu le baptême du Saint-Esprit rapidement et nous avons opéré les dons du Saint-Esprit aussi très jeune dans le Seigneur. Et je me souviens dans l'assemblée où moi j'ai accepté le Seigneur, déjà parce qu'on était enseigné et parce qu'il y avait la liberté du Saint-Esprit, bien j'ai commencé à opérer les messages en langue, les interprétations, les prophéties des gens jeunes chrétiens. Et puis, je me souviens, à cette époque-là, nous sommes allés avec plusieurs autres chrétiens de notre assemblée dans un camp meeting aux États-Unis où il y avait une grande foule qui assistait aux réunions pendant toute une semaine. Et une journée, je ne me souviens pas si c'est le matin ou le soir parce qu'il y avait deux réunions par jour, voilà quelqu'un dans l'assemblée donne un message en langue. Et je ressens dedans de moi le don d'interprétation et puis je sais que le Seigneur veut que je donne l'interprétation, mais je suis figé vraiment sur place parce que je suis trop insécure. Tu sais, il y a énormément de personnes, c'est rempli à craquer dans l'édifice et je dois donner l'interprétation en anglais parce qu'on est aux États-Unis. Et puis, je suis trop mal à l'aise pour donner l'interprétation. Et vous savez, si vous êtes habitué aux choses de l'esprit, il y a un malaise qui est créé lorsque quelqu'un donne un message en langue, puis on attend, après le don d'interprétation d'une autre personne, il y a comme un silence qui se fait, et puis on ne sait pas juste là, comment agir, qu'est-ce qui va se produire. Et le silence était là, puis non, je ne me sentais pas capable, l'audace de donner une interprétation. Alors qu'un petit pasteur sur la plateforme s'avance au microphone et donne l'interprétation. Et les mots qu'il a dit, c'est exactement ce que j'avais reçu en dedans de moi pour donner l'interprétation de ce message en langue. Et c'est lui, finalement, qui a interprété le message de la personne qui avait donné le message en langue. Mais ce qui est formidable, c'est que lorsque la réunion fut terminée, ce tout petit pasteur, il était vraiment pas grand, descend de la plateforme et dans la foule, écoute, il vient me retrouver et il me dit, « Pourquoi tu n'as pas donné l'interprétation? C'est toi que Dieu avait demandé pour donner l'interprétation. » Mais je lui ai dit, « Mais comment c'est que vous savez ça, que j'avais l'interprétation? » Il dit, « Je ne comprends pas, mais le Seigneur m'a montré que c'est toi qui devais donner l'interprétation. » Alors, je lui ai confessé qu'effectivement, les mêmes mots avec lesquels il a interprété le message en langue, c'était les mots que le Saint-Esprit avait placés en moi pour que j'exerce ce don-là. Alors, il est parti à rire et puis il dit, « Ben, tu vas apprendre, c'est comme ça qu'on apprend à opérer les dons du Saint-Esprit. » Et puis, on s'est lié un peu d'amitié pour les autres réunions. Et puis, il m'a expliqué qu'il faisait partie du ministère de Gordon Lindsay, qui était un ministère de foi, de miracles et de puissance il y a plusieurs années aux États-Unis, et qu'il avait participé à la première édition du magazine qu'ils avaient à l'époque, qui s'appelait « The Voice of Healing », la voix de la guérison. Puis il dit, « Demain, je vais t'apporter le numéro 1, la première copie qu'on a imprimée de ce magazine. Et effectivement, le lendemain, il m'a apporté le petit magazine du frère Gordon Lindsay, The Voice of Healing. Et puis, c'était le numéro 1. Puis, j'ai participé pour préparer ce premier numéro de ce premier magazine qui a été imprimé pendant de nombreuses années auparavant. Et moi, je pensais qu'il voulait me donner le magazine. Oh, j'ai dit merci beaucoup. Et puis, je partais avec le magazine. Et il m'a arrêté. Il m'a dit non, je ne te donne pas le magazine. Je voulais juste te montrer que c'était vrai ce que je veux dire. Parce que, dit-il, c'est une pièce de collection. C'est le premier numéro. Puis, je pense qu'il n'y avait pas d'autre copie qui existait en circulation. Alors, c'est pour vous montrer que même si on est jeune chrétien, lorsqu'on a le bonheur d'accepter le Seigneur dans une assemblée qui croit au plein Évangile, qui croit au mouvement du Saint-Esprit, bien déjà très jeune, nous apprenons à exercer les dons spirituels et puis ça nous permet de vivre dans un niveau de surnaturel incomparable vraiment. Et on remercie le Seigneur d'avoir connu, d'avoir entendu le message pour que nous puissions croire à ces choses et puis les recevoir. Nous sommes exhortés d'ailleurs dans la parole de Dieu, c'est dans 1 Thessaloniciens chapitre 4 et le verset 19, à ne pas attrister, ne pas éteindre le Saint-Esprit. Et si nous n'éteignons pas le Saint-Esprit, ben nous recevons de nombreuses bénédictions et nous vivons de nombreuses expériences parce que nous sommes connectés à la grande centrale électrique là-haut dans le ciel. La fête suivante, ben, c'est le cœur de l'enseignement que je vous donne présentement. C'est la fête des trompettes. Et le cinquième événement qui correspond à cette cinquième fête, bien sûr, c'est l'enlèvement des croyants, l'enlèvement de l'Église du Seigneur Jésus-Christ. Et voilà pourquoi nous sommes certains qu'il y aura un enlèvement dans les airs à la rencontre du Seigneur, parce que c'est dans le calendrier de Dieu et c'est l'accomplissement d'une fête, la fête que je viens de vous mentionner, la fête des trompettes. Alors, tout comme dans nos calendriers, comme j'ai expliqué, on peut se fier au calendrier et on peut savoir de façon certaine que les fêtes annuelles vont se produire, ben, à plus forte raison, les fêtes et les événements auxquels ces fêtes correspondent vont s'accomplir parce que c'est le calendrier de Dieu. Ça ne peut pas bouger. Donc, c'est notre certitude. C'est notre assurance. Peu importe ce que les gens pensent, peu importe ce que les gens disent, peu importe s'il y a de la moquerie, ça ne nous dérange pas parce que nous connaissons le calendrier de Dieu, nous connaissons les fêtes du calendrier de Dieu, nous connaissons les événements qui correspondent à ces fêtes-là et nous savons que jusqu'à présent, les quatre premières fêtes et les quatre premiers événements qu'elle représente ont été parfaitement accomplis par le Seigneur Jésus-Christ. Alors, les trois derniers événements qui correspondent aux trois dernières fêtes vont certainement s'accomplir aussi tel que c'est mentionné dans la parole de Dieu.
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0: Nous savons, par exemple, que 1 Thessaloniciens, chapitre 4, versets 15 à 18, qui affirme que nous allons être enlevés dans les airs à la rencontre du Seigneur, s'accomplira, se produira, parce que ça fait partie du calendrier de Dieu qui ne peut pas bouger. Il est immuable. C'est le calendrier de Dieu avec ses fêtes et ses accomplissements prophétiques. 1 Corinthiens, chapitre 15, 51-52, qui affirme que tous nous serons changés à l'image du Seigneur Jésus-Christ. Nous avons l'assurance que ça se produira à ce moment-là aussi, parce que ça fait partie du calendrier de Dieu. Alors, écoutez, nous sommes rendus à cette fête-là, puisque les quatre premières sont derrière nous, ont déjà été accomplies par Christ. La Pâque, les pains sans levain, prémices, l'enlèvement est sur le point d'arriver, parce que tous les signes sont accomplis, ou presque. Il ne reste que très peu de choses, et le peu de choses qui restent vont s'accomplir rapidement aussi. Et puis, nous avons cette certitude que les trois dernières fêtes, l'enlèvement de l'Église qui doit se produire bientôt, également son retour sur la terre avec tous ses rachetés, et puis la fameuse et dernière, septième et dernière fête, celle des tabernacles, nous sommes certains, nous avons cette assurance que les trois derniers événements qui correspondent à ces trois dernières fêtes s'accompliront eux aussi, puisque les quatre premiers ont été accomplis exactement comme c'était écrit dans la parole du Seigneur. La sixième fête, c'est la fête des expiations, et l'événement prophétique auquel cette fête correspond, bien sûr, c'est le retour du Seigneur Jésus-Christ, cette fois-là sur la terre. Non pas seulement dans les airs pour l'enlèvement, mais cette fois-là, il revient sur la terre. Et il ne revient pas seul, il va revenir avec tous ses rachetés de toutes les époques et de toutes les années, toutes les générations plutôt. C'est dans Apocalypse chapitre 19, le verset 11 que nous lisons ceci. « Puis je vis le ciel ouvert et le cheval blanc sur lequel le Seigneur Jésus-Christ est monté a paru. Celui qui le montait s'appelle véritable et fidèle et il juge et combat avec justice. » C'est le retour du Seigneur Jésus-Christ qui se produira et nous allons l'accompagner. Nous serons derrière lui, nous aussi, montés sur des chevaux blancs. Nous le lisons dans le verset 14 de ce chapitre qui dit « Les armées qui sont dans le ciel le suivaient sur des chevaux blancs, revêtus d'un fin lin blanc et pur. » Également dans Apocalypse chapitre 17, le verset 14, ça dit « Les appelés, les élus et les fidèles qui seront avec lui les vaincront aussi. » Et finalement, dans 1 Thessaloniciens chapitre 3, verset 13, encore une fois, ça dit « Afin d'affermir vos cœurs pour qu'ils soient irréprochables dans la sainteté devant Dieu notre Père lors de l'avènement de notre Seigneur Jésus avec tous ses saints. » Alors, nous allons l'accompagner. Ce sera le dernier conflit, la bataille d'Armageddon. Et puis, ça sera l'accomplissement de cette avant-dernière fête du calendrier de Dieu, la fête des expiations. Ça va être sous l'Ancienne Alliance, entre la fête des trompettes et la fête des expiations dont nous parlons présentement. Il s'écoulait 10 jours, selon le calendrier, justement, que vous trouvez dans Lévitique chapitre 23. Et durant ces 10 journées, entre ces deux fêtes, c'était un temps d'introspection en Israël. Chacun s'examinait lui-même. Et puis, après 10 jours, lorsque c'était le début de la fête des expiations, c'était le grand pardon qui était donné à Israël pour ses fautes qu'ils avaient commises durant l'année qui se terminait. C'était une très grande fête, la fête des expiations, très solennelle et beaucoup de cérémonies, comme nous pouvons le lire dans la parole du Seigneur. Et quand le Seigneur va revenir avec nous, qui serons derrière lui pour accomplir la sixième et avant-dernière fête, bien, ce sera le grand pardon pour Israël. Il y a un esprit de conviction qui va tomber sur tous ceux qui seront vivants en Israël, qui seront juifs à ce moment-là. Et puis, ils reconnaîtront finalement Jésus-Christ comme leur roi, leur Seigneur, leur sauveur et leur Messie. Et selon Romains chapitre 11, verset 26, tout Israël, à ce moment-là, sera sauvé. Seront sauvés parce qu'ils reconnaîtront Jésus comme le Messie, comme le Sauveur du monde. Alors, c'est une très grande fête, la fête des expiations. Puis, il reste une septième et dernière fête qui s'appelle la fête des tabernacles. Et honnêtement, si vous lisez dans les Écritures et dans des commentaires bibliques aussi, ce qui se passait à la fête des tabernacles, bien, vous seriez vraiment étonnés de voir la gloire, la splendeur, la luminosité et la joie qui était exprimée sur tous les visages, vraiment, de ceux qui participaient à la fête des tabernacles. Fête des tabernacles, c'est comme on lit dans Deutéronome, c'est le 16e chapitre et le verset 15, on avait un commandement du Seigneur qui disait de se livrer entièrement à la joie durant la fête des tabernacles, qui durait plusieurs jours, au moins 7 jours, plus une 8e journée qu'on ajoutait pour prier pour la pluie de la première saison, parce qu'on commençait à mettre en terre les semailles, pour les semeurs, les semences plutôt, pour la moisson là, qui débutait. Et on avait absolument besoin de la pluie. Et puis, il y avait toute une cérémonie auquel Jésus a assisté, comme nous le lisons dans l'Évangile de Jean, le chapitre 7, où on apportait de l'eau et le vin qu'on mélangeait à l'autel dans le temple. Et puis, on priait pour avoir la pluie de la première saison qui devait débuter là, à l'automne. Et puis, Jésus va venir à cette fête des tabernacles, comme nous le lisons dans l'Évangile de Jean, et il va comparer ça au baptême du Saint-Esprit, disant, « Si quelqu'un a soif, qu'il vienne à moi et qu'il boive. » Et la Bible dit qu'il parlait de l'Esprit qui n'avait pas encore été donné parce qu'il n'avait pas encore été glorifié. Mais là, il faut que cette fête des tabernacles soit accomplie par le Seigneur Jésus lui-même, qui en personne sera là pour célébrer la fête des tabernacles, un jour où nous serons tous réunis avec lui à sa gloire éternelle. Alors, c'est la septième et c'est la dernière fête du calendrier de Dieu et elle sera célébrée au retour du Seigneur Jésus avec, comme j'ai mentionné, tous ces rachetés de toutes les époques et de toutes les générations. Et ça va coïncider avec le mariage, justement, du Seigneur Jésus avec sa glorieuse épouse qui sera célébrée sur le sommet de la nouvelle montagne de Sion, qui deviendra la plus haute montagne du monde, comme il est écrit dans le livre du prophète Ésaïe. Et ça sera suivi des noces, finalement, de l'agneau. Et puis, ça va coïncider avec l'accomplissement, justement, de la fête des tabernacles. Et c'est pourquoi tout le monde pourra se livrer entièrement à la joie comme on le faisait autrefois en Israël, parce que ça signifiait autrefois que toutes les moissons sont prises, les moissons de toute l'année ont été ramassées, et puis c'est le temps maintenant de se reposer. On peut remercier le Seigneur de nous avoir donné ces moissons et on peut profiter du fruit de ces moissons. On va prospérer parce qu'on a semé et maintenant nous avons moissonné. Et là, c'est le sabbat, c'est le repos et c'est la joie parce que nous avons été bénis. Le mal a été vaincu, c'est la fin de toutes choses et nous allons entrer dans un règne d'au moins 1000 ans de paix, de joie, de justice, de prospérité et de santé pour les nouveaux habitants de la terre. Et puis, c'est pourquoi c'est une grande fête, une très grande fête, la fête des tabernacles qui va clore le calendrier de Dieu. Alors, écoutez, j'ai donné beaucoup de matériel depuis le tout début et j'ai peut-être été un peu vite, mais au moins, vous pouvez les réécouter tous ces passages que je vous ai donnés. Et la raison principale pour laquelle je tenais à faire cet enseignement, c'est que, comme j'ai mentionné au tout début de cette étude, j'ai beaucoup de compassion pour les gens qui n'ont pas le temps de scruter les Écritures pendant des heures et des heures à chaque journée pour s'assurer que c'est la saine doctrine que nous enseignons avec les contextes, comme je l'ai expliqué, avec l'harmonisation des nombreuses Écritures que nous trouvons sur chaque sujet, chaque thème. Et parce qu'on est dans un monde de communication très rapide et qu'il y a beaucoup de fausses informations qui sont véhiculées, et parce qu'aussi il y a beaucoup de gens qui n'ont pas vraiment de formation biblique et se permettent d'enseigner un tas de choses qui ne fonctionnent pas vraiment avec la parole de Dieu, bien, les gens sont un peu dans la confusion. Et je peux comprendre jusqu'à un certain point les pasteurs qui ne veulent pas traiter ce sujet dans leur assemblée parce que peut-être qu'ils n'ont pas le temps, justement, de scruter toutes ces nombreuses prophéties, d'essayer de comprendre, de mettre ensemble, d'harmoniser toutes ces choses. Et puis, mais c'est dommage parce que s'il y a un temps où l'Église du Seigneur, s'il y a un temps où les enfants de Dieu ont besoin d'entendre prêcher solidement, systématiquement, et dans la saine doctrine, le domaine de l'eschatologie, c'est maintenant parce qu'on est à la porte. On est tout proche de ce glorieux événement. Et vous savez, quand l'événement va se produire, bien, c'est passé. C'est trop tard. Donc, c'est primordial, à mon sens, de pouvoir communiquer le plus possible l'enseignement, sain enseignement, la saine doctrine de la parole de Dieu, au plus grand nombre possible, pour qu'ils puissent eux-mêmes vérifier les versets que nous donnons, pour s'assurer, justement, que c'est la vérité qui est prêchée. Alors, j'espère que cet enseignement vous a béni, que vous êtes encouragés, parce que nous avons la certitude, parce que c'est le calendrier de Dieu. Le calendrier de Dieu n'a jamais changé, ne changera jamais non plus. Et les sept événements qui correspondent à ces sept fêtes, bien, sont presque tous accomplis. Il y en a quatre d'accomplis. Il ne reste que les trois autres. Ils vont s'accomplir parfaitement, eux aussi, tel que ça a été annoncé.
1: Car Dieu a tant aimé le monde qu'il a donné son Fils unique, afin que quiconque croit en lui ne périsse point, mais qu'il ait la vie éternelle. 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

Bonjour et bienvenue dans les prières d'une mère. Je suis Mylène et je suis heureuse de vous retrouver cette semaine pour un nouveau volet des prières d'une mère. Maman, qui mieux que toi peut prier pour son enfant? Le but de cette émission est d'encourager les mamans de parler à leur cœur et parler à leur situation pour qu'elles n'oublient jamais que leurs prières sont importantes et qu'elles sont puissant. Aujourd'hui, j'aimerais vous parler de la vie vraiment de serviteurs de Dieu qui ont marqué ce monde, qui ont marqué cette génération à cause de l'intercession de leur maternelle, à cause de l'intercession de leur mère. Vous savez que vos prières peuvent façonner votre enfant pour qu'il devienne un instrument puissant dans les mains de Dieu. Et c'est ce que nous allons voir aujourd'hui. Je vais vous parler de différents serviteurs dans la parole de Dieu et au XXe siècle qui ont changé nos générations, qui ont répandu l'évangile à des centaines de milliers de gens parce qu'ils ont eu une maman qui ont prié. Donc cela devrait nous encourager à continuellement prier pour nos enfants. Nous ne savons pas ce que Dieu peut faire au travers de nos enfants. Combien même lorsque nous les regardons aujourd'hui, nous nous demandons si Dieu va pouvoir faire quelque chose au travers de leur vie. Mais je vous dis que Dieu ne regarde pas nos enfants comme nous les regardons. Nous devons les regarder au travers du prisme de la Bible, du miraculeux de Dieu qui se produira alors que nous, les mamans, nous prions. Permettez-moi de commencer donc cette émission par une question très simple. Y a-t-il dans votre vie, maman, une femme qui a prié pour vous, une mère, une grand-mère, une tante, une femme de foi qui s'est mise à genoux et qui a parlé votre nom devant Dieu. Parfois pendant des années, sans que vous le sachiez. Peut-être que vous êtes là, vous m'écoutez, que vous soyez un homme ou une femme, et vous dites « c'est parce que ma mère a prié pour moi que j'ai été sauvée. C'est parce que ma mère a prié pour moi que j'ai pu trouver un homme ou une femme selon Dieu. C'est parce que ma mère a prié pour moi que je me suis engagé à l'église et que je suis devenu prédicateur. » Aujourd'hui, nous allons découvrir quelque chose d'extraordinaire, l'histoire, quelque chose que l'histoire de l'église confirme encore aujourd'hui dans l'Ancien Testament et au XXe siècle. Voici les questions qui vont guider notre réflexion. Comment une femme stérile, humiliée et en pleurs peut-elle engendrer le destin d'une nation tout entière? Comment une mère peut-elle prier pendant 17 ans sans voir le moindre résultat et pourtant ne jamais abandonner? Pourquoi l'apôtre Paul a-t-il dit à Timothée, cet homme devenu pasteur et collaborateur apostolique, que sa foi vient de sa mère et de sa grand-mère? Cette question peut être un peu troublante, mais est-ce que c'est... Et la dernière question dont j'aimerais vous poser aujourd'hui, c'est est-ce que c'est possible que les plus grands prédicateurs de l'histoire, Spurgeon, Wesley, Billy Graham, n'auraient jamais existé sans une mère qui s'est mise à genoux dans l'ombre en leur faveur? Maman, restez jusqu'à la fin de cette émission parce que vous allez entendre comment la vie de votre enfant peut être transformée avec la prière. Et cette émission est aussi faite pour vous réconcilier avec l'intercession, avec la prière, avec la foi. Le premier portrait dont j'aimerais vous parler de Samuel et de sa mère Anne. Donc on peut dire aussi en hébreu Anna, vers l'an 1100 avant Jésus-Christ. Anne, donc Anna en hébreu, est stérile dans une société où la stérilité est vraiment une honte sociale. Elle supporte plus de moqueries quotidiennes de la part de Pénina, la deuxième femme d'Elkana, qui elle avait des enfants. La Bible dit qu'un jour au tabernacle de Silo, Anne a fait quelque chose de radical. Elle a commencé à prier avec beaucoup d'intensité, avec des lèvres qui remuent mais sans vraiment émettre de son. À ce moment-là, Élie, le sacrificateur, prend la femme et il croit qu'elle est ivre. Alors il s'adresse à elle comme si elle était ivre, mais elle répond avec beaucoup d'humilité « Je ne suis qu'une âme dans la fiction ». En fait, Anne était brisée parce qu'elle n'arrivait pas à avoir d'enfant, mais cette femme, elle était dans la prière. Elle a fait un vœu. « Seigneur, si tu me donnes un fils, je le consacrerai à l'Éternel tous les jours de ma vie. » La Bible dit que Dieu se souvint de la prière de Anne et là, elle a commencé à concevoir. Elle a eu un fils qu'elle a appelé Samuel. En hébreu, c'est Shemuel, ce qui veut dire « demander à Dieu ». Elle tient sa promesse et dès le sevrage, en fait, cette maman, Anne, la maman de Samuel, donc amène Samuel à la maison de l'Éternel et chaque année, elle lui tricote de ses petites mains un manteau. Et ça peut être aussi le symbole de la prière. Et vous connaissez l'histoire de Samuel qui devient le dernier juge et un très très grand prophète avéré en Israël. Toute la nation le reconnaît comme vraiment un homme de Dieu, oint
Il a oint deux rois et il a parlé énormément de la part de Dieu. Ce qu'il faut retenir, mes amis, c'est que Samuel n'existe pas sans la prière de sa mère. Son nom tout entier veut dire « Dieu a donné », c'est-à-dire « intercession ». Dieu donne alors que nous prions. Il est le fruit d'une mère à genoux. Il est le fruit d'une maman qui a prié. Je crois que si Anna a prié avant la naissance de Samuel, je crois qu'elle a dû prier pour lui après sa naissance. Parce que ce jeune homme qui a été consacré dans le temple, et elle a dit à Dieu « Si tu me donne un fils, je le consacrerai. » Peut-être que Dieu voulait l'amener jusqu'à là, qu'il voulait. Elle attendait un enfant, mais Dieu attendait un prophète. Alors Dieu lui a permis de passer par ce temps difficile jusqu'à ce qu'elle fasse cette prière. Et je vous dis, mes amis, que Anne a vraiment été récompensée parce que déjà Dieu lui a donné d'autres fils, mais Samuel a été vraiment un juge et un prophète incroyable pour la nation d'Israël. Cela nous montre, maman, que vous ne savez pas ce que peut devenir votre enfant et que si vous demandez à Dieu de l'utiliser, Dieu le fera. Il le fera peut-être avec beaucoup de prières, beaucoup de larmes. Peut-être que vous ne le verrez pas de vos yeux, mais Dieu tient ses promesses. Le deuxième portrait dont j'aimerais vous parler de Timothée, Eunice, sa maman, et Loïs, sa grand-mère. C'était au 1er siècle avant Jésus-Christ. Timothée a grandi dans une situation plutôt difficile parce que sa maman, Eunice, qui était juive, elle avait été convertie au christianisme, était mariée avec un grec. Je pense qu'elle s'était mariée avec le grec et après elle s'était convertie. Donc cet homme grec n'était pas croyant comme elle, il n'était pas chrétien. Donc déjà Timothée est né dans une famille avec une incohérence spirituelle. C'est un foyer où le père n'est pas du tout croyant en Jésus et puis la mère est chrétienne. C'était déjà pas évident pour Timothée. Ensuite on voit Eunice et sa propre mère Loïs, donc la grand-mère de Timothée, qui forme ce garçon Timothée. Et on sait qui était Timothée. Il était l'assistant de Paul, un jeune prédicateur utilisé par Dieu. Ils n'ont pas formé Timothée dans une école rabbinique, mais ils l'ont immergé, ils l'ont vraiment fait une immersion quotidienne dans la parole de Dieu pour que Timothée grandisse et devienne un serviteur de Dieu. Paul le reconnaîtra plus tard avec émotion et il dit « La foi sincère a habité d'abord en Loïs, donc la grand-mère de Timothée, puis en Eunice, puis en Timothée. » Et là, ce que Paul nous dit, c'est qu'il y a trois générations comme une chaîne de deux femmes qui ont prié et qui ont formé Timothée, qui est devenu un grand serviteur de Dieu. Cela nous montre vraiment notre responsabilité, nous mamans, de ne pas détourner nos enfants de Dieu, mais de les tourner vers Dieu, de prier avec eux, de lire la Bible avec eux et de les encourager constamment à marcher avec Dieu. Parce que je peux vous dire qu'aujourd'hui, on est dans une génération où l'ennemi aiguise tous les ponts, il aiguise toutes les situations pour éloigner nos enfants de Dieu. Timothée devient le collaborateur le plus proche de Paul, un co-auteur de plusieurs épîtres du Nouveau Testament et pasteur de l'église d'Éphèse. Ce qu'il faut retenir, c'est que Timothée est l'exemple d'une mère seule dans sa foi. Elle était mariée, mais son mari ne croyait pas. Donc peut-être que vous aussi, vous êtes une femme seule dans votre foi, avec des enfants qui ne croient pas et un mari qui ne croit pas. Mais Dieu, au travers de votre prière et de votre action, peut faire quelque chose dans la vie de votre enfant. Et ça, vraiment, la maman de Timothée et sa grand-mère ont été fidèles pour l'accompagner dans la foi et ce qui a fait de lui un grand apôtre de Dieu. Et vraiment, il a écrit l'histoire chrétienne parce qu'il avait une maman et une grand-mère qui se sont spirituellement occupées de lui. Et vraiment, c'est quelque chose de très important parce que parfois, on pense que le ministère, ce n'est que les hommes et que les hommes sont en vue, ils sont reconnus, ils ont de grands ministères et on nous

radicalement éloignés de cette foi. Ils leur rejettent le christianisme et épousent une autre religion, le manichéisme, qui croit que tout est noir ou tout est blanc. Enfin, c'est un peu complexe, je ne suis pas dedans, je ne serai pas parfaitement vous expliquer. Il prend une concubine, il a un fils illégitime et puis il prêche des doctrines à Rome qui sont pas des doctrines chrétiennes. En tout cas, il ne marche pas avec Dieu, il ne suit pas Dieu. Pendant tout ce temps, sa maman Monique prie. C'était un peu une femme religieuse, un peu en mode nonne, mais elle prie. Elle pleure, elle invoque Dieu et elle demande à Dieu de sauver son enfant. Et ça, mes amis, elle l'a fait pendant des années et des années. Et un jour, un évêque elle est partie voir un évêque pour un rendez-vous, pour pouvoir lui parler. Et il lui a dit une parole qui est vraiment restée dans l'histoire. Il lui a dit une parole qui l'a encouragée. Il lui a dit « C'est impossible que le fils de telle larme soit perdu. » En d'autres termes, cette maman, Monique, avait prié pendant 17 ans. Elle avait pleuré devant Dieu pendant 17 ans pour que son fils soit sauvé. Et cet homme, ce prêtre, lui a dit « C'est impossible qu'une mère qui prie avec des larmes pendant 17 ans, que son fils ne soit pas sauvé. » Et vous savez, son fils Augustin, un jour, a vraiment rencontré Jésus-Christ. Et il a fait une rencontre dans un jardin à Milan. Christ est vraiment entré dans son cœur et il a vraiment été transformé. Il a fait une rencontre personnelle avec Jésus-Christ. Et bien sûr, il est parti annoncer la bonne nouvelle à sa maman, etc. Et Augustin dira plus tard que sa maman l'avait engendré deux fois. Une fois dans son ventre et la deuxième fois dans la prière. Saint Augustin, il devient père et docteur de l'église et évêque d'Hippone, hein, c'est le nord de l'Algérie à l'époque. Il est auteur de plusieurs œuvres et il a façonné la théologie chrétienne pendant le 16e siècle. Alors, il y en a du pour, il y en a du contre, etc. C'était un peu un milieu plus ou moins catholique, etc. C'est pas les chrétiens évangéliques, pentecôtistes, etc. Mais cet homme a répandu la foi. Il a écrit des livres, il a été auteur de nombreux livres qui ont répandu la foi. Vous savez, parfois, il y en a qui pensent que si on n'est pas évangélique, si on va pas dans une église qui crie en langue, et on n'ira pas au ciel. Vous allez être surpris, il y a beaucoup de gens qui font partie de la religion chrétienne, que vous ne reconnaissez peut-être pas comme des gens étant nés de nouveau, que vous rencontrerez au ciel. Chaque personne a sa relation particulière avec Jésus. Personnellement, je n'embrasse pas le catholicisme romain, je ne le reçois pas parce qu'il dirige plus les gens vers l'homme que vers Dieu, il y a l'adoration des statues, etc. Mais dans ce groupe, je crois qu'il y a des gens qui ont fait une rencontre avec Jésus-Christ et que nous verrons au ciel. Et il y a d'autres religions comme ça, dont le dogme n'est pas le même que le nôtre. La Bible Louis II ne retrouve pas ce dont il croit dans la Bible, etc. Et on pense qu'ils seront perdus. Vous savez, on est sauvé par rapport à notre cœur devant Dieu. On est aussi jugé par rapport à la connaissance que l'on a. Plus on a la révélation du Saint-Esprit, plus on a la connaissance que Dieu nous donne, plus on est tenu responsable. Et certaines personnes ont vraiment eu la révélation de Jésus dans leur cœur. Ils n'ont pas forcément quitté leur dogme et tout ce qu'ils connaissaient, mais ils ont marché avec Jésus, ils ont cru avec Jésus, ils se sont adressés tous les jours avec Jésus. Et Jésus a dit une seule chose. « Je suis la porte, nul ne vient au Père que par moi. » Donc ce qu'il nous faut savoir, c'est que pendant 17 ans, cette femme Monique a prié, vraiment, elle a intercédé avec persévérance pour le salut de son fils, Saint Augustin. Donc peut-être que vous êtes une maman et que vous m'écoutez, et que votre enfant, malheureusement, après des années de prière, ne comprend toujours rien à l'Évangile. Je vous encourage à prendre cet exemple en considération et à réaliser que même après des années, vos prières restent puissantes, mais qu'un jour, il y aura une percée. Le quatrième portrait, maman, dont j'aimerais vous parler de Charles Spurgeon. La maman s'appelait Elisa, et c'était au 19e siècle, et elle a écrit, sa maman était une chrétienne qui lisait la Bible, hein, et elle avait 9 enfants. Elle priait avec ses enfants tous les jours, elle allait à l'église, etc. Elle rassemblait souvent sa famille autour d'elle pour une étude spéciale de la Bible. Donc, comme Eunice et Loïs, elle a vraiment bercé et immergé ses enfants dans la parole de Dieu. Mais c'est la prière particulière d'Elisa, donc la maman de Charles Spurgeon, qui a percé l'âme du jeune Charles. Un jour, il a entendu sa maman prier et dire « Seigneur, si mes enfants persistent dans leur péché, mon âme devra témoigner contre eux au jour du jugement. » Et à ce moment-là, Charles Spurgeon s'est saisi de Jésus-Christ. À l'âge de 13 ans, en 1850, par un matin neigeux, Charles entre dans une petite chapelle méthodiste. Le prédicateur, un homme simple, dit une parole « Regarde vers moi », hein, c'est Jésus qui parlait au travers de cet homme, « et sois sauvé ». Et c'est ce que Charles Spurgeon a fait. Il a regardé vers Christ et il est né de nouveau. Précédemment de ça, il y avait eu les prières de la maman de Charles Spurgeon. Elle a prié pendant des années. Et il écrira quelques mois à sa maman pour lui annoncer qu'il était né de nouveau, etc. Et
Sa mère lui a répondu « J'ai

prier pour que tu sois chrétien, que tu ne sois pas un chrétien baptiste. » Spurgeon répond avec un grand sourire à sa maman. « Le Seigneur a répondu au-delà de ce que tu as demandé. » Et on sait que Spurgeon était baptiste, etc. Mais Dieu l'a vraiment utilisé puissamment. Il deviendra le prince des prédicateurs réformateurs baptistes, avec des millions de personnes touchées pour Jésus-Christ. Ces serments subsistent encore aujourd'hui, ils sont vraiment utilisés, ils sont puissants dans le monde chrétien, même évangélique, et dans le monde entier aujourd'hui, vraiment, après des siècles qu'il soit mort, ses écrits demeurent, ses livres sont là, et il est une grande bénédiction, parce qu'une maman a prié pour lui. Maman, tout commence à genoux, dans la prière, dans la fidélité. Le cinquième portrait dont j'aimerais vous parler, c'est John Wesley, vous le connaissez. Sa mère, Susanna, donc au XVIIIe siècle, avait aussi de nombreux enfants. Son mari était souvent absent et elle vivait dans la pauvreté. Pourtant, Susanna consacre des heures le matin à passer du temps dans la parole de Dieu avec ses enfants. Elle donne à chacun de ses enfants du temps individuel autour de la Bible. Donc si vous avez des enfants en bas âge, c'est important de lire la Bible avec eux. Son mari était beaucoup absent, donc elle se retrouvait seule. Et au fur et à mesure, elle a commencé à inviter des gens dans sa maison, et sa maison littéralement n'était plus un foyer, mais c'était une église où vraiment la parole de Dieu était prêchée, et ses enfants ont été immersés, ils ont été en immersion, pardon, dans la parole de Dieu, dans la prière. Elle a vécu vraiment pour voir les fruits de son labeur. Deux mois avant qu'elle meure, en fait, John prêche l'évangile devant des foules incroyables, et elle a pu vraiment voir le fruit de sa prière, le fruit de son investissement pour elle. Et John aussi fonde le méthodisme. Il compte aujourd'hui plus de 50 millions de méthodistes dans le monde. Son frère Charles, parce qu'il y a John Wesley et Charles Wesley, compose plus de 600 hymnes que nous chantons encore aujourd'hui, dont certains encore sont chantés dans les églises du monde entier chaque semaine. Donc voilà Susanna, une femme à genoux, une femme qui donne la parole de Dieu à ses enfants et qui récolte le fruit. Et je crois que ces personnes ne sont pas des exceptions. Dieu veut le faire pour chacun d'entre nous. Il veut que nos enfants marchent avec Dieu. Il veut que nos enfants entrent dans la parole de Dieu. Vous savez, cette femme n'a pas écrit de sermon, elle n'a pas prêché, elle n'a pas publié de livre, mais ses fils ont transformé toute une génération. Donc j'aimerais vous encourager, maman, à ne pas vous décourager, mais à prier constamment pour vos enfants. Et j'aimerais terminer avec le sixième portrait de Billy Graham. Sa mère s'appelait Moreau, M-O-2-R-O-W, au XXe siècle. En 2003, Billy Graham dira, lors de la fête des mères, que ses parents n'avaient pas beaucoup d'instructions, mais que sa mère était une femme de Dieu. La maman de Billy Graham, Moreau, donc, avait fait mémoriser la Bible entière à Billy Graham. À l'âge de 10 ans, il connaissait déjà beaucoup de choses de la parole de Dieu. Chaque dimanche après-midi, elle rassemblait la famille pour une histoire biblique. Elle, avec son mari, ils avaient établi un hôtel familial où il y avait une lecture de la parole de Dieu de façon quotidienne. Alors, ils n'avaient pas un enseignement profond, ils n'avaient pas toutes les révélations, mais ils lisaient juste la parole de Dieu. Et Billy Graham, dans son jeune âge, a vraiment été en immersion dans la parole de Dieu. Il a retenu la parole de Dieu. Et vraiment, la prière que faisait sa maman était vraiment une prière pour la famille entière. Elle a toujours prié pour ses enfants. Et on voit que ses sœurs sont dans le ministère. Ses frères aussi sont fils, et puis beaucoup de gens de sa famille aujourd'hui servent Dieu. Mais cette maman, vraiment, Moreau Graham, a vraiment fait de son foyer un sanctuaire de la parole et de l'intercession. Et de là est né vraiment le plus grand prédicateur de tous les siècles, l'un des plus grands. Vous savez que Billy Graham a prêché à plus de 215 millions de personnes, dans plus de 185 pays. Il fut le conseiller spirituel d'une douzaine de présidents américains, et il est considéré comme le plus grand évangéliste du XXe siècle. Ce qu'il faut retenir, mes amis, c'est que derrière 215 millions de personnes évangélisées, il y avait une maman à genoux, une femme laitière en Caroline du Nord qui a vraiment enseigné ses enfants dans la parole de Dieu et qui a prié pour ses enfants. Donc j'aimerais vraiment continuer et récapituler en vous parlant de d'Anne qui a prié pour avoir Samuel, qui a prié pour Samuel. Denise qui a vraiment formé Timothée dans les voies de Dieu, qui l'a entouré de la parole, de la prière et est devenu vraiment un missionnaire apostolique. J'aimerais vous parler, vous rappeler de Monique qui a pleuré pendant 17 ans pour Saint Augustin, qui est devenu vraiment docteur de l'Église. Et enfin Elisa qui a prié pour son fils Spurgeon, Charles Spurgeon, qui a atteint des milliers de personnes. Il y avait aussi Susanna, de John Wesley. Il a atteint et développé un mouvement de plus de 50 millions de croyants. Quel que soit le nom de ces femmes, quelle que soit leur histoire, avec Dieu, le chemin est toujours le même. Avant que Dieu pose sa main sur un homme, il l'a souvent posé sur sa mère.
Avant que Dieu pose sa main sur un homme, il l'a souvent posé sur sa mère. N'oubliez pas que la maman a un rôle central parce qu'elle a porté, vous avez porté votre enfant dans votre utérus, il y a quelque chose qui se passe, vous ne voulez pas le laisser aller. Maintenant, j'ai parlé la dernière fois d'une mère dangereuse. Il y a des femmes qui n'en sont pas dignes. Tous les jours aux informations, on voit des mamans qui abandonnent leurs enfants, qui vendent leurs enfants, qui savent que l'enfant souffre et qui ne lèvent pas le petit doigt. Il y a des mères dangereuses et méchantes. Mais moi, je veux parler de femmes de Dieu qui ont décidé de ne pas abandonner leur enfant, qui peut-être physiquement ne peuvent plus rien faire, ne peuvent plus les atteindre là où ils sont, embourbés dans une fausse religion, embourbés dans une relation qui ne porte pas de fruits, peut-être même dans le athéisme, ils sont loin de Dieu, mais leur prière finira par les ramener. Parce qu'avant que Dieu touche votre enfant, il va vous toucher vous pour que vous priez pour votre enfant. 2 Timothée 3,15 déclare que Timothée avait été instruit dans son enfance dans les Saintes Écritures dès son enfance. Timothée n'a pas fait d'école rabbinique, il n'est pas allé à l'université ni dans des grands séminaires, mais il a connu la parole de Dieu sous l'autorité de sa maman, dans les bras de sa maman et sous la prière de sa maman. Donc la question que j'aimerais vous poser aujourd'hui, la question que je vous laisse aujourd'hui là dans cette émission, c'est qu'avez-vous transmis à vos enfants? Est-ce que vos enfants disent « Moi, ma mère, elle ne prie jamais, elle ne lit jamais la Bible, je la vois pas prier pour moi, elle fait toute espèce de choses et elle va à l'église que quand elle a besoin de quelque chose. » Où êtes-vous cette maman vraiment qui a la marque de Dieu sur sa vie? Et parfois, malheureusement, il arrive que nos enfants ne marchent pas avec Dieu, ne veulent pas marcher avec Dieu et ne vont pas à l'église. Dieu n'a pas dit son dernier mot. Le Saint-Esprit n'a pas dit son dernier mot. Je peux vous dire une chose, c'est que si vous priez avec larmes, avec supplication, par des soupirs inexprimables, avec l'aide du Saint-Esprit, si vous priez et vous persévérez dans la prière pour vos enfants, Dieu les atteindra. Peut-être pas comme vous le voulez, peut-être pas comme vous l'aviez prévu, mais Dieu le fera. Si votre enfant vraiment est loin de Dieu aujourd'hui, maman, je vous encourage à continuer à prier, à continuer à croire. Parfois, des gens prient et au bout de 2 ans, 3 ans, « Oh, mais moi, j'y crois pas, j'ai abandonné, je ne prie plus. » Maintenant, je sais que maman, vous avez des moments durant lesquels vous avez envie d'abandonner. Mais j'aimerais vous donner ce message pour vous encourager à ne pas abandonné. Dans Jacques 5,16, il est dit « La prière fervente du juste a une grande efficacité. » Vos prières sont efficaces. La Bible dit clairement qu'Élie était un homme, selon de nature humaine, comme vous et comme moi. Pourtant, il a prié instamment avec ferveur pour que le ciel ne produise plus de pluie et le ciel n'a plus produit de pluie. Je crois que c'était pendant 3 ans et demi. Ensuite, la Bible dit qu'il a prié à nouveau avec instance et le ciel a produit de la pluie. Si cet homme ordinaire, si cet homme comme vous et moi, qui n'avait pas l'Esprit de Dieu qui demeurait en lui et avec lui, le Paraclétos, a prié et intercédé pour que le ciel s'arrête et que le ciel se ferme et que le ciel s'ouvre, maman, vous et moi, nous avons l'autorité et la puissance de faire en sorte à ce que le cœur de notre enfant, de nos enfants, se tourne vers Dieu. Et peut-être que vous êtes une maman et que votre enfant est tourné vers Dieu, que votre enfant va à l'église et qu'il fait toute espèce de bonnes choses pour le royaume de Dieu. Je vous encourage à persévérer dans la prière afin qu'il soit l'instrument du réveil dont ce monde a besoin, dont la France a besoin. Un instrument de réveil que Dieu va utiliser pour propager la croix, pour propager l'évangile. Et je vous dis, le jour où votre enfant recevra la récompense parce qu'il aura servi Dieu, vous recevrez aussi au même titre la récompense parce que vous avez prié pour lui, vous l'avez préservé, vous l'avez encouragé avec la parole de Dieu. Voilà maman, je vous laisse dans ce message qui est un peu long. Je vous encourage à prier toute cette semaine pour vos enfants, à prier en langue, à intercéder et à voir vraiment, à croire que Dieu va sauver votre enfant. Et je sais que nous allons voir de grandes choses alors que nous prions et que nous intercédons pour la destinée de nos enfants que nous avons remis entre les mains de Dieu. À très bientôt. Au revoir.

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Bonjour à tous, je suis Dina Vieux-Minil et vous êtes sur la radio RFE dans la rubrique Dina Care et SOS Parents. À travers des podcasts, je souhaite m'adresser à vous, parents et à vos enfants, pour vous encourager, vous conseiller et vous accompagner dans le domaine de la famille. J'ai été engagée pendant 25 ans dans une église à servir les enfants. En tant que responsable, je donne maintenant une formation pour les moniteurs d'école du dimanche dans les églises afin de leur transmettre les outils et les compétences nécessaires à l'épanouissement des enfants et des jeunes. Le titre de mon podcast aujourd'hui, c'est « Comment expliquer le Saint-Esprit à mon enfant ?» Comment parler du Saint-Esprit à votre enfant? Vous savez, ce merveilleux cadeau que Jésus nous a envoyé après son départ auprès du Père au ciel. Normalement, l'explication est donnée aux enfants à l'école du dimanche, aux parents, mais il n'y a pas de meilleure explication que la Bible dans le Nouveau Testament. Après sa mission sur terre, Jésus nous a envoyé une aide en la personne du Saint-Esprit. Il avait préparé les disciples de la venue d'un autre consolateur, comme il est appelé. N'oublions pas que Jésus était le premier consolateur. Il dit dans Jean 16, 7, « Cependant, je vous dis la vérité. Il vous est avantageux que je m'en aille, car si je ne m'en vais pas, le consolateur ne viendra pas vers vous, mais si je m'en vais, je vous l'enverrai. » Dans Jean 14, 16, 17 et 26, il est écrit, « Et moi, je prierai le Père, il vous donnera un autre consolateur, afin qu'il demeure éternellement avec vous, l'Esprit de vérité que le monde ne peut recevoir parce qu'il ne le voit pas et ne le connaît pas. Mais vous, vous le connaissez, car il demeure en vous et il sera en vous. Mais le Consolateur, le Saint-Esprit que le Père enverra en mon nom, vous enseignera toutes choses et vous rappellera tout ce que je vous ai dit. » Dans ce passage, Jésus promet que le Saint-Esprit viendra après lui pour accompagner les chrétiens, leur donner dans leur cœur les enseignements et les consoler et consoler tous les croyants. Ce que l'enfant doit comprendre, Jésus était le premier consolateur. Comme il ne pouvait pas être partout à la fois, il a envoyé un deuxième consolateur, le Saint-Esprit. Le Saint-Esprit est l'Esprit de Dieu qui nous parle, nous encourage, nous aide dans notre cœur et dans notre vie. Il est un guide. Grâce au Saint-Esprit, on peut parler, avoir une relation avec Dieu par la prière, des discussions, des chants d'adoration, des louanges. Jésus annonce que le Saint-Esprit restera avec les croyants pour les soutenir, les encourager et les guider. Et aussi, il leur rappelle ses promesses comme il est écrit dans Jean 14, 26, « Mais le Consolateur, le Saint-Esprit, que le Père enverra en mon nom, vous enseignera toutes choses et vous rappellera tout ce que je vous ai dit. » Car le rôle du Saint-Esprit est bien sûr d'enseigner, d'éclairer et de rappeler aussi la parole de Jésus. Ce que l'enfant doit aussi comprendre, à quel moment le Saint-Esprit est venu. La venue du Saint-Esprit se réalise à la Pentecôte dans le livre des Actes, chapitre 2. Cette promesse, la venue du Saint-Esprit à la place de Jésus, s'accomplit lorsque la Pentecôte, dans les Actes des Apôtres, le Saint-Esprit est descendu sur les disciples. J'aimerais vous lire les passages des Écritures, des Actes, dans le chapitre 2, versets 1 à 17. Le jour de la Pentecôte, ils étaient tous dans le même lieu. Tout à coup, il vint du ciel un bruit comme celui d'un vent impétueux. Il remplit toute la maison où ils étaient assis. Des langues semblables à des langues de feu leur apparurent, séparées les unes des autres, et se posèrent sur chacun d'eux. Ils furent tous remplis du Saint-Esprit et se mirent à parler en d'autres langues, selon ce que l'Esprit leur donnait de s'exprimer. Au bruit qui eut lieu, la multitude accourut, elle fut confondue parce que chacun les entendait parler dans sa propre langue. Ils étaient tous dans l'étonnement et la surprise et se disaient les uns les autres, « Voici des gens qui parlent, ne sont-ils pas des Galiléens et comment les entendons-nous dans notre propre langue, à chacun dans notre langue maternelle ? Comment les entendons-nous parler de leur langue de langue merveilleuse du ciel ?» Ils étaient tous dans l'étonnement et ne sachant que penser, ils se disaient les uns les autres, « Que veut dire ceci ?» Mais d'autres se moquaient et disaient, ils sont pleins de vin. Alors Pierre se présenta avec les onze, éleva la voix et leur parla en ces termes. Hommes juifs, et vous tous qui séjournez à Jérusalem, sachez ceci, prêtez l'oreille à mes paroles. Ces gens ne sont pas ivres comme vous les supposez, car c'est la troisième heure du jour. Mais c'est ici ce qui a été dit par le prophète Joël dans les derniers jours.
Dieu dit, je répandrai mon esprit sur toute chair, mes fils et vos filles prophétiseront, vos jeunes gens auront des visions et vos vieillards auront des songes. Mais avant que le Saint-Esprit soit envoyé, Jésus avait promis qu'il nous l'enverrait. Il enverrait le Consolateur car il ne pouvait pas rester sur terre, il devait retourner auprès du Père Dieu. Ce que l'enfant doit comprendre, le Saint-Esprit est le cadeau que Dieu donne à ceux qui aiment Jésus. Il ne peut pas le voir, on ne peut pas le voir, mais il vit dans nos cœurs pour nous aider à faire le bien. Il nous console, il nous rappelle que Dieu nous aime. Le Saint-Esprit, les enfants doivent comprendre que le Saint-Esprit est une aide, un soutien, un conseiller, un consolateur. Le Saint-Esprit est notre force et il est surtout notre courage. Le Saint-Esprit est surtout celui qui convainc les cœurs pour parler de Jésus aux autres. Il est rempli d'amour. Le Saint-Esprit, c'est aussi Dieu qui est avec nous dans notre cœur pour nous aider et nous guider. La prochaine fois, je parlerai de la langue du ciel, comme a été cité dans les Actes 2. Le parler en langue qui a aussi un lien avec le Saint-Esprit et le parler en langue que tout enfant peut utiliser. Merci de votre écoute. C'était Dina Biominil sur la radio RFE. Dans la rubrique Dina Care, SOS Parents, des podcasts pour vous en conseiller, vous encourager, vous bénir dans le domaine de la famille et des enfants. Je vous dis au revoir et à la prochaine.

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Colossiens chapitre 1. Salutations. Moi, Paul, je suis apôtre du Christ Jésus parce que Dieu l'a voulu. Avec Timothée, un autre frère, j'écris à ceux qui appartiennent à Dieu et qui sont à Colosse, nos frères et sœurs qui croient au Christ. Que Dieu notre Père vous bénisse et vous donne la paix. Paul remercie Dieu. Nous remercions toujours Dieu, le Père de notre Seigneur Jésus-Christ, quand nous prions pour vous. Oui, voici ce que nous avons appris. Vous croyez au Christ Jésus et vous aimez tous ceux qui appartiennent à Dieu. En effet, vous espérez ce que Dieu a préparé pour vous dans les cieux. Quand la bonne nouvelle, qui est la parole vraie, est arrivée chez vous, elle vous a fait connaître cette espérance. Cette bonne nouvelle donne des résultats et se développe aussi dans le monde entier. Chez vous, c'est la même chose depuis que vous avez entendu parler de la bonté de Dieu, depuis que vous avez vraiment compris que Dieu vous aime. Epaphras, qui est là notre ami et qui travaille avec nous, vous a enseigné cela. Il nous remplace auprès de vous comme un fidèle serviteur du Christ. Et il nous a fait connaître l'amour que l'Esprit Saint a mis en vous. C'est pourquoi nous aussi, depuis que nous connaissons ces nouvelles, nous prions sans cesse pour vous. Et nous demandons à Dieu de vous donner toute la sagesse et l'intelligence qui viennent de son Esprit. Ainsi, vous pourrez connaître entièrement ce qu'il attend de vous. Vous pourrez vivre comme le Seigneur le veut, et faire tout ce qui lui plaît. Vous accomplirez toutes sortes d'actions bonnes et vous connaîtrez Dieu de plus en plus. Sa puissance magnifique vous rendra fort pour tout. Alors vous résisterez et vous supporterez tout avec patience. Avec joie, remerciez le Père. Il vous a rendu capable de recevoir les biens qu'il garde pour ceux qui lui appartiennent dans le royaume de la lumière. Il nous a arrachés au pouvoir de la nuit et il nous a fait passer dans le royaume de son Fils très aimé. Par ce Fils, nous sommes libérés, nos péchés sont pardonnés. Chant de louange au Christ, le Seigneur du monde. Le Christ est l'image du Dieu qu'on ne peut voir. Il est le Fils premier-né au-dessus de toutes les choses créées. En effet, c'est en lui que Dieu a tout créé dans les cieux et sur la terre. Les choses qu'on voit et celles qu'on ne voit pas, les forces et les esprits qui ont autorité et pouvoir. Tout est créé par lui et pour lui. Le Christ existe avant toute chose. Et tout ce qui existe ne tient que par lui. C'est lui qui est la tête du corps, c'est-à-dire de l'Église. Il est le commencement, celui qui, le premier, s'est levé de la mort, pour être le premier de tous, toujours et partout. Oui, Dieu a voulu habiter totalement dans son Fils, et il a voulu tout réconcilier avec lui, par son Fils et pour son Fils. Par le sang que son Fils a versé sur la croix, Dieu a fait la paix sur la terre et dans les cieux. Vous, autrefois, vous étiez des étrangers pour Dieu, vous étiez ses ennemis. En effet, vous pensiez à faire le mal et vous le faisiez. Mais maintenant, Dieu vous a réconcilié avec lui par la mort de son Fils qui a souffert dans son corps humain. Alors, vous pouvez vous présenter devant Dieu en étant saint, pur et sans faute. Mais vous devez rester solide et fort dans la foi. Ne vous éloignez pas de la bonne nouvelle. Elle est notre espérance. Vous l'avez entendu? On l'a annoncé à tout ce qui existe sous le ciel, et moi, Paul, je suis devenu le serviteur de cette bonne nouvelle. Paul souffre et lutte au service de l'Église. Maintenant, je suis heureux de souffrir pour vous. En effet, dans mon corps, je continue à participer aux souffrances du Christ pour son corps, c'est-à-dire pour l'Église. Je suis devenu le serviteur de l'Église pour faire le travail que Dieu m'a demandé. Je dois vous annoncer la parole de Dieu tout entière. Cette parole, c'est le mystère caché à toutes les générations depuis toujours. Maintenant, Dieu l'a montré clairement à ceux qui lui appartiennent. Il a voulu leur faire connaître la grandeur de ce mystère et sa richesse pour tous les peuples. Ce mystère, le voici. Le Christ est au milieu de vous, et par lui, vous espérez participer à la gloire de Dieu. C'est ce Christ que nous annonçons. Nous donnons à chacun des conseils et un enseignement avec toute la sagesse possible pour que tous deviennent adultes dans le Christ. C'est pourquoi je travaille et je lutte avec la force du Christ qui agit en moi avec puissance.

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La météo pour ce mardi 26 mai, encore du soleil et de la chaleur. Les températures pour ce mardi matin, 18 degrés sur Strasbourg et Lyon, 18 également sur Lille, 19 à Brest et Paris, 19 également pour Nice, Marseille et Ajaccio, 19 aussi pour Biarritz et 20 degrés à Bordeaux et Toulouse. Et pour ce mardi après-midi, entre 27 et 32 degrés sur une moitié nord, il fera 27 en Normandie, 29 en Bretagne, 30 degrés sur le Grand Est, 30 degrés sur les Hauts-de-France, 31 en Île-de-France, 31 également pour la Bourgogne et 32 degrés sur le centre-Val de Loire. Dans la moitié sud, entre 26 et 34 degrés, il fera 26 sur la Corse, 27 à 30 degrés sur le golfe du Lion, 30 à 31 degrés sur la Côte d'Azur, 31 sur la vallée du Rhône, 33 degrés en Occitanie et jusqu'à 34 degrés pour la Nouvelle-Aquitaine.

Bonjour, 34,7 degrés à Bergerac et à La Roche-sur-Yon, 34,3 à Nantes, 33,3 au Mans, 33 à Brest. Plusieurs nouveaux records de chaleur pour un mois de mai ont été battus hier en France. Conséquence directe de cette vague de chaleur précoce, 8 départements de l'Ouest ont été placés en vigilance orange canicule pour cette journée de mardi. Il s'agit du Finistère, du Morbihan, de la Manche, de l'Ille-et-Vilaine, du Maine-et-Loire, de la Mayenne, de la Vendée et de la Loire-Atlantique. Les températures seront comprises entre 33 et 36 degrés aujourd'hui dans l'après-midi. Des niveaux remarquables pour une fin mai selon Météo France. Deux adolescents, un garçon de 16 ans et une fille de 15 ans, ont été placés hier en garde à vue pour meurtre sur mineur au lendemain de la découverte à Rennes du corps d'un garçon de 11 ans, une serviette de bain mouillée nouée très serrée autour de son cou. Les circonstances des faits ayant conduit au décès restent à établir. Le spécialiste du tir payant Almeris confirme avoir été victime d'une cyberattaque ayant entraîné l'exposition de données personnelles de bénéficiaires sont toutefois chiffrées et leur nombre. Cette attaque concernant l'ensemble des clients a permis un accès non autorisé au site de délivrance des prises en charge utilisées par certains professionnels et établissements de santé. Désarmer l'intelligence artificielle pour l'empêcher de dominer l'humain. Le pape Léon XIV a lancé un puissant appel à encadrer et réguler les algorithmes et a dénoncé les nouvelles formes d'esclavage derrière leur essor fulgurant dans son premier document majeur publié par le Vatican dans Magnifica Humanitas, Humanité Magnifique, un texte de 130 pages à la tonalité profondément sociale. Le pape américain répond à une multitude de défis de notre époque en se posant en défenseur de la dignité humaine. C'est la fin de ce flash, une très bonne journée à toutes et à tous. Bonjour football, afin de prévenir tout débordement et exaction, un important dispositif de sécurisation va être déployé à Paris en petite couronne samedi à l'occasion de la finale de la Ligue des Champions. C'est ce qu'a annoncé la ville de Paris et la préfecture. Ce dispositif sera communiqué dans la semaine. D'ores et déjà, aucune parade n'est prévue sur les Champs-Élysées en cas de victoire contre Arsenal. Contrairement à l'année précédente lors du premier sacre européen du PSG. Le LOSC a annoncé hier la fin de sa collaboration avec Bruno Genesio qui était arrivé dans le Nord en 2024. Il était en fin de contrat. Genesio a hissé le club lillois à la 3e place cette année, synonyme de Ligue des Champions. Tennis, la demi-finaliste sortante de Roland-Garros, Loïse Boisson, en phase de reprise après une longue blessure, retrouve ce mardi la terre battue parisienne pour un premier tour particulièrement relevé contre la russe Anna Kalinskaya. Loïse Boisson n'a repris la compétition que fin avril au tournoi de Madrid après 7 mois loin des cours pour soigner d'abord sa jambe gauche puis son avant-bras droit. En cas de victoire, la Française aurait un deuxième tour abordable contre l'Italienne Cocchiaretto, 38e mondiale, ou la Russe Korneeva, 117e issue des qualifications. Roland-Garros toujours, hier le Français Hugo Humbert, 32e mondial, tête de série numéro 32, a pris le meilleur sur son compatriote Adrien Manarino, 45e mondial, au premier tour en 3 manches, 6-3 à 6-4, 6-3 et 2 heures de jeu. De son côté, Terence Sattmann, 52e mondial, a été éliminé par l'Australien Thanasi Kokkinakis, 855e mondial en 5 manches et 4h21 de jeu. C'est la fin de ce Flash Sport, une très bonne journée à toutes et à tous.

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1: Les mères aiment donner par nature. Par exemple, elle se donnera à son mari pour concevoir un enfant. Elle se donnera à cet enfant pour pouvoir le porter pendant ses 9 mois. Et la Bible enseigne, en parlant des mères, et nous pensons aussi en ces termes, qu'une mère donne naissance à l'enfant, que la mère prend ensuite soin de cet enfant durant ses jeunes années, que la mère se consacre à son éducation, et même quand l'enfant est marié, la mère se donne encore à ses petits-enfants. C'est dans sa nature de donner, et elle se donnera ainsi tout au long de sa vie à son mari et aux gens autour d'elle qui en ont besoin. C'est dans sa nature de donner. Et quand on pense à tout ce qu'une mère peut donner, posons-nous cette question. Qu'est-ce qu'une mère pieuse peut donner de plus important à son enfant? Nous répondrons à cette question aujourd'hui. Nous commencerons par ouvrir notre Bible dans le 2e épître à Timothée, au début du 1er chapitre. Paul, apôtre de Jésus-Christ par la volonté de Dieu, pour annoncer la promesse de la vie qui est en Jésus-Christ. À Timothée, mon enfant bien-aimé, que la grâce, la miséricorde et la paix te soient données de la part de Dieu le Père et de Jésus-Christ notre Seigneur. Je rends grâce à Dieu que mes ancêtres ont servi et que je sers avec une conscience pure de ce que nuit et jour je me souviens continuellement de toi. Dans mes prières, me rappelant tes larmes et désirant te voir afin d'être rempli de joie. Gardant le souvenir de la foi sincère qui est en toi, qui habita d'abord dans ton aïeul Louis et dans ta mère Eunice, et qui, j'en suis persuadé, habite aussi en toi. C'est pourquoi je t'exhorte à ranimer la flamme du don de Dieu que tu as reçu par l'imposition de mes mains. Car l'esprit que Dieu nous a donné ne nous rend pas timides, au contraire, son esprit nous remplit de force, d'amour et de sagesse. Donc, notre apôtre Paul écrit cette lettre pour redonner confiance et lancer au jeune homme un défi, car l'Esprit de Dieu ne nous rend pas timides, mais nous remplit de force d'amour et d'une sagesse disciplinée. En d'autres mots, Paul rappelle à Timothée l'immense héritage dont il jouit grâce à son arrière-plan, lui rappelant l'énorme contribution de son aïeul et de sa mère dans son éducation. Et la foi que Paul voit en Timothée, il l'a également vue dans son aïeul, il l'a aussi vue dans sa mère, tout comme il est persuadé de la voir en lui. Car par elle, les fondations de la foi ont été jetées en lui. Et même si vous n'êtes pas une mère ou un père, vous pouvez léguer votre foi à quelqu'un. Vous pouvez exercer un impact sur sa vie par votre propre vie. Je vous pose donc cette question. Votre foi vaut-elle la peine d'être léguée? Où est-elle faible, facilement ébranlée? Avez-vous peur au point d'abandonner? Ou votre foi est-elle du genre solide et persévérante? Une foi qui croit même si tout autour de vous semble indiquer qu'il n'y a pas de Dieu. Quand vous ne sentez rien, que vous ne voyez rien, que rien ne vous touche, pouvez-vous quand même lui faire confiance, quand même croire que ses principes sont éternels et qu'ils ne changeront jamais? Cette question se pose. Votre foi est-elle digne d'être léguée? Votre foi vaut-elle la peine d'être héritée? Exercera-t-elle un impact? Peut-elle fortifier et préparer des gens à faire face à la vie où votre foi ne vaut-elle pas la peine d'être léguée? J'espère de tout cœur qu'elle l'est et voici ce que j'aimerais faire de ce message. Je veux juste vous donner quelques suggestions qui vous aideront à léguer votre foi à vos enfants et vos petits-enfants. Voici la première suggestion. Si vous voulez qu'ils survivent dans cette société païenne où ils devront aller, ils devront apprendre les principes de la parole de Dieu. Et comment feront-ils cela? Ils les auront appris de vous. Vous devez bien sûr les avoir appris. Et pour ce faire, voici un principe de base pour commencer. Et vous pourrez l'enseigner à votre enfant si vous y croyez. Et si vous le mettez en pratique dans votre vie, si vous écoutez ce programme à chaque fois, la dernière chose que je répète presque à chaque fois, et les gens me demandent souvent « Pourquoi dites-vous toujours cela ?» Parce que c'est absolument essentiel. Ils doivent sans faute connaître ce principe. Combien d'entre vous le connaissent? Dites-le-moi. Obéis à Dieu et laisse-le s'occuper du reste. Vous pouvez leur montrer si vous le voulez. Mais si vous ne voulez pas, vous ne pourrez pas. Voilà un principe. Et il y en a beaucoup d'autres. Plus de 30 principes dans le livre des principes bibliques. Je vous promets que si vous prenez ces 30 principes et vous les montrez un par un, je ne veux pas dire 30 jours peut-être, un à la fois, un par semaine, ou même jusqu'à un mois, vous pourrez alors commencer à programmer la grille d'interprétation de votre enfant et quand une erreur apparaît, il est capable de la détecter. Ne dites pas, si j'envoie mes enfants là-bas et qu'ils entendent des mensonges, ils le seront, non, c'est faux. Voici un exemple, entre autres. Je parlais à un policier qui combat les faux monnayeurs, il détecte la fausse monnaie. Je lui ai demandé comment il avait appris à différencier le vrai du faux. Il sort un billet de 20 $ et il dit « Ce billet est-il faux ?» Il répond « Non ». Il m'a montré comment faire pour pouvoir détecter un faux. Il m'a donné un vrai billet. Il m'a dit de le palper soigneusement. Nous avons continué de parler pendant que je le palpais. Ensuite, je l'ai mis dans ma poche. J'aurais aimé le garder, mais je l'ai rendu. Ensuite, il m'a donné un billet contrefait. Vous savez quelle a été ma réaction initiale? Oh! Comment ai-je détecté ce faux billet? En comparant avec la réelle sensation palpable d'un vrai billet de 20 $. Mais si vos enfants n'ont pas intégré dans la grille d'interprétation de leur pensée la vérité de la Bible, ils ne seront pas capables de détecter l'erreur lorsqu'ils l'entendent s'ils ne connaissent pas la vérité. Car certaines gens gagnent leur vie à tromper les autres. Ils écrivent des livres sur la tromperie, la fourberie et la ruse pour persuader et convaincre. Pourquoi y a-t-il tant de pédophilie? Pourquoi abuse-t-on de nos enfants? Pourquoi toutes ces attaques sur nos enfants? Ça n'arrivait pas il y a 40 ans. Dans la société où nous vivons aujourd'hui, nous avons permis les attaques les plus vicieuses sur les victimes, les plus vulnérables que sont les petits-enfants. Parents, je veux vous poser une question. Que faites-vous pour protéger l'esprit de vos enfants? Vous dites que vous devez gagner votre vie, je comprends cela. Mais vous devez structurer dans votre enfant certaines vérités bibliques qui dureront parce qu'elles viennent de Dieu et sont éternelles. C'est votre responsabilité de les instruire. Vous devez bâtir en eux cette grille d'interprétation pour les protéger de toute erreur. Deuxièmement, nous devons bien comprendre un fait très important, car les enfants ont besoin d'autre chose que des principes. Ils doivent voir un modèle dans votre mode de vie. Ils doivent voir que vous pratiquez ces principes, car un enfant ne peut pas grandir heureux dans une maison instable et déroutante. Un parent fait une chose aujourd'hui, une autre chose le lendemain. Il se fâche, éclate dans une crise de colère. Ensuite, il veut être affectueux et aimant. Ou il est égoïste, centré sur lui-même et orgueilleux. Et en même temps, il vous encourage à être généreux, bon et humble. Ça ne marche pas. Il faut un modèle. Et si vous n'avez pas de modèle dans votre vie, je vous fais cette suggestion. Lisez le sermon sur la montagne, vous verrez là un bon modèle. Parce qu'en vérité, le modèle est dans la parole de Dieu. C'est pourquoi il faut, est absolument impossible d'ignorer ce livre en élevant des enfants. Croyez-moi, sur parole, on ne peut ignorer ce livre et vivre une vie pieuse. On ne peut ignorer ce livre et réussir dans la vie. Vous pensez connaître des gens qui ont réussi? Vous pensez cela parce qu'ils ont beaucoup d'argent, beaucoup de ceci et de cela, de prospérité, de prestige. Cela ne veut pas dire qu'ils ont réussi. Si le sommeil ne vient plus la nuit, a-t-on réussi? Quand la paix n'est plus qu'un souvenir, a-t-on réussi? Quand la question de votre éternité n'est pas réglée, vous n'avez pas réussi. Je pourrais nommer d'autres choses qui rendent non valable cette idée d'une réussite. Supposer de ce faux sentiment d'assurance que tout va bien et qu'on a réussi sa vie, c'est faux. Si nous voulons que nos enfants apprennent des principes de piété, nous devons les pratiquer. Les mères exercent une immense influence sur leurs enfants. Les pères aussi, mais Dieu semble avoir donné une capacité spéciale aux femmes. Il a créé les femmes avec quelque chose en elles. Elles ont le potentiel d'exercer une grande influence. Comme le dit ce proverbe anglais, La mère qui remue le berceau impose sa loi sur le monde. Elle élève son enfant et elle l'influence pour qu'il produise un impact sur le monde par le modèle de sa vie. Et quand ce modèle est bien cohérent et véritable et qu'il est fondé sur le principe d'obéissance à Dieu, l'enfant grandira avec un désir impérieux de grandir avec la même attitude qu'il a discernée en vous. Ensuite, troisièmement, nous avons une grande persistance parce que même si les principes sont une bonne chose, si vous n'êtes pas cohérent et si vous n'êtes pas persistant, je pense entre autres à ma mère, car la persistance faisait partie de son caractère. Elle était faite comme ça. Si elle disait ou savait quelque chose qu'elle voulait m'apprendre, elle me le répétait. Elle me le disait pas une fois, deux fois ou dix fois, mais autant de fois qu'il le fallait pour que je le comprenne et l'applique dans ma vie. Et elle continuait jusqu'au moment où j'avais bien appris. C'était une des caractéristiques que j'appréciais le plus chez ma mère, bien qu'elle ait seulement fait l'école primaire et qu'elle n'avait pas beaucoup d'instruction. C'était cependant une femme très sage, car lorsqu'elle m'enseignait quelque chose ou essayait de le faire, je me rappelle de ceci. Elle n'insistait pas principalement sur la circonstance présente, mais sur les implications à long terme. Et je l'ai entendu tellement de fois me répéter. « Je veux que tu grandisses pour devenir un bon garçon. Je veux te voir grandir pour que Dieu puisse t'utiliser. » C'est-à-dire que sa motivation principale était centrée sur la vision à long terme. Et à vous qui êtes parents, je vous conseille de regarder plus loin qu'à court terme. Rappelez-vous que vos enfants devront affronter toutes sortes de situations au cours de leur vie. Soyez persistants sans vous lasser. Est-ce facile d'être une maman pieuse? Pas du tout, et ça ne l'est pas plus d'être un père pieux. En tant que parent, vous serez certainement parfois tenté d'abandonner, mais ne cessez jamais d'inculquer ces principes bibliques et de les mettre en pratique. Que vos enfants puissent voir ces principes appliqués dans votre vie. Certaines familles n'aimeront pas entendre ceci, mais en vérité, la meilleure façon d'enseigner à vos enfants les principes bibliques par lesquels ils doivent vivre est que vous ayez à vivre des épreuves. Et par votre foi et votre confiance au Seigneur Jésus-Christ, ils vous verront suivre les principes de Dieu quand il travaillera dans votre vie. Et s'il est à l'œuvre, que diront alors vos enfants? Maman et papa ont dû faire face à ce problème. Maman a connu une dure épreuve. Elle n'avait plus de travail, on n'avait plus d'argent, on ne savait plus quoi faire. Et ma mère s'est mise à genoux, nous nous sommes tous mis à genoux et nous avons prié et imploré l'aide de Dieu. Et Dieu a répondu à tous nos besoins. Et que leur arrive-t-il? Alors, chaque famille, chaque personne doit faire face à des difficultés pendant sa vie. Comment réagir à cela? En prenant une bière? En ayant une liaison? En blâmant et en abusant d'une autre personne? Qu'en priant pour demander au Père ce qu'on doit faire? Je vous le dis, parents, vous êtes la clé de la survie de votre enfant dans le monde d'aujourd'hui. Et ce que vous faites, pas occasionnellement, mais avec persistance, ce que vous leur répétez et leur enseignez par l'exemple, façonnera leur vie. N'oubliez pas la participation. Vous ne faites pas que leur dire, mais vous participez, par exemple. Quand j'étais encore un enfant, j'allais à l'école du dimanche, à tous les dimanches. Des amis y allaient en même temps que moi le dimanche. Mais la plupart de leurs parents n'y allait jamais. Il n'allait jamais à l'église. Et quand je considère ce qui est arrivé à mes amis à long terme, la plupart d'entre eux ne vont plus à l'église. Ils envoyaient leurs enfants à l'église en pensant que le pasteur ou la monitrice allait prendre leur place. Pourquoi n'y allaient-ils pas? Soit parce qu'ils étaient trop incrédules, soit trop paresseux. Soit qu'ils vivaient dans le péché et ne voulaient pas qu'on leur rappelle comment vivre. En fait, pour résumer, nous sommes responsables de nos enfants. Ils doivent nous voir à l'œuvre. On n'enseigne pas à un enfant comment aimer sans d'abord l'aimer. Lui apprendre à être honnête en étant malhonnête. Lui apprendre à être franc en mentant. Lui apprendre à être économe en gaspillant tout son argent, sans pouvoir joindre les deux bouts. Car il est important et même essentiel que les parents vivent et qu'ils participent à la vie de leurs enfants, ce qui veut dire ceci. Je suis prêt à les écouter. Je désire savoir ce qu'ils pensent, quels amis ils ont, comment se passe leur vie à l'école, me présenter physiquement à l'école si le besoin s'en fait sentir. Notre prochain mot d'ordre est « éloge ». J'ai reçu une autre leçon de ma mère. Pendant ma jeunesse, durant mes premières années à l'école, je n'obtenais pas de bonnes notes. Elle ne pouvait pas m'aider car elle ne savait pas comment. De temps à autre, je recevais un D. Pas un B, mais A, B, C, D. C'était pénible. Je me rappelle mon bulletin et parfois j'avais même plusieurs D. Et je revenais à la maison courbé par la honte, car naturellement, ma mère devait signer mon bulletin. Je ne sais pas si les parents doivent encore le faire. Signez-vous les bulletins? D'accord, les parents doivent encore subir ce supplice. Je devais donc obtenir cette signature, et quand je disais à ma mère à quel point j'étais désolé, elle me répondait ceci. Charles, as-tu vraiment fait de ton mieux? Je répondais oui, maman, bien sûr. Mais tu sais, maman, même si j'essaie très fort, c'est très dur pour moi de comprendre. Ma mère n'a jamais dit, n'as-tu pas honte? Rien que des. Elle n'a jamais dit, comme plusieurs autres, « Qu'est-ce que mes voisines vont penser si tu échoues et que leurs enfants arrivent en tête? Que vont-ils dire de moi? » Car c'est souvent une question d'orgueil parental. Ma mère disait, « Bon, prions le Seigneur et demandons son aide. » Je me rappelle certaines fois où nous déposions ce bulletin. Avant de prier Dieu afin qu'il m'aide. Ensuite, j'amassais un C. Un C était très bien, dans une matière. Car pendant mes premières années sur un banc d'école, j'ignorais que les A étaient dans l'alphabet. Et je n'aurais pas pu reconnaître un A dans mon bulletin. Mais savez-vous quoi, ma mère n'a jamais critiqué mes notes, ni jamais dit, « Et tes amis, eux, quel genre de notes obtiennent-ils dans leur bulletin ?» Car j'avais un tas de copains, des amis. Ils venaient parfois à la maison, parfois même pour passer la nuit, et ma mère leur offrait à manger. Nous n'étions pas très riches, mais ils aimaient quand même venir à la maison. En fait, l'appartement, ce n'était pas une maison. Bref, elle n'a jamais demandé quelles notes ils avaient obtenues. Elle demandait l'aide de Dieu afin qu'il m'assiste dans mes études. J'ai appris de tout cela que l'éloge est davantage que la condamnation. Certains élèves ne sont pas très brillants, à vrai dire. Mettez-moi, par exemple, dans une classe de chimie et je vous dirai, pourquoi ne pas tout de suite me coller un zéro en partant? On sauverait beaucoup de temps. Mettez-le dans mon bulletin, car je n'arriverai à rien ici. Par contre, on peut trouver beaucoup d'enfants intelligents, mais paresseux. Je n'étais pas paresseux, mais pas très bon en classe. Éventuellement, j'arrivais à me placer parmi les premiers, mais mes premières années à l'école étaient très difficiles. Ma mère ne m'a jamais condamné. Elle établissait les faits, et je devais vivre avec. Et bien sûr, n'oublions pas la prière, l'arme la plus puissante dont une mère dispose, ou dont un père dispose, et la démarche la plus efficace est de prier pour leurs enfants. Vous dites que vous priez pour vos enfants, je vous pose la question. Priez-vous pour eux ou avec eux? Priez-vous pour eux, mais séparés d'eux? Oh, ils savent que je prie pour eux, même si je ne prie pas toujours avec eux. Vous avez tort. Ils doivent vous écouter, prier pour eux, vous entendre, répandre votre cœur à leur sujet, le mettre à nu devant eux. J'entends encore l'écho de la voix maternelle résonner dans mon cœur, même aujourd'hui, après toutes ces années, appelant mon nom devant Dieu à genoux, à côté de mon lit, demandant à Dieu d'aider Charles, de l'aider dans ses devoirs. Cela ressemblait à « Seigneur, je ne sais pas comment l'aider, mais toi, Seigneur, tu sais, s'il te plaît, accorde-lui ton aide. » Parfois, elle pleurait, et je pleurais aussi avec elle. Vous qui êtes maman, vous ne pouvez rien faire de mieux que prier pour vos enfants, et surtout avec eux. Vous dites que vous n'avez pas le temps, mais la vraie raison n'est-elle pas parce que vous vous sentez hypocrite? Je n'accuse personne, mais ça pourrait être une raison. Vous connaissez mieux que moi votre vie, et vous savez que votre fils ou votre fille connaît votre mode de vie. Alors allez les voir pour prier avec eux. Vous pouvez imaginer leur réaction. Quoi? Tu rigoles? Vous devez donc retourner au premier principe du modèle et de la persistance. Priez, apprendre aux enfants à prier. Et alors, quand viennent les épreuves et qu'ils vous voient vous agenouiller dans la prière, pour implorer l'aide du Seigneur dans cette situation, je vous parle par expérience, vous produirez un impact sur leur vie. Quand la difficulté vient, parlez à Dieu. Et quand vous priez avec eux, soir après soir, même quand tout va bien, que leur communiquez-vous? Vous leur apprenez à grandir dans une relation personnelle avec Dieu par son Fils Jésus. Leurs chances sont meilleures de recevoir Christ tôt dans leur vie. N'attendez pas qu'ils aient 16 ans. Il n'est jamais trop tôt. Pour débuter, commencez dès leur enfance à leur parler de Jésus. Mentionnez-leur aussi la nécessité de naître de nouveau, même s'ils ne comprennent pas tout de suite. Vous pourrez l'expliquer pour qu'ils comprennent. C'est une priorité de prier pour vos enfants. J'aimerais ajouter un dernier mot, car je suis pressé par le temps. Planification. Pourquoi est-ce si nécessaire si vous pensez ne pas avoir le temps de prier avec eux? Vous devez le planifier. Vous n'avez pas le temps de leur lire la Bible, essayez de le planifier. Vous pensez vraiment ne pas avoir le temps de leur parler de Jésus? Si vous ne faites aucun plan pour vos enfants, que leur faites-vous comprendre? Tu n'es pas important. Oh, mais oui, mes enfants sont importants, mais je ne prie pas avec eux, je ne lis pas la Bible avec eux, mais ils sont importants pour moi. Jusqu'à quel point sont-ils importants? Ne passent-ils pas, après certains items sur votre liste, de choses importantes? Pourquoi ne pas planifier du temps pour eux? Donnez-leur votre cœur. Planifiez votre temps pour pouvoir leur expliquer ce qu'ils doivent savoir, car cela n'arrivera pas tout seul. Comment voulez-vous qu'ils entrent en relation avec Dieu? Comment voulez-vous qu'ils se rapprochent de Jésus? Comment voulez-vous qu'ils se rapprochent de l'Église? Quel rapport auront-ils avec leur argent? Quelles amitiés voulez-vous qu'ils développent? Si c'est un fils que vous avez, comment voulez-vous qu'ils interagissent avec les jeunes filles? Ou si c'est une fille avec les hommes? Comment voulez-vous que votre fils s'habille? Comment voulez-vous qu'elle parle aux hommes? Comment se conduiront-ils avec leur professeur? Comment réagiront-ils à l'autorité? Comment voulez-vous qu'ils prennent soin de leur corps et de leur santé? Comment aimeriez-vous qu'ils pensent en termes de pureté morale? Car ils ont déjà découvert certaines choses. Ils vous ont observé, écouté, ils ont déjà pris des décisions. Mais s'ils sont encore jeunes, vous pouvez les guider. Si vous commencez à leur enseigner ces principes, le modèle de persistance et tout le reste, vos prières et toutes ces choses, doivent-ils être laissés sans défense dans le monde? Abandonnés, sans espoir, dans une société athée? Pour qu'ils leur ruinent leur vie, parce qu'ils seront envoyés. Sans cette fondation, c'est une immense tâche que d'être un parent. Je m'adresse maintenant à ceux qui n'ont jamais reçu Jésus-Christ en tant que sauveur personnel. Peu importe ce que vous donnez ou laisserez à vos enfants, ils peuvent aller aux meilleures écoles. Ils peuvent conduire les autos les plus rapides, s'habiller avec des vêtements de marque et vivre richement. Mais sans cette Bible, ils sont spirituellement appauvris. En ce qui concerne la vie et la mort, il n'y a qu'une chose importante quand vient la dernière heure. C'est votre relation personnelle avec Dieu, par son Fils Jésus-Christ, que nous connaissons par la Bible du seul Dieu vivant. Si vous aimez vos enfants, vous leur donnerez un père sanctifié, une mère sanctifiée. Vous avez le choix. C'est un choix vraiment sérieux que celui-là. Et je prie que si vous n'avez pas encore reçu Jésus, demandez-lui pardon pour vos péchés. Dites-lui que vous mettez votre vie entre les mains du Seigneur Jésus-Christ et que vous voulez non seulement qu'il vous pardonne, vous sauve et vous accorde la vie éternelle, mais qu'il fasse de vous un parent sanctifié. Dieu répond à cette prière à chaque fois qu'on la lui fait avec confiance. Et si vous ne faites pas partie d'une église, trouvez-en une, mais en vous assurant d'abord que ce livre est central dans leurs discours et leurs activités, sinon c'est une mauvaise église. Vous voulez élever des enfants pieux? Parents, c'est une responsabilité majeure, mais rappelez-vous de ceci. Dieu le Père envoie son Saint-Esprit avec abondance à chaque enfant né de nouveau pour l'habiliter, l'aider, le fortifier, l'encourager en toutes choses comme ma mère l'a été, et même sans une grande instruction. Ce qu'il a fait d'elle, Dieu peut le faire avec vous. Si par contre vous êtes très instruit, la question se pose. Quelle place ce livre occupe-t-il dans votre vie? Père, nous te sommes reconnaissants de ce livre majestueux qui nous révèle ton identité et ta vérité. Je prie que le Saint-Esprit enracine ce message dans tous les cœurs afin qu'il puisse donner la vie éternelle à tous ceux qui l'entendent et croient, afin qu'il puisse produire un impact sanctifiant dans la vie de leurs enfants. C'est ma prière au nom de Jésus-Christ. Amen.
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qui vient du ciel. La pluie, alléluia, du réveil. La pluie de provision, alléluia. Une pluie de bénédiction, alléluia. Nous sommes disposés, prêts à recevoir maintenant cette pluie qui nous vient de toi, qui nous fait produire du bon fruit, alléluia. Qui ne va pas retourner à toi sans qu'elle ait produit du fruit dans nos vies. Alléluia. 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

Bonjour à toi, bonjour à chacune, à chacun. Est-ce que l'on peut dire à quelqu'un à côté de soi ou toi qui es devant ton écran quelque chose de gentil? Dans un monde où il y a pas mal de dureté et pas mal de critiques, juste un mot gentil. Prends le temps, une seconde. Toi qui dis que tu aimes Dieu, comment tu peux dire que tu aimes Dieu si tu n'aimes pas ton voisin ou ta voisine? On prend le temps juste de dire quelque chose de gentil. Vous tous qui êtes en direct, vous tous qui êtes en train de regarder cette vidéo, merci, on va passer un moment formidable ensemble. Même si le sujet va peut-être remuer certaines émotions en vous. Je ne sais pas pourquoi, mais j'ai remarqué quelque chose. Dieu permet que certaines bénédictions dans ma vie soient verrouillées. Ah, ça vous arrive aussi. Entre mes prières, mes rêves et la réalité, c'est comme s'il y a des cadenas, il y a des blocages. Je vais vous dire une chose. Aujourd'hui, je vais essayer de t'expliquer comment déverrouiller le cadenas. Mais tu ne vas pas aimer, parce que tu n'analyses pas le problème au bon endroit. Tu as un problème, nous avons un problème, j'ai un problème de caractère. Et si tu veux progresser dans ta vie, il va falloir que tu acceptes cela. De quand date le dernier moment où tu as été victime d'une injustice, où quelqu'un t'a maltraité? Que ça soit sur les réseaux, que ça soit au téléphone ou dans le bus, quelqu'un t'a mal parlé. Quelqu'un t'a pas respecté dans ton identité. Quelqu'un qui s'est pris pour un supérieur et qui t'a méprisé. Dans ces moments-là, que ça soit dans le bus, que ça soit dans ta famille, que ça soit lorsque tu es en voyage ou que ça soit dans ton travail, Dieu regarde ta réaction. Il regarde juste une chose. Est-ce que toi qui veux ressembler à Dieu, tu es prêt à accepter qu'il change ton caractère? Parce qu'aujourd'hui, entre l'identité que tu portes et le message, les réactions que tu laisses transpirer de toi, il y a tellement de décalage que ça bloque certaines bénédictions de Dieu dans ta vie. Je vais vous dire, commencez par une forme de blessure. Ça peut être sur une remarque, ça peut être sur un moment. Écoutez bien ça. Il y a quelques jours, je reviens de Turquie avec plein de pasteurs. On a plus de 30 pasteurs qui reviennent de Turquie. On a été sur les pas de l'apôtre Paul. On a passé du temps ensemble, on a prié, on a chanté, on a vu la grâce de Dieu. On est en feu. Et on arrive à Charles de Gaulle. Donc on atterrit, on revient. Et on arrive à Charles de Gaulle, on récupère les bagages, tout se passe bien, le contrôle d'identité, tout ça passe bien. Mais dans le groupe, pour ceux qui connaissent MLK, j'ai maman Joël de RDC.

par là, s'il vous plaît. » Dans les yeux de maman Joëlle, la joie s'est évanouie en quelques instants. J'ai vu, dire, mais non. Et la première phrase qu'a fait maman Joëlle, qui est une femme de Dieu formidable, eh ben ça, son sang n'a fait qu'un tour. Hein. Femme de Dieu ou pas femme de Dieu. Pourquoi moi? Mais j'ai vu maman Joëlle, j'ai dit, oh là là, il y a une lionne en elle quand même. Hein. Pourquoi moi? Et le douanier, là, un breton comme moi, je pense. Madame, ceci est un contrôle aléatoire. Et tu sais, je vois maman Joëlle quand elle lui dire, ouais, aléatoire de pas la couleur quand même. C'est quand même que sur moi que ça tombe, tu vois. Et moi, j'essaye de garder le sourire. Tous les... Alors, bien sûr, on a fait bloc. Hein, un pack de rugby, on est arrivé tous à côté de maman. Elle est pas sûre avec nous, elle est pas sûre avec nous. N'empêche que j'ai quand même un doute. Hein. Peut-être le gars, il comptait, ou peut-être que le gars, il a fait un peu une discrimination. Hein. Vous savez pas quoi? On va tous avoir un avis différent là-dessus. Qu'est-ce que Dieu regarde? Ton attitude. Je pense que Dieu regardait l'attitude de Joëlle dans un moment qui pourrait être injuste. Est-ce qu'il n'est pas? Je n'aurai pas complètement l'analyse parce que je ne peux pas être à la place de ce douanier et je ne vais pas poser la question. Donc je vais faire attention de ne pas trop le préjuger moi non plus. Mais ça apparaissait quand même comme un contrôle au faciès. Ah, je vois que là vous êtes... Vous êtes là, d'accord? Ça vous est déjà arrivé, certains aussi. Vous dites, mais comment toi, le blanc, tu parles de ça? Attends. Arrêtez de penser que la discrimination, c'est qu'une histoire de couleur, c'est faux. Arrêtez. Arrêtez de focaliser sur un aspect qui vous essentialise. D'accord? Oui, il peut y avoir de la discrimination sur la couleur, mais pas que. Moi, je suis 100% blanc. Et le fait d'être évangélique, oui, en France, parfois, il y a de la discrimination contre les évangéliques. C'est vrai. Sauf que, je peux vous dire que toutes les bénédictions que Dieu m'a donné dans ma vie, c'est au travers parfois d'une réaction à quelqu'un qui m'a blessé. Je vais dire, comment ça? Je vais vous dire une chose. La première fois que je suis arrivé dans le bureau de Monsieur le maire Laurent Catala, là je balance un dossier, tant pis. On est en 2007. En 2007. Je rentre dans son bureau et ça fait 3 ans, alors que j'étais pasteur déjà depuis 4 ans, ça fait 3 ans que tous les ans, je demandais un rendez-vous avec Monsieur le maire, Monsieur le maire, Monsieur le maire, Monsieur le maire, Monsieur le maire. Moi, j'étais bénévole à l'église, professeur de l'éducation nationale. J'écrivais tous les ans en disant, s'il vous plaît, monsieur le maire, on va avoir besoin pour notre église d'un local. On va avoir besoin d'un local, j'aimerais avoir rendez-vous avec vous. Jamais ils m'ont répondu. Et puis un jour, je reçois, vous êtes accueilli en mairie, vous avez le droit d'y aller. Moi, je suis heureux, je suis comme une gazelle, je suis heureux. J'arrive, je prépare mon dossier. J'étais jeune, bien, en forme, je vais à la mairie. Je rentre dans le bureau du maire. L'accueil glacial. Et je comprends dans ses yeux qu'il ne s'attendait pas à moi. Il regarde sa liste de rendez-vous. Il dit, c'est vous le pasteur? Je dis, oui, je suis le pasteur. Il me dit, vous êtes pasteur de l'église réformée de France? Je dis, non, je suis pasteur évangélique. Vous savez ce qu'il m'a dit? Si j'avais su, je ne vous aurais pas invité. Mais bonjour quand même. J'ai ravi d'être là. Et franchement, je lui ai dit, monsieur, vous annulez le rendez-vous, du coup, qu'est-ce que je dois faire? Mais je suis resté poli, en fait. Mais j'étais tellement choqué. Il me dit, mais c'est parce que vous louez la paroisse ERF que je me suis trompé, mais sachez qu'à la base, c'était pas vous que je voulais voir. Waouh! Bon, il avait eu peut-être une journée compliquée, je sais pas. Maintenant, il est devenu très gentil. Hein. Je peux vous dire quelque chose. MLK n'existait pas. Mais si à ce moment-là, j'avais déraillé dans ma réaction, je fermais toutes les portes et toutes les bénédictions de Dieu dans ma vie. Si tu ne gères pas ta spirale de frustration, de colère, d'amertume, ou même de victimisation, justifiée, tu n'avanceras pas. Je vous pose cette question. Veux-tu rester dans une spirale de colère? Veux-tu rester dans une spirale d'amertume? Veux-tu prendre une position de victime? Légitime, hein? Ou bien est-ce que tu veux avancer? Ma question, c'est quel est ton objectif dans la vie? Vous êtes là ou pas? Toi qui regardes ce message, je voudrais te poser cette question. Tu veux progresser dans ta vie? Il va falloir que tu désactives la victime en toi. Et que tu actives la femme courageuse, l'homme courageux qui est en toi.

0: Je vais vous lire un texte. C'est le texte peut-être le plus déstabilisant de l'évangile. Pourtant, l'évangile, c'est extraordinaire. Jésus, c'est vraiment celui qui va nous parler d'amour. Mais il y a un texte où il y a un moment de gêne. On est parti. Ce jour-là, Jésus est fatigué. On est dans Marc, chapitre 7, verset 24. Jésus partit de là et se rendit dans la région de Tyr. En fait, Jésus, qui est un juif israélien, ok, il est trop connu en Israël, c'est quand même une vedette, donc du coup, il a besoin de repos lui aussi. Et quand tu es fatigué, tu vas prendre des vacances dans un endroit où on ne te connaît pas, et donc il va au Liban. Parce que Tyr, à l'époque, c'est la capitale du Liban. Donc Jésus va au Liban. Et il ne voulait pas qu'on sache qu'il était là. Mais il ne put cacher sa présence. En effet, à peine était-il arrivé qu'une femme qui avait entendu parler de lui et dont la fillette était sous l'emprise d'un esprit mauvais, vint se jeter à ses pieds. Donc là, en plus, elle vient avec un vrai problème. Parce que chasser un démon, c'est quelque chose. Hein. Et cette femme, clairement, nous dit le texte, elle était non-juive. Elle était d'origine syro-phénicienne. Donc c'est vraiment une Libanaise. Cette femme, on continue dans Matthieu 15, vint vers lui et se mit à crier. Lui, il est venu pour se reposer, l'autre, elle crie. Seigneur, fils de David, aie pitié de moi. Ma fille est sous l'emprise d'un démon qui la tourmente cruellement. Mais Jésus ne lui répondit pas un mot. Ses disciples s'approchèrent de lui et dirent, renvoie-la, car elle ne cesse de nous suivre en criant là. Ce à quoi Jésus répondit, ma mission se limite aux brebis perdues du peuple d'Israël. Mais la femme va se prosterner devant lui en disant, « Seigneur, viens à mon secours !» Il lui répondit, « Wow, vous êtes prêt là ?» Non, vous n'êtes pas prêt. Toi qui regardes, tu n'es pas prêt. Il répondit, phrase très discutable, c'est le jour où je pense que si on est en 2026, attention parce qu'on lit le texte avec un recul de plus de 2000 ans, donc on peut avoir un biais de compréhension, mais toutefois, ça va piquer. C'est parti, je me lance. Jésus répondit, il n'est pas bon de prendre le pain des enfants de la maison pour le jeter aux petits chiens. Verset 27. C'est vrai, Seigneur, reprit-elle. Et pourtant les petits chiens, là, ils mangent les miettes hein, qui tombent de la table de leur maître. Elle est incroyable. Alors Jésus dit, femme, sois traitée conformément à ton objectif, conformément à ton désir du départ. À l'instant même, sa fille fut guérie. Aïe, aïe, aïe. Aïe, aïe, aïe. Tu veux vraiment progresser? Je ne suis pas sûr que tu veuilles progresser. Si tu veux progresser, il va falloir que tu passes au-dessus de certaines choses. Il va falloir que tu dépasses certaines choses dans ta vie. Moi, je te dis, je suis venu juste, ça va être très court ce jour-là, mais je voudrais te dire une chose, il y a des bénédictions qui ne sont pas débloquées dans ta vie parce que tu ne dépasses jamais l'étape de la colère, de la frustration et de ta réaction viscérale. Premièrement, il va falloir que tu apprennes à dépasser le sentiment d'être ignoré. Et on fait une analyse verset par verset, le sentiment d'être ignoré. Lorsque cette femme vient, elle va crier. Donc c'est impossible que Jésus ne l'ait pas entendu. Elle va crier, « Aie pitié de moi, Seigneur, fils de David, ma fille est cruellement tourmentée par un démon. » Verset 23, Jésus ne lui répondit pas un mot. Il ne l'a même pas calculé. Il l'a invisibilisé. Je sais que ça va chercher quelque chose en toi peut-être aujourd'hui. Peut-être que tu as été cette personne que l'on a invisibilisée, dans laquelle on dit on ne te donne même pas la parole. Tu n'as pas le droit d'exister. On t'ignore. C'est très dur de dire ça. Très dur. Et quand tu vis ça, il y a quelque chose en toi qui dit je pars, je quitte, je m'en vais. Tu sais, tu as le même problème avec Dieu. Parce qu'on ne va pas faire les super chrétiens ici, parce que vous n'êtes pas super chrétiens et moi non plus. Mais parfois, vous avez fait des prières à Jésus et objectivement, il a répondu rien du tout. Parfois dans ma vie, j'ai prié et j'ai crié et j'ai crié et j'ai dit « Dieu, Dieu, Dieu, Dieu, pardon, tu as agi !» Il a dit rien du tout. Tu vois, il m'aurait dit non, il y aurait eu du respect. Tu sais, quand je suis dans ma chambre, en train de prier dans mon lit, « Seigneur, tu as dit celui qui ferme la porte, etc. » et le Père, j'ai dit « Réponds-moi quelque chose. » Un oui ou un non. Tu vois, même un non écrit sur mon mur, ça me va. Mais juste rien. C'est comme si je n'existais pas. Et là, Dieu dit, est-ce que tu veux dépasser ce sentiment-là? Je te rappelle que cette femme a dû dépasser ce sentiment-là pour avoir son objectif. Est-ce que toi, tu es prêt à aller jusqu'au bout? Ou dès l'étape 1, là, on a perdu la moitié de la salle, on a perdu la moitié des gens qui regardent. Deuxième étape, les disciples, les machos, les 12 mecs, là, de Jésus s'approchèrent. Parce que Jésus ne répondant pas, ça les énerve aussi. Et ils demandèrent à Jésus, « Dégage-la, renvoie-la, car elle crie derrière nous. Elle nous casse les oreilles. » L'autre, déjà, c'est une Libanaise, je ne sais même pas d'où elle vient. En plus, franchement, on est venu pour se reposer, elle nous amène des problèmes. Et en fait, elle fait du bruit, quoi. Dépasser, cette femme va devoir, deuxièmement, dépasser le sentiment d'être rejetée. Oh, ça c'est dur. Hey, elle a entendu, hein. Elle comprend très bien leur langue. Elle a très bien entendu, renvoie-la. Elle a très bien entendu, elle est relou. Et cette semaine, je ne le fais pas tout le temps, mais j'ai été invité à un groupe de très grands patrons. Et il y avait tellement de millions dans la salle que ça pouvait rendre fou quelqu'un. Ne vous inquiétez pas, je suis de loin le plus pauvre. Et j'étais vraiment le pasteur. Mais comme je suis un peu TDAH et hyperactif, et que je suis dans un groupe dans lequel ma légitimité est très faible, parce que je suis qu'avec des grands patrons, des grands super intelligents, etc. Toi, je me la joue petite, mais ma personnalité, j'ai tendance à trop l'ouvrir. Et là, je sors une phrase, coup de chance, c'était bon. Ah là là, j'ai sorti un truc bien comme il faut. Le big boss, là, il dit, ah, excellent, monsieur le pasteur, très intéressant. Et le danger, quand c'est comme ça, c'est que tu prends la confiance. Et après, j'ai enchaîné, j'aurais pas dû. Et après, quand tu noies, tu as tendance à essayer de... Là, c'est pire. Vaut mieux se noyer direct. Mais ma crainte depuis que je suis petit, en fait, c'est d'être le relou. Là, je suis très vulnérable avec vous, mais ma peur, c'est que quelqu'un dise, au début, c'était bien, mais à la fin, c'était long. Que quelqu'un dise, aïe, c'est intéressant, mais... Et tu sais, si je sens que quelque part les gens disent « Ah, franchement, mais renvoie-le. Oh, je meurs. Je meurs. » Quand cette femme a entendu le « dégage », si elle n'a pas réglé son problème d'identité avec elle-même, elle part en colère et sa fille n'est pas guérie. Et là, on a encore perdu une partie de la salle, on a encore perdu une partie des gens qui regardent. Parce que en vrai, vous êtes venu pourquoi? Vous êtes venu pour que on vous accepte ou vous êtes venu pour que votre fille soit guérie? Parce qu'à partir du moment où tu dérailles de ton objectif de départ, la bénédiction s'arrête là. Au lieu d'avoir une bénédiction, tu as pris deux baffes, c'est tout. Il va falloir persévérer. Hey, pasteur et tout, il y en a marre. Mais oui. Si je m'étais sorti de cet étage de la mairie de Créteil, et si j'étais redescendu, j'aurais eu raison. J'aurais dit, mais pour qui m'a pris, lui? Je commence, la première fois que je le rencontre, après 3 ans d'attente, et il me dit, c'est pas toi que je veux voir. Maintenant que t'es là, je suis obligé, t'as qu'à rester. Et 3e, il va falloir dépasser le sentiment d'être discriminé. Jésus répondit, je n'ai été envoyé qu'aux brebis perdues de la communauté d'Israël. Aïe! Il dit à cette femme, je suis désolé, mais à l'heure actuelle, je dois faire une préférence nationale par rapport à mon peuple, qui est le peuple juif qui vit en Israël. Aujourd'hui, je suis en vacances au Liban. Les Libanais ne font pas partie du plan de Dieu à cette étape de ma vie. Oui, mais attendez. Moi, j'arrive à le comprendre intellectuellement, mais pour cette femme-là, c'est un petit relent de... Et là, c'est compliqué parce que voyez, c'est difficile de séparer la notion de nationalisme qui est normale à la notion de racisme qui part. Et le fil, il est ténu. Hein. Ma question, là, aujourd'hui, est devant vous, devant votre écran. Y a-t-il des racistes devant moi? Y a-t-il des racistes dans la salle? Levez la main. Tiens, c'est marrant, il y a zéro raciste. D'accord. Et vous savez que devant leur écran, il n'y a personne qui a levé la main. Non, je sais, il n'y a personne qui a levé la main. Bande de menteurs. Et ouais, mais... Non, je vais vous dire une chose. J'ai regardé la CAN. J'ai regardé la Coupe d'Afrique des Nations. Vous êtes des menteurs. J'ai regardé le match Sénégal contre le Maroc. J'ai entendu des horreurs. J'ai entendu des insultes intra-Afrique. J'ai vu des Sénégalais dire « On va les crever, les Marocains !» J'ai vu des Marocains, des Arabes, parler des Noirs. Parce qu'ils disaient « Nous, le Maroc, on est chez nous !» Mes amis. Et vous voyez, c'est compliqué parce qu'on a le droit d'avoir un drapeau de notre pays. C'est notre identité, on a le droit de préférer nos racines. Mais il y a un moment où ça va juste trop loin et on bascule dans « on est prêt à abîmer l'autre ». Ce n'est pas ce que fait Jésus, mais ça peut y ressembler. Et donc si tu n'es pas guéri, parce que dans ton histoire, oh, je suis en train de vous amener quelque part, si dans ton histoire tu as été victime de ce genre de discrimination, même ce mot de Jésus suffirait à ce que tu fasses un procès. Là. En vrai, ça ne parle pas tant de ce que Jésus a dit, mais ça parle de comment toi tu l'as reçu. Moi, je suis sensible à ça. Je veux vous dire que quand France 2, ils sont arrivés avec le truc évangélique, ça m'a chauffé. Parce que j'avais le trauma de la mairie, là. Même si, entre-temps, j'avais eu quelques guérisons, et le maire est formidable avec nous aujourd'hui, ça peut vite renaître en moi. Depuis que je suis petit, moi, j'étais en Bretagne, j'étais le seul évangélique de mon collège. Ils m'ont fait tourner mes fous, hein, quand j'étais en quatrième, hein, parce que j'étais différent, parce que j'étais évangélique. Franchement, hein, j'en ai pris plein la tête. Donc, du coup, il y a quelque chose en moi qui est réactif. Et Dieu me dit, attention, ça peut pas valider la bénédiction. Aïe, vous êtes toujours là ou pas? Est-ce que tu es prêt à travailler là-dessus ou pas? Ou on arrête? Ou bien tu as déjà éteint la vidéo parce que ça t'a chauffé trop? C'est pas une question de couleur, c'est une question de caractère. Est-ce que je parle à quelqu'un? Quel que soit le type de discrimination, tu en vivras dans ta vie. Si ce n'est pas une discrimination sur la couleur, ça sera une discrimination sur tes études. Si ce n'est pas une discrimination sur tes études, ça sera une discrimination en politique. Si ce n'est pas une discrimination en politique, ça sera une discrimination, je ne sais pas quoi, mais sur ton argent. Ça sera... la vie est injuste. Maintenant, si tu pètes un câble à chaque fois qu'il y a quelque chose d'injuste, tu n'auras rien dans la vie. C'est ça que Dieu me dit. Il me dit, Yvan, tu vois, si tu ne règles pas ce problème-là, je ne peux pas t'amener à l'étape d'après. Laisse-moi guérir ça parce que ça ne va pas passer. Martin Luther King avait guéri ça. Martin Luther King, lorsqu'il est à Selma, je suis allé, j'ai fait, la dernière, j'ai eu de la chance avec ma femme et mes deux enfants, on a pris un camping-car, je vous avais dit, puis j'ai traversé les États-Unis, je voulais aller voir Selma, je voulais aller voir le pont où ils avaient marché, je voulais aller à Atlanta, je voulais vivre ce que Martin Luther King avait vécu. Mais ce qui est très fort, c'est qu'évidemment, il a vécu de la discrimination, il y a des amis qui sont morts sur ce pont. Mais quelques jours plus tard, il est à Washington et il dit « I have a dream that my four little children one day will live in a nation where they will not be judged by the color of the skin, but by the content of the character. » J'ai un rêve, c'est qu'un jour dans ma nation, mes quatre petits-enfants ne soient pas jugés par leur couleur de la peau, mais par le contenu de leur caractère. C'est là où t'échoues. Tu dis « Ouais, mais moi je suis comme Martin Luther King. » Pas du tout. T'as la couleur de Martin Luther King, mais c'est tout. T'as pas le caractère. Cette Libanaise a le caractère de Martin Luther King. Cette Libanaise, elle a le caractère, parce que sinon elle serait partie. Et ce caractère qui dit « Je ne déraillerai pas de ce que je suis venu demander à Dieu » fait qu'elle va l'obtenir. Ah, c'est-à-dire « Ouais, mais quand même, elle est méprisée. » Tu vois, il y a un moment où elle est prise de haut. Ben, tu sais ce que tu dois faire quand tu es prise de haut. Oh, vous êtes pas prêt. Qu'est-ce qu'elle fait lorsque les autres, les disciples, tout ça, la prennent de haut? Qu'est-ce qu'elle fait? Vous n'avez pas lu ou vous ne voulez pas lire. Elle s'agenouille. Eh! Moi, je ne m'agenouille pas là! Eh bien, elle va s'agenouiller. Elle va dire, Ok. Mais cette femme vint se prosterner devant lui, verset 25, et elle dit, Seigneur, viens à mon secours. Tu vois, il y a un moment où elle dit, eh ben, je vais marcher sur mon orgueil, c'est pas grave. Seigneur, tu sais pourquoi? Parce qu'elle n'est pas venue pour elle. Elle sait qui elle est et elle sait pour qui elle est. Elle est là pour sa fille. Et il va falloir qu'il y ait un petit peu de moins de moi-je et plus de ton objectif dans ta vie. Et du coup, elle va dire, Seigneur, je te reconnais comme maître. Ah! Je me prosterne. Tu sais, en fait, quand tu es tellement grand dans ta tête, tu n'as pas peur de t'agenouiller. Il n'y a que les gens petits qui ont peur de s'agenouiller. Mais si tu es grande, mais si tu es grand, même devant une situation que tu juges comme, et je reste prudent là-dessus, parce qu'encore une fois, une lecture 2026 est peut-être biaisée, Jésus parle en araméen, j'ai peut-être une erreur culturelle, j'analyse peut-être mal le texte, attention, je n'étais pas là. Mais d'après les textes, en lisant 2026, ça ressemble à une discrimination. Elle vint se prosterner. Vous savez ce que c'est que l'église MLK? Ça, c'est mon rêve. C'est chacun marche un petit peu sur son orgueil et sur sa culture et dit, moi, malgache, je vais dans une église d'un breton qui travaille avec des leaders de louanges de Kinshasa, mais également du Vietnam, et je me fais l'effort de dire, j'ai des choses à apprendre des autres. Parce qu'on est meilleur. Oh. C'est Martin Luther King a dit ceci, vous allez devoir apprendre à vivre en frère. Écoute ça. Vous allez devoir apprendre à vivre en frère, sinon vous allez mourir comme des idiots. Ah ! Eh bien, elle, elle est restée. Et je veux vous dire, à ce moment-là, quand elle s'agenouille, elle est sur le point de casser le cadenas qui bloquait sa bénédiction. Quatrième et dernier moment pour faire exploser le cadenas. Tu veux progresser dans ta vie ? Quatre, dépasse le sentiment d'être insulté. Ah non, pas comme ça. Là, ça va trop loin. Écoutez, Jésus lui répondit, « Il n'est pas juste de prendre le pain des enfants pour le jeter aux petits chiens. » Bon. Chien, ça passe pas, là. Ah, je vous dis, ça passe pas. Alors après, il y a peut-être un biais culturel, parce que s'il avait dit de le jeter aux petits chats, ça passait mieux. Mais je sais pas, chat, c'est pas comme un chien. Alors c'est vrai qu'un petit chou, c'est magnifique, mais quand même, là... Voilà pourquoi tu échoues, parce que quand ça t'arrive, tu dis trop c'est trop. Je vais lui dire ces quatre vérités. Et en fait, c'est pas les quatre vérités que tu vas lui dire. C'est tes quatre colères. C'est pas les quatre vérités, c'est tes quatre amertumes. C'est pas les quatre vérités, c'est tes quatre blessures. Et voilà pourquoi, pour certains, vous passez de victime à méchant. Et vous allez même blesser quelqu'un que vous aimiez peut-être. Mais comme vous n'êtes pas ressenti respecté par votre employeur, vous n'êtes pas senti respecté par le chauffeur de bus ou par, je sais pas moi, le policier, vous n'êtes pas senti respecté par ton conjoint, par ton enfant. L'injustice laisse place à la colère. Phase 1, de la colère, tu vas passer à la violence, parce que tes mots vont devenir violents, voire même tes actions, et la violence va faire place au mal dans ta vie. Tu vas dire, ouais, mais je n'ai pas reçu le respect que je mérite. Mais ma chérie, tu n'étais pas venue pour avoir du respect, tu étais venue pour que ta fille soit guérie. Oh, Yvan, là, tu n'es pas venue pour que le maire, il dise, bienvenue, monsieur l'évangélique, tu es venue pour qu'on ait un bâtiment. C'est là où tu dérailles dans ta vie. Toi, tu viens là pour l'appartement et parce que tu n'as pas la bonne couleur, tu dis, mais il me discrimine. Non, je pars. Bah, tu ne l'auras jamais. Il y a un moment, tu es capable à marcher là-dessus. C'est pas une question de couleur, c'est une question de caractère. Et puis après, tu vas insulter. Puis après, tu vas être dans les réseaux sociaux. Alors là, c'est open bar parce qu'en plus, tu peux cacher ton nom. Vous savez que dans la Bible, dans le Jude, on n'utilise jamais ce livre, c'est un livre pas très connu, Jude. L'archange Michel lui-même, lorsqu'il contestait avec le diable le corps de Moïse, il se garda bien de proférer contre lui un jugement insultant. Tu entends le mot? On parle de Satan là. Même Satan, il dit l'archange ne l'a pas insulté. Il a juste dit que le Seigneur te punisse, moi je dis rien moi. C'est Dieu qui va régler ton affaire. C'est ça la bonne réaction, mes amis. Les cheveux de votre tête sont comptés. Si quelqu'un vous fait du mal, il n'aurait pas dû parce qu'il a touché à un fils de Dieu, une fille de Dieu. Mais laisse ça entre les mains de Dieu. C'est ça qui va nous permettre le pardon, la non-violence, tout. Et il est dit ceci, pour terminer, tu peux remettre la fin de ce verset. Il ne faut pas insulter. Ces gens-là qui insultent ne savent pas qu'ils insultent. La réaction de cette femme, elle, celle-ci, elle va répondre, « C'est vrai, Seigneur !» Waouh ! Non, attendez, je ne l'ai pas bien fait. Parce qu'elle n'est pas en haut, elle est en bas. Elle entend l'histoire du petit chien, là. Et lui, il croit que c'est des enfants, donc des humains. Nous, les Juifs, ça serait des humains. Et moi, la Libanaise, je serais un petit chien, là. Et elle répond. Moi, je trouve qu'elle va loin dans sa réponse. Elle va, c'est vrai, Seigneur. C'est OK. Pourtant, les petits chiens, là, ils mangent les miettes qui tombent de la table de leur maître. Et elle dit à Jésus, tu sais, Jésus, en fait, une miette, ça me suffit. Hein. Elle est trop forte. Elle est trop forte. Elle est trop forte. Elle dit, une miette de Dieu, ça me suffit. Aïe. Non, faut que je me relève. Parce qu'à ce moment-là, l'histoire, elle finit bien. On va se lever. Mais, pas vous, moi. Mais, je m'enflamme tellement je trouve que c'est beau ce qu'elle fait. Cette femme-là, la leçon qu'elle me donne, la Libanaise, là. Sa réaction transforme la victime en vainqueur. Voilà, voilà pourquoi tu échoues. Parce que tu passes de victime à plus victime. Et il y a un moment où Dieu veut te dire, si tu comprends qui tu es et si tu connais qui je suis, alors Jésus lui dit, femme, madame, sois traitée. Tu vois le mot traitée, on voit déjà comme si c'était négatif, mais là c'est positif. Sois traitée conformément à ton objectif initial, à ton désir. Et Jésus lui dit, madame, je suis émerveillé parce que tu n'as pas déraillé. À l'instant même, sa fille fut guérie. Je te dis une chose et une dernière chose. Dieu va envoyer des personnes pénibles pour voir ta réaction. Oh, mon Seigneur, j'ai prié pour des gens gentils. Non, je t'enverrai Katala au départ. Il va commencer pénible et après il sera gentil. Parce que je veux tester ton caractère. Je veux envoyer un douanier là. Et si tu souris au douanier, ça débloque la bénédiction de Dieu. Parce que tu sais ce que tu deviens ? Tu deviens parfait comme ton Père Céleste est parfait. Parce que si vous êtes gentil avec les gens qui sont gentils avec vous, de quoi avez-vous de spécial, dit Jésus ? Mais si tu es bon avec quelqu'un qui est méchant, alors vous devenez comme votre Père Céleste et vous avez l'ADN de Dieu. Waouh. Ça, c'est la leçon de Jésus. Ça, c'est la leçon de Jésus. Alors, arrête de prier pour que Dieu dégage les méchants de ta vie, parce que les méchants, ils sont là pour te bénir. Oh, vous n'avez pas compris. Les méchants, ils sont souvent là pour te bénir. À chaque fois que j'ai bien réagi dans ces situations-là, j'ai vu une promotion. Tu veux une promotion ? Réagis comme ça. Parce que quand Dieu voit cet ADN chez cette femme, il dit, tu sais, en fait, je te dis la vérité, ma chérie, tu n'étais pas au programme. Tu n'étais pas au programme, j'étais en vacances, tu n'avais pas à me faire bosser. Je suis désolé, dans quelques années, j'enverrai mes disciples jusqu'aux extrémités de la terre. Et Jésus va être celui qui va dire, oh, justement, je rappelle qu'il va se faire assassiner par ses propres frères et sœurs, au nom du judaïsme. Hein. Donc si Jésus était un juif intégriste, il ne serait pas mort sur la croix, d'accord hein. C'est parce qu'il a tellement cassé certains rites du judaïsme qu'il en est mort. Hein. Mais là, cette femme, elle ne le sait pas encore. Donc fais gaffe à la façon dont tu juges les autres. Mais Jésus va dire, tu ne fais pas partie du plan, mais tu fais partie de l'ADN. Tu ne fais pas partie de mon chemin, mais je vais faire le détour par toi. Parce que ton attitude est une attitude divine. En fait, je vois Dieu dans ton attitude. Je vois mon Père dans ton attitude. C'est ce que Jésus lui dit. Et d'ailleurs, il dit, regarde, ma mission, c'est de prendre soin de ma famille. Et quand il guérit sa fille, qu'est-ce que ça veut dire à votre avis? Elle a été intégrée. Et c'est qu'en fait, elle a déverrouillé. Elle a dépassé. Elle a craqué le code. Elle a craqué le code. Moi, j'ai fini. N'arrête surtout pas là parce que dans quelques minutes, on va vivre un moment incroyable. Reste connecté à la vidéo. Je vais faire venir sur le plateau une musulmane tunisienne, franco-tunisienne, une ivoirienne évangélique et un chanteur que j'aime trop. Gardez la surprise, ne manquez pas le MLK+ dans quelques instants. Mais toi là, oui, toi. Dieu regarde ta réaction aujourd'hui. Est-ce que tu vas persévérer? Ou est-ce que tu vas dérailler? Est-ce que tu es venu pour être centré sur toi-même? Ou est-ce que tu veux focaliser ton objectif et bénir les personnes qui sont autour de toi? Moi, je vais fermer les yeux. Je vais prier pour toi parce qu'il y a une lutte dans ton cœur. T'as mal réagi peut-être récemment. Et là, ça pique ce que je te dis. Je voudrais te dire, tu es aimé de Dieu. Tu es sa fille, tu es son fils bien-aimé. Avant ta naissance, il t'avait choisi. Il t'avait appelé par ton nom. Tu n'étais peut-être pas à la base. Tu ne connaissais pas Dieu, mais il t'a adopté. Maintenant, tu fais partie de sa famille. Et le sang, le même sang de Dieu coule dans tes veines. On peut se lever ensemble.
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Psaume 23. L'Éternel est mon berger, je ne manquerai de rien. Il me fait reposer dans de verts pâturages, il me conduit près des eaux paisibles. Il restaure mon âme, il me guide sur le chemin de la justice, pour l'honneur de son nom. Même quand je marche dans la vallée de l'ombre de la mort, je ne crains aucun mal, car tu es avec moi. Ta houlette et ton bâton me rassurent. Tu dresses devant moi une table, face à mes adversaires. Tu oins ma tête d'huile et ma coupe déborde. Oui, le bonheur et la grâce m'accompagneront tous les jours de ma vie, et je demeurerai dans la maison de l'Éternel pour l'éternité. »

0: La météo pour ce mardi 26 mai, encore du soleil et de la chaleur. Les températures pour ce mardi matin, 18 degrés sur Strasbourg et Lyon, 18 également sur Lille, 19 à Brest et Paris, 19 également pour Nice, Marseille et Ajaccio, 19 aussi pour Biarritz et 20 degrés à Bordeaux et Toulouse. Et pour ce mardi après-midi, entre 27 et 32 degrés sur une moitié nord, il fera 27 en Normandie, 29 en Bretagne, 30 degrés sur le Grand Est, 30 degrés sur les Hauts-de-France, 31 en Île-de-France, 31 également pour la Bourgogne et 32 degrés sur le Centre-Val de Loire. Dans la moitié sud, entre 26 et 34 degrés, il fera 26 sur la Corse, 27 à 30 degrés sur le Golfe du Lion, 30 à 31 degrés sur la Côte d'Azur, 31 sur la vallée du Rhône, 33 degrés en Occitanie et jusqu'à 34 degrés pour la Nouvelle-Aquitaine.
1: Bonjour, 34,7 degrés à Bergerac et à La Roche-sur-Yon, 34,3 à Nantes, 33,3 au Mans, 33 à Brest. Plusieurs nouveaux records de chaleur pour un mois de mai ont été battus hier en France. Conséquence directe de cette vague de chaleur précoce, 8 départements de l'Ouest ont été placés en vigilance orange canicule pour cette journée de mardi. Il s'agit du Finistère, du Morbihan, de la Manche, de l'Ille-et-Vilaine, du Maine-et-Loire, de la Mayenne, de la Vendée et de la Loire-Atlantique. Les températures seront comprises entre 33 et 36 degrés aujourd'hui dans l'après-midi. Des niveaux remarquables pour une fin mai selon Météo France. Deux adolescents, un garçon de 16 ans et une fille de 15 ans ont été placés hier en garde à vue pour meurtre sur mineur au lendemain de la découverte à Rennes du corps d'un garçon de 11 ans, une serviette de bain mouillée nouée très serrée autour de son cou. Les circonstances des faits ayant conduit au décès restent à établir. Le spécialiste du tiers payant Almeris confirme avoir été victime d'une cyberattaque ayant entraîné l'exposition de données personnelles de bénéficiaires sont toutefois chiffrées et leur nombre. Cette attaque concernant l'ensemble des clients a permis un accès non autorisé au site de délivrance des prises en charge utilisées par certains professionnels et établissements de santé. Désarmer l'intelligence artificielle pour l'empêcher de dominer l'humain. Le pape Léon XIV a lancé un puissant appel à encadrer et réguler les algorithmes et a dénoncé les nouvelles formes d'esclavage derrière leur essor fulgurant dans son premier document majeur publié par le Vatican dans Magnifica Humanitas, Humanité Magnifique. Un texte de 130 pages à la tonalité profondément sociale, le pape américain répond à une multitude de défis de notre époque en se posant défenseur de la dignité humaine. C'est la fin de ce flash, une très bonne journée à toutes et à tous. Bonjour football, afin de prévenir tout débordement et exaction, un important dispositif de sécurisation va être déployé à Paris en petite couronne samedi à l'occasion de la finale de la Ligue des Champions. C'est ce qu'a annoncé la ville de Paris et la préfecture. Ce dispositif sera communiqué dans la semaine. D'ores et déjà, aucune parade n'est prévue sur les Champs-Élysées en cas de victoire contre Arsenal, contrairement à l'année précédente lors du premier sacre européen du PSG. Le LOSC a annoncé hier la fin de sa collaboration avec Bruno Genesio, qui était arrivé dans le Nord en 2024. Il était en fin de contrat. Genesio a hissé le club lillois à la 3e place cette année, synonyme de Ligue des Champions. Tennis, la demi-finaliste sortante de Roland-Garros, Loïse Boisson, en phase de reprise après une longue blessure, retrouve ce mardi la terre battue parisienne pour un premier tour particulièrement relevé contre la russe Anna Kalinskaya. Loïse Boisson n'a repris la compétition que fin avril au tournoi de Madrid après 7 mois loin des cours pour soigner d'abord sa jambe gauche puis son avant-bras droit. En cas de victoire, la Française aurait un deuxième tour abordable contre l'Italienne Cocchiaretto, 38e mondiale, ou la Russe Korneeva, 117e issue des qualifications. Roland-Garros toujours, hier le Français Hugo Humbert, 32e mondial, tête de série numéro 32, a pris le meilleur sur son compatriote Adrien Manarino, 45e mondial, au premier tour en 3 manches, 6-3, 6-4, 6-3 et 2 heures de jeu. De son côté, Terence Tsatman, 52e mondial, a été éliminé par l'Australien Thanasi Kokkinakis, 855e mondial en 5 manches et 4h21 de jeu. C'est la fin de ce Flash Sport, une très bonne journée à toutes et à tous.

0: Et voilà, j'évolue, je fais des castings, donc j'avance vraiment dans un milieu acteur-comédien, je fais des projets. Et je me demande comment avoir plus. Et là, durant une séance en numérologie, astrologie et tout ça, j'ai la personne qui me donne un contact et qui me dit, cette personne peut t'aider à avoir plus. Cette personne est une médium qui tire les cartes, qui fait le pendule, qui peut aller voir dans tes âmes transgénérationnelles, parce que dans ces croyances-là, on a plusieurs âmes, et là, ben, on m'ouvre cette porte, et je m'en rends pas compte directement qu'en fait, là, j'avance plus avec Satan, le diable, mais je laisse Satan rentrer en moi. Donc Satan vit en moi. Et voilà, donc 2021, j'ouvre cette porte. Et je vais voir ces médiums. Bonjour, je m'appelle Coran et voici mon témoignage. Je remercie tout d'abord Oli Production de me permettre de témoigner aujourd'hui et de pouvoir, grâce à mon instrument, vraiment mettre la parole de Dieu en avant. Je vais vous raconter comment j'ai dit plusieurs fois non à Jésus dans ma vie, en m'approchant même de Satan, le diable, pour revenir enfin à Jésus, notre Seigneur et Sauveur. Donc voilà, comme je l'ai dit, je m'appelle Coran. Je suis né donc en 1990 en Belgique. Et voilà, donc parents turcs. Donc mon papa vit à Istanbul, ma maman en Belgique. Donc déjà pour vous raconter un peu mes débuts, ben, papa qui au final n'a pas voulu d'enfant, a décidé donc de m'abandonner. Voilà, directement proche de la naissance. Il n'acceptait pas pas mal de choses, mais voilà. Je vais dire que c'était un moment et une personne imparfaite, mais que en soi, je n'en veux pas, car je pense qu'il y a toujours une conséquence parmi tout ça. Donc, j'ai fait ma vie en Belgique avec ma mère et mes grands-parents. Donc, durant 10 bonnes années, donc j'ai vécu pas mal de temps donc chez mes grands-parents, avec ma mère et mon grand frère. Durant voilà, ces années-là, j'ai pu entendre parler de Dieu, mais d'un Dieu musulman. Donc j'explique, mes grands-parents, donc musulmans pratiquants, donc j'ai beaucoup vécu chez eux, je les ai vus prier, je les ai vus lire, j'ai entendu beaucoup parler de leur Dieu pendant un long moment. Et j'avoue que des fois, voilà, quand on est un peu enfant, on aime bien un peu observer, on aime bien regarder, on est un peu intrigué, on veut savoir des choses. Donc j'analysais souvent les moments où ils priaient, les moments où ils en parlaient, où mon grand-père pouvait lire. Qu'à la maison, bah, avec ma maman, bah, on n'était pas vraiment pratiquant. Voilà, on ne pratiquait pas du tout. Voilà, Dieu n'était pas au centre du tout de notre vie avec mon grand frère et ma mère. Et voilà. Mais maintenant, culturellement, j'ai fait ma circoncision en Turquie. J'ai fait pas mal de choses liées à la religion musulmane, mais j'ai jamais voulu vraiment, allez, me connecter. Voilà, me connecter. J'entendais beaucoup de choses, j'étais curieux. J'ai beaucoup grandi après, pendant ma scolarité, avec des amis principalement bah, musulmans, maghrébins. Et voilà, jusqu'à mes même 18 ans secondaire, j'ai beaucoup grandi avec cette communauté-là. Donc j'ai eu pas mal d'infos, j'ai souvent entendu pas mal de choses, mais c'est vraiment pas quelque chose qui m'a connecté. J'ai jamais senti le besoin de me nourrir de la religion. Sinon, bah, comme je l'ai dit, bah, papa qui a décidé donc d'abandonner son enfant presque à la naissance, puis bah, ma mère a rencontré par après, donc quelques années plus tard, un autre homme. Pour un peu globaliser la chose, je dirais que ça n'a pas été parfait. Après, on est loin d'être parfait, on est tous imparfaits. Mais durant mon enfance, je n'ai jamais connu quelque chose que je me rends compte aujourd'hui que je cherchais beaucoup, ce côté paternel. Je ne l'ai pas connu de mon père, je ne l'ai pas ressenti non plus après avec la relation que ma mère a eue. Je ressentais beaucoup plus un renfermement. J'étais très solitaire. Je pense que je passais plus de temps dans ma chambre. Je passais plus de temps seul, que ce soit à l'école, que ce soit à la maison, que ce soit un peu partout. Je vivais pas des moments toujours agréables. Je sais ce que c'est beaucoup de disputes à la maison. Je sais ce que c'est beaucoup de tortures psychologiques qui peuvent être, voilà, physiques à certains moments. C'était assez dur en étant enfant parce que ce qu'on veut en priorité, c'est être réconforté, avoir l'amour. Et je sais ce que c'est d'entendre des fois des paroles de parents dire à refaire, j'aurais pas fait d'enfant. Des paroles vraiment blessantes que quand on est enfant, on réfléchit beaucoup à ce qu'on fait dans le monde. Et ces paroles-là peuvent être percutantes. Et l'ont été pendant plusieurs années dans ma vie après. Donc ici, pour revenir, donc après mon adolescence, mes 18 ans, donc voilà, je n'accroche pas du tout à la religion. Et je décide donc voilà, de me faire une vie un peu cool, on va dire. Quand je dis cool, je bois, je sors en boîte. C'est le moment où je rencontre également une fille. Loin d'être parfait aussi, que ce soit parfait de son côté comme du mien. C'est pas du tout une relation qui m'a ramené vers une foi. On n'était pas du tout dans une relation de foi, c'était compliqué. Il y a eu pas mal de moments sombres. Voilà, c'était pas du tout des années que j'aurais voulu vivre comme ça. Et j'étais pas parfait du tout non plus. Hein. Je faisais pas des choses qui pouvaient être nécessairement positives pour animer ce couple. Et donc j'ai continué. Donc ce couple a duré une bonne année. Puis j'ai décidé de passer à autre chose. Et durant mon on va dire l'après, j'ai rencontré une autre fille. Donc elle s'appelle Shanaise, qui est ma femme aujourd'hui. Donc ça fait 14 ans qu'on est ensemble. Et ça va faire 9 ans qu'on est mariés. Et on n'était pas en Christ du tout au début. Ma femme était plus comme moi, en recherche d'une foi. Mais on n'était pas dedans. On n'était pas dedans. Et donc on s'est rencontrés. On a vécu pas mal d'années ensemble. Durant ces années-là, je fréquentais des endroits, voilà, des endroits sombres. J'allais en boîte de nuit presque tous les jours. Je buvais beaucoup, j'étais limite alcoolique. J'allais au travail alcoolisé. J'avais un boulot de manager, je devais gérer des gens. Ça m'arrivait d'être alcoolisé. Je vivais vraiment dans des moments très, très sombres. En fait, je pense que pendant ces années-là, je me retrouve vraiment perdu émotionnellement. J'ai pas eu de repère. J'ai pas eu le père peut-être que je voulais. J'ai pas eu... la personne paternelle que j'aurais peut-être aimé avoir, que je voyais souvent chez des amis ou autres. Et je pense que j'ai essayé de refermer ça dans beaucoup de choses durant plusieurs années. Et ma femme, raconter encore une fois où j'ai décidé de refuser Christ, pendant que j'étais avec elle après 2-3 années, donc elle m'a proposé d'aller dans une église, donc dans une église protestante ici en Belgique, où son papa avait été et quelques membres de sa famille. Et moi, à ce moment-là, je lui disais « Pourquoi ? Pourquoi veux-tu que j'aille dans une église où on parle de Jésus ?» Pour moi, Jésus, c'est qu'un charlatan. Pour moi, Jésus, c'est une personne qu'ils ont pris dans la foule au hasard et l'ont mis sur une croix. Voilà les phrases que je disais à ce moment-là à ma femme. J'étais totalement dans le blasphème. Je disais les pires choses qui pouvaient arriver, qu'on pouvait dire sur Jésus. Et donc, ma femme, du coup, a été... mais n'a jamais continué parce qu'elle me voyait, moi, refuser cette fois, la refuser. Et voilà, donc ici, on a continué, mais on a avancé, on faisait des choses du monde. J'avais toujours ce côté-là, un petit pourcentage qui se questionnait. J'avais cette recherche de spiritualité, mais je n'ouvrais pas la porte. Je n'ouvrais pas la porte. Comme au début de ma naissance avec mes grands-parents, qui étaient forts dans la religion musulmane, j'ouvrais pas les portes. J'ouvrais pas les portes. J'avais toujours quelque chose qui ne voulait pas. Et après ça, après quelques années, donc je pense qu'on arrive vite en 2018-2019, je rencontre un ami que j'avais plus vu depuis longtemps, depuis très longtemps. Je le vois lumineux, je le vois très ensoleillé, très heureux. Et là, je pense que à ce moment-là, c'est le moment où Satan m'ouvre la porte. J'aimerais vraiment, avant de commencer à raconter cette partie de ma vie, qui est une des plus grosses, que Satan peut être le meilleur, et il est pour moi le meilleur psychologue, psychiatre au monde. Il connaît nos points faibles et il sait quand y rentrer. Et quand je dis ça, je mâche pas mes mots. Donc ici, je revois cet ami, je parle avec lui, je le vois très bien, je lui dis qu'est-ce qui se passe, t'as l'air heureux, t'as l'air super bien. Et là, mon ami commence à me parler de choses que je connais pas, des choses liées à l'ésotérisme. Donc dans l'ésotérisme, l'occultisme et tout ça, bah, on peut retrouver l'astrologie, la numérologie. Donc toutes des petites choses auxquelles bah, j'ai discuté avec lui. Puis petit à petit, les jours qui ont suivi, bah, on s'est revus plusieurs fois. Et là, bah, je pense que comme tout le monde dans ce milieu, on touche d'abord bah, à l'astrologie. On est dépendant de son signe. On entend des choses avec son signe en astrologie. Donc moi, qui étais né au mois de mai, bah, j'étais taureau. Je faisais beaucoup de choses en fonction de ça. Il me racontait beaucoup de choses. Il avait également une belle bague avec une pierre. Et là, on parlait de la lithothérapie, la force des pierres, l'énergie qu'une pierre pouvait ramener à quelqu'un. Et la numérologie aussi. Donc j'ai fait pas mal de rendez-vous à ce moment-là parce que j'avais l'impression de trouver une spiritualité qui me parlait. Une spiritualité qui était au final non divine, mais qui me parlait. Ça me faisait quelque chose d'entendre tout ça. Et alors, bah, j'ai décidé de suivre. J'ai décidé d'aller vers là-bas. J'étais dans une période aussi, quand j'en parle aujourd'hui, très dépressive. J'étais toujours à la recherche d'amour. J'étais toujours à la recherche de quelque chose que je n'avais pas. Et là, bah, cette porte s'est ouverte et m'a accueilli. Durant ce moment-là, bah voilà, l'astrologie, la numérologie, la lithothérapie, la cartomancie, donc tirage de cartes et tout ça, voilà, c'est mon quotidien. Donc j'ai mon ami, j'ai d'autres personnes que je rencontre, je prends des rendez-vous, voilà, des fois qui sont très coûteux, mais j'avance, je vais vers là-dedans. On me parle de qu'avec ma date de naissance, donc des moments plus forts, plus faibles que je vais vivre, des moments plus intenses, des moments de réussite, des moments où je vais être fort sous terre, des moments où je vais être très élevé. Et je commence à centrer toute ma vie là-dedans. Et j'en veux toujours plus. Donc une fois qu'on est là-dedans, on en veut toujours plus. Et durant ces années-là, bah, on avance, voilà, 2020, 2021, le Covid arrive, la dépression bah, continue. Je continue à faire tous ces soins-là, mais je ressens un vide. C'est toujours une joie très minime, temporaire. La joie ne reste jamais très longtemps. En fait, je suis bien pendant les soins, je suis heureux, mais je retombe très vite. Et la retombée, des fois, peut faire très mal. Donc ici, 2021, je continue à avancer là, là-dedans. Et je sais pas, j'ai envie de toucher à d'autres choses. Je vais vers une nouvelle carrière professionnelle. Je touche à l'artistique. Donc milieu artistique, bah, également, on veut dire qu'on baigne beaucoup là-dedans. Et je touche à ce milieu artistique et j'évolue. Je fais des castings. Donc j'avance vraiment dans un milieu acteur-comédien, je fais des projets et je me demande comment avoir plus. Et là, durant une séance en numérologie, astrologie et tout ça, j'ai la personne qui me donne un contact et qui me dit « cette personne peut t'aider à avoir plus ». Cette personne est une médium qui tire les cartes, qui fait le pendule, qui peut aller voir dans tes âmes transgénérationnelles. Parce que dans ces croyances-là, on a plusieurs âmes. Et là, ben, on m'ouvre cette porte. Et je ne me rends pas compte directement qu'en fait, là, j'avance plus avec Satan, le diable. Mais je laisse Satan rentrer en moi. Donc Satan vit en moi. Et voilà, donc 2021, j'ouvre cette porte. Et je vais voir ces médiums. Ces médiums me donnent des solutions, des techniques. Me disent, voilà, une fois chez toi, prépare des bols d'abondance qui vont te ramener les finances, allume des bougies qui vont te ramener des bougies spécifiques, de couleurs spécifiques, qui vont te ramener de l'amour, de l'argent, des castings, des projets. Et je fais tout ça. Je fais tout ça. Et je n'arrête pas. Et les projets suivent. L'argent suit. Je fréquente même des personnes infréquentables qui me permettent d'avoir beaucoup d'argent. Vraiment une période sombre. Et quand je suis là-dedans, je veux vraiment préciser une chose. Quand le diable nous donne, il veut reprendre quelque chose. Et pareil, je m'en rends pas compte, mais c'est une année qui est compliquée. J'ai une petite fille à ce moment-là de 2 ans, très malade. Donc durant une année, elle vomit beaucoup. Elle a beaucoup de problèmes au niveau de l'estomac. Et ça se passe très mal. Elle grandit plus pendant un an, elle grossit plus. On va à l'hôpital très souvent, elle se fait hospitaliser. Et en fait, je me rends pas compte, sur le moment même, que Satan a juste envie de prendre une vie. Il m'a donné, il veut reprendre. Et le moment qui m'a le plus marqué à ce moment-là, et à chaque fois que j'en parle, c'est quelque chose, ça me fait quelque chose. C'est que je me rappelle le soir, ma fille crie de douleur, je vais dans son lit, et elle vomit, elle vomit. Je décide de vite la prendre dans mes bras pour faire quelque chose. Et quand je la prends, donc je l'ai ici, je la regarde et je vois qu'elle devient toute blanche. Cette image me hante encore aujourd'hui. Elle devient toute blanche. J'ai le réflexe de la retourner et là, elle vomit. Donc sur le moment où je la prends, mes gestes ne sont plus calculés. Je vois ma fille blanche et là, je pense que j'étais à la limite de perdre une des personnes que j'aimais le plus. Et ce moment-là était dur parce que j'ai vu ma fille en souffrance durant une année. Et comme je dis à chaque fois que j'en parle, ça me rappelle vraiment comme j'étais dans les profondeurs. Et voilà, ça a duré, mais j'ai pas quitté encore ça. On va dire que Satan, comme je le dis, connaît nos faiblesses et continue. Donc là, je continue mes rendez-vous. Je vais revoir une médium, je vais revoir un autre, je fais venir des gens chez moi pour purifier ma maison. Parce que là, on me parle de mauvais œil, de karma, on me dit que des gens m'ont fait le mauvais œil. Donc je fais venir des gens chez moi. Et 2022 arrive, et là, je pense que je comprends pas cette leçon. Et là, je suis pas bien. Une année qui devient compliquée pour moi. Je suis jamais heureux. Les gens qui me côtoient, ma femme également, tous ces soirs en fait m'éloignent de mon amour envers ma femme, envers mes enfants. À ce moment-là, j'ai une deuxième petite fille, envers ma famille, m'éloigne de tout le monde, de ma famille. Et 2022 a été compliqué parce que beaucoup de fois, je me suis retrouvé seul chez moi. Et durant ce moment-là, on réfléchit à plein de choses et je réfléchis surtout à mettre fin à ma vie. Donc là, c'est pas arrivé qu'une fois et il y a des moments où je prenais un verre et je le remplissais de produits chimiques. Je sais pas si vous voyez les bouteilles allume-feu pour barbecue. Ça m'est arrivé un jour de remplir un verre et de vouloir le boire. En fait, j'étais arrivé à un moment où je contrôlais plus mon corps et je voulais tout stopper. En fait, je voulais tout stopper. Les médiums, les voyants, l'astrologie, la numérologie, tout avait tellement contrôlé ma vie. C'était tellement un milieu où c'était toujours toi pour toi. Tu devais toujours te battre pour toi. Tu devais te sauver toi-même. Tu ne pouvais jamais être négatif. Tu devais toujours être positif. Donc en fait, tu étais tout seul. Toi contre toi. Et j'ai trouvé ça compliqué. Donc en 2022, j'ai envie de tester plein de choses. Je ne le fais pas. Et en décembre 2022, là, je fais ma tentative de suicide. Voilà, je suis chez moi. J'ai tout ce qu'il faut, j'ai tout préparé. J'ai préparé des assurances pour pas laisser ma femme seule. J'ai préparé des choses. J'avais tout préparé. Et ce moment-là, je sais pas ce qui se passe. Je veux faire l'acte sans donner trop de détails. Et je sais pas. Pendant 10 minutes, je suis plus là. Pendant 10 minutes, je suis plus là. Je sais pas ce qui se passe 5 minutes avant et 5 minutes après. Donc là, je sombre totalement. Et je me rappelle vraiment le moment où je réalise que je suis debout avec avec ce qu'il faut pour mettre fin à ma vie, bah, je suis en sueur. Et là, je réalise que je ne l'ai pas fait. Et là, je commence à avoir plein de choses qui bougent dans ma tête, plein de directions. Et là, je commence à tout doucement me dire, qu'est-ce que j'ai fait? Qu'est-ce que j'ai fait? Qu'est-ce que je suis en train de faire et que cela va mettre fin à ma vie? Je décide d'arrêter pas mal de choses. Après ça, je décide d'arrêter pas mal de choses. J'en parle pas à ma femme directement. J'en parle à personne. Je laisse passer les jours, les semaines, les mois. Et à un moment donné, bah oui, j'en parle. J'en parle, j'explique à ma femme. Ma femme s'effondre aussi. Elle comprend pas trop. Et je lui dis vraiment le mal que j'ai. On essaye d'en parler, on se comprend pas. On est toujours dans ce côté relation imparfaite. Et j'aimerais vraiment dire que, et mettre vraiment l'accent là-dessus, d'arrêter de se confier aux gens, d'arrêter de croire que des souhaits non divins peuvent nous protéger, que des souhaits non divins peuvent nous sortir de quelque chose. Il faut pas, il faut pas. Si je peux conseiller ici à des frères, sœurs, à des gens, n'allez pas là-dedans. N'allez pas là-dedans parce que on ouvre la porte au diable. Et une fois qu'on est dedans, c'est nous contre nous. Et là, on s'en sort plus. Donc ici, il arrive 2023. Un dernier rendez-vous. J'avais pris un rendez-vous avec pour apprendre de l'hypnose. Donc oui, il m'arrive ce qui m'arrive et je continue. Mais je continue moins. Mais je continue quand même. Et là, je vais en France et je vais voir cette fille, astrologue, hypnotiseur, tout. Et pendant ce soin, voilà, je rentre en auto-hypnose. Elle fait ce qu'il faut, on va parler de voyage astral et tout ça. Donc je suis présent dans un moment clé dans une vie. Et ce moment clé peut être marrant, mais en fait, je suis en train de voyager et je vois Homer Simpson. Et c'est vraiment ce qui se passe. Je vois Homer Simpson, Springfield, tout. Je le vois en train de parler et de monter des escaliers vers le ciel. Il monte, il monte, il monte. Et là, il rencontre Dieu, l'image du Dieu qu'on nous met dans les Simpsons et tout. Et Dieu lui dit, non, non, redescends, c'est pas le moment. Mais là, je suis en hypnose totale. Je suis vraiment dans ce voyage astral et j'entends ça et je vois. Et je sais pas si on parle à moi ou si je vois ce qui se passe. Et là, il se passe tout. Puis, donc, Homer Simpson redescend les marches et là, c'est fini. La personne qui s'occupe de mon soin arrête. Et là, je lui raconte ce qui se passe et elle continue en me disant oui, mais ça peut arriver. Enfin, vraiment en me disant oui, Dieu, mais fais attention. Faut pas trop s'approcher de Dieu. C'est pas des choses du monde. C'est pas voilà les énergies, l'astre, les lunes. Voilà, faut plus aller là-dessus et faut pas faire confiance à ça. Donc, moi, je rentre chez moi, je me questionne beaucoup. C'est une première chose qui arrive. On est en 2023 et là, on est en été 2023. J'avance et je laisse passer des jours, des mois. Et je crois que le moment le plus important de ma vie démarre vraiment le 1er octobre 2023. C'est une matinée. J'arrive pas à me lever. Je sens plus mes membres. Je suis en plein dans un début d'AVC. Donc là, je pense que le diable m'attaque pour la dernière fois. Je suis en plein dans un début d'AVC. Ma femme en urgence appelle l'ambulance. L'ambulance arrive. Et là, me prennent en charge directement et m'amène à l'hôpital. Entre le trajet de chez moi à l'ambulance, je suis plus là. Trou noir total. Je suis plus là. Je suis plus connecté à rien, je suis plus sur Terre. Et là, il se passe quelque chose d'important. Je suis dans un voyage et je vois une lumière qui s'allume, qui s'éteint. On parle de millièmes de seconde. Et je vois une silhouette qui s'approche tout doucement de moi. Et à ce moment-là, je vis le moment. Et cette lumière s'allume, s'éteint, s'allume, s'éteint. J'ai l'impression que c'est un combat entre les ténèbres et la lumière. Une silhouette qui s'approche. Et le moment où elle est très proche de moi, je reçois un coup et là je suis à l'hôpital. Je reprends conscience, je lève mes yeux et je vois que je suis pris en charge, que ça bouge dans tous les mouvements et je me demande ce qui se passe. Et là, à l'hôpital, ma femme arrive, pas bien du tout, en larmes. Mon frère m'appelle, en larmes aussi. Je suis en train de réaliser que c'était un moment où je pouvais quitter ce monde. Et quelque chose s'est vraiment battu pour que je reste. Et c'était une grosse semaine à l'hôpital, pas mal de tests, pas mal de suivis et pas mal de questionnements pour moi. Et après l'hôpital, je rentre chez moi et là, je me pose plein de questions. Énormément de questions. Qui j'ai vu? Qu'est-ce que j'ai vu? Pourquoi? J'essaye de faire le mix entre tout ce que j'ai appris depuis le début, que ce soit dans mes soins. Et là, ben, je me dis, voilà, j'avance dans la vie, je me laisse guider. Je me laisse guider. Et ce jour, comme ça, j'ouvre TikTok. Et là, c'est la puissance des réseaux sociaux. Les réseaux sociaux. Donc, j'ouvre TikTok. J'écris Romain, comme ça, Romain, parce que je suis à la base un enfant qui était fan d'histoire, Rome antique, Grèce antique, Égypte antique. Et j'écris Romain. Je vais écrire Romain victoire. Je mets Romain V. Il met un verset. Et là, je tombe sur un verset, une phrase. C'est Romain chapitre 6, verset 11, qui dit « Ainsi vous-même, regardez-vous comme mort au péché et vivant pour Dieu en Jésus-Christ. » Et là, je lis ce verset et je me dis, enfin, il se passe quelque chose. Et vu que je suis sur ce verset-là, je swipe et je tombe sur des vidéos de, que ce soit la série The Chosen, que ce soit la Passion du Christ, je tombe sur pas mal de choses. Et là, il se passe quelque chose dans mon cœur que j'ai jamais eu, mais quelque chose de beau. Et je continue et je tombe sur des vidéos, je retombe sur des textes. Et là, plusieurs jours passent, des mois passent jusqu'en avril. Et à chaque fois que je tombe sur des vidéos ou des textes, je pleure. Mais c'est des pleurs de joie. J'explique ça vraiment en joie. Je pleure et il se passe quelque chose en moi qui est puissant, qui est très puissant. Je me dis, qu'est-ce qui se passe? Je me questionne beaucoup et je prends le temps même de poser des questions subtiles à mon frère qui lui, ça fait 6 ans qu'il est en Christ. Je lui pose des questions à mon grand frère et j'essaie un peu de l'écouter. Et en avril, donc là début avril 2024 démarre, et là je me dis non, là faut que je lise, faut que j'achète une Bible, faut que je connaisse Jésus. Et là tout a changé. Avril 2024 est le début où j'ai dit oui à Jésus, mon Seigneur et Sauveur. Sans lui, je ne serais plus sur cette terre. Sans lui, je ne serais plus du tout sur cette terre. Avec tout ce que j'ai fait, je ne serais plus du tout sur cette terre. Et le moment où je lui dis oui, je me rends compte que c'est lui qui m'a aidé le jour où j'ai voulu mettre fin à ma vie. C'est lui qui s'est battu avec les ténèbres le jour où j'ai eu mon accident qui m'a amené jusqu'à l'hôpital, où on voulait aussi me retirer la vie. Et là, je commence à comprendre plein de choses, en fait, que Jésus est avec moi depuis la naissance. Et même le Père que j'ai toujours voulu avoir, l'amour d'un Père, en fait, c'est Jésus. Il était toujours là. Il était toujours là à me donner l'amour. Et enfin, tout commence à se révéler. Et là, je prends la Bible et je lis. Je n'arrête pas, je lis. Je lis pendant 6 mois. Je fais tout seul. J'en parle pas à ma femme, j'en parle pas à mon frère, j'en parle à personne. Je me renferme et je lis et je me sens bien. Tout est bon. Je me sens très bien. Je commence à lire des versets qui m'animent. Je commence à comprendre que je dois porter ma propre croix et que je dois suivre Jésus pour être sauvé. Je commence à comprendre tout ça. Je commence à regarder pas mal de vidéos. Les vidéos me font pleurer. Tout me fait pleurer. Et pourquoi je garde ça 6 mois en secret? C'est très précis. Je me souviens d'une phrase de mon grand frère quand il est rentré en Christ. Il a toujours dit que les 6 premiers mois, lui, a été compliqué parce qu'il était heureux par la foi, mais après, les bruits du diable sont arrivés. Et des fois, les bruits du diable peuvent être des gens très proches. Qu'est-ce que tu fais? Pourquoi cette secte? Pourquoi Jésus? C'est pas vrai, Jésus n'est qu'un prophète pour certains. Pour certains, être chrétien, c'est être dans une secte. Pour certains, et moi, je me dis pendant 6 mois, reste seul. Là, tu es en train de vivre 6 mois remplis d'amour, de paix, quelque chose que tu n'as jamais vécu. Vis-le à fond. Et là, je le vis à fond. Je lis, je veux me remplir, je veux être juste, je veux connaître Jésus avant de pouvoir le propager. Je veux connaître Jésus comme mon Père qui m'a aimé, qui est le premier à m'avoir aimé sur cette terre. Et là, donc 6 mois passent, je décide vraiment de le faire seul. Et un jour, bah, un événement bah, arrive à ma femme que je n'apprécie pas trop. Et comme je le dis, bah, j'étais également imparfait avant Jésus. Et là, il se passe quelque chose qu'elle fait que voilà, ça ne me plaît pas. Et je lui dis. Et là, on est en train de manger. Et voilà, on est à l'extérieur, on est en dehors de chez nous. Et je lui dis, écoute, j'ai envie que tu saches une chose. Ok, il y a 10 ans, tu as voulu me rapprocher de Christ. Et je t'ai dit non. Et j'ai fait du blasphème envers lui. Mais là, j'ai envie de te dire, là, je suis en Christ. Et soit tu me suis, soit entre nous deux, ça va être compliqué. En gros, je lui laisse aucune chance. Je lui dis, voilà, je suis en Christ. J'ai trouvé le Père que je n'ai jamais eu. J'ai trouvé l'amour que j'ai jamais eu. J'ai trouvé quelqu'un qui m'a sauvé. Je sais maintenant qui j'ai vu le 1er octobre pendant ce voyage entre l'ambulance et l'hôpital. Cette silhouette qui s'approchait de moi et qui m'a sauvé. Tout commence, tout le puzzle commence à être fini et toutes les pièces sont enfin assemblées. Et là, je lui dis vraiment, ça va être compliqué si t'es pas avec mon Christ. Elle accepte pas directement. Elle accepte pas directement, quelques jours passent, mais à un moment donné, elle comprend. Elle comprend et elle sent aussi que l'amour que ça me donne, elle le voit. Et là, elle se dit non, faut que je le suive. Et là, tout démarre. Tout démarre en Christ. Ma femme me suit, on est avec les enfants, à la maison, on prie ensemble. Et vraiment, la prière en famille est importante. Elle est encore plus forte, on prie ensemble. Moi, ma femme, mes filles, on partage tout ensemble. Avant de manger, avant de dormir, avant de commencer notre journée, dès qu'on peut, on prie. On met vraiment Jésus au centre de notre vie. Jésus est le premier. Jésus est le premier et le dernier. Il est l'alpha et l'oméga. Il est le début et la fin. Et vraiment, ces mots résonnent sans arrêt. Et jusqu'à même comprendre qu'il est le chemin, la vérité et la vie. Et je vis avec tout ça tous les jours. Et là, on avance. Et là, du coup, on est en famille. Et on se dit, on devrait trouver une église aussi pour vraiment faire grandir notre foi et vraiment avoir ce côté esprit fraternel. Donc, on cherche. Et mon grand frère, un jour, me parle d'une église, donc Nouvelle Impact, à Liège, du pasteur Salvatore Chiazza. Donc, on décide d'y aller avec ma femme. Et le premier jour où j'y arrive, c'est pendant le culte, c'est pas lui, c'est pasteur Tino, donc second pasteur de l'église qui parle. Et là, il parle de l'Arche de Noé. Et je sens que ça me fait du bien. Ça me fait beaucoup de bien, premier jour là-bas. Et je rencontre une personne également, mon frère Gaetano, ce jour-là. Et on se croise par hasard. C'est une personne que j'avais connue à 10 ans. Et là, il me dit, qu'est-ce que tu fais ici? Et là, je lui raconte ma vie. On se fait vraiment un vrai câlin fraternel. Et là, il me fait même rencontrer le pasteur Salvatore, qui est devenu un frère de cœur aujourd'hui. Je voudrais vraiment aussi le remercier parce qu'il a vraiment été important du moment où je suis rentré dans l'église jusqu'à encore aujourd'hui. On s'échange beaucoup de messages, on se parle beaucoup, on se voit beaucoup, beaucoup de rendez-vous ensemble. Il est très important dans ma foi et je voudrais vraiment le remercier pour ça. Vraiment, vraiment me remercier mon pasteur énormément parce que il est très présent pour moi. Et voilà, on avance. Ce que je peux dire là-dessus, c'est vraiment résumer un peu tout ça, résumer ma vie d'avant et celle de maintenant. Il y a un verset qui m'a beaucoup parlé, c'est Jérémie, donc chapitre 33, verset 3, où il le dit « Invoque ton Dieu et il te répondra. Il te dira des grandes choses, des choses que tu ne sais pas, qui sont cachées en toi. » Et j'ai envie de dire, seul Dieu, seul Jésus-Christ peut nous aider dans la vie. Seul Jésus-Christ est le vrai Sauveur et Seigneur. On n'a pas besoin d'aller chez d'autres spiritualités non divines où on nous dit c'est nous contre nous. On a Jésus. Et vraiment ce verset-là, j'incite à toute personne qui sont à la recherche d'amour d'un jour prendre ce verset, Jérémie 33. Chapitre 33, verset 3, et de le prendre. Et pour vraiment expliquer comment Satan était en moi et comment l'astrologie et toutes les autres spiritualités que j'ai faites sont vraiment dangereuses, j'aimerais vraiment prendre le temps, voilà, de vous lire un verset de Deutéronome, donc que j'ai lu par après et que je me suis vraiment rendu compte que j'étais pas dans le bon. Donc Deutéronome, chapitre 18, verset 9-14. Lorsque tu seras entré dans le pays que l'Éternel ton Dieu te donne, tu n'apprendras point à imiter les abominations de ces nations-là. Qu'on ne trouve chez toi personne qui fasse passer son fils ou sa fille par le feu, personne qui exerce le métier de devin, d'astrologue, d'augure, de magicien, d'enchanteur, personne qui consulte ceux qui évoquent les esprits ou disent la bonne aventure, personne qui interroge les morts. Car quiconque fait ces choses est abomination à l'Éternel. et c'est à cause de ces abominations que l'Éternel ton Dieu va chasser ces nations devant toi. Tu seras entièrement à l'Éternel ton Dieu, car ces nations que tu chasseras écoutent les astrologues et les devins. Mais à toi, l'Éternel ton Dieu ne le permet pas. Et à la lecture de ce verset, bah, voilà, je veux vraiment faire comprendre ici aujourd'hui, par mon témoignage, qu'il y a vraiment plus beau et magnifique. Et ce qui est magnifique, c'est Jésus. Jésus qui s'est mis à la croix pour nous libérer. Pour nous libérer que par son acte, avoir été haï, humilié, fouetté et cloué à la croix, il a réussi à dire « pardonne-leur parce qu'ils ne savent pas ». Et ces paroles, franchement, comprenez-les. Parce que par ces paroles, c'est des paroles d'amour et c'est des paroles de grâce. Et c'est le début de la grâce, par ces paroles. Donc, je voudrais vraiment remercier Holy Productions de m'avoir permis aujourd'hui de témoigner, d'avoir permis de parler de mes croyances d'avant Jésus. Et vraiment, ce que j'essaie de vraiment, c'est que si vous vous sentez, comme je l'ai été, dépressif, dans le sombre, que vous êtes même dans les spiritualités non divines, que vous êtes vraiment lié à Satan, vous n'êtes jamais seul. Le seul qui peut vous sauver, c'est Jésus. Le seul qui peut vous sauver, c'est notre Seigneur Jésus-Christ. Et n'hésitez pas vraiment à parler à des gens. Vous pouvez même venir me parler. Il n'y a aucun problème. Vous notez mon nom, vous venez parler sur les réseaux. Vous pouvez aller parler à un pasteur. Les pasteurs sont là aussi. Ou aller parler à des frères d'église. Ils vous guideront et vous ramèneront vers la vérité, le chemin et la vie. Donc ne perdez pas espoir et ne faites pas comme moi. Ne vous retrouvez pas un jour dans un moment précis où vous dites c'est le moment. C'est le moment, ma tentative de suicide, ou c'est le moment où je dois quitter cette terre. Dites-vous que vous êtes trop précieux et que vous êtes un instrument précieux du Seigneur, qu'il ne faut pas détruire et qu'il ne faut surtout pas donner à Satan.
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2: On entend souvent dire que la vie aujourd'hui est plus difficile qu'avant, que les mœurs se sont considérablement dégradées et que le monde va de plus en plus mal. À la suite de ces affirmations viennent les lamentations du type « c'est plus dur d'être chrétien qu'avant » ou encore « nous vivons

réalité, sur quel élément rationnel s'appuyer pour affirmer cela? Pour le faire, le plus souvent, nous consultons l'histoire avec son lot de subjectivité. Nous entendons quelques témoignages tout en sachant très bien qu'ils sont soumis à l'émotion. Nous pouvons aussi nous appuyer sur nos propres souvenirs et nos sens, alors qu'ils nous trompent en permanence. Alors, d'où vient cette impression que ce siècle est moralement plus mauvais que tous les autres? Le cœur naturel de l'homme n'a pas changé, et le péché, hier comme aujourd'hui, est tout autant haïssable. En fait, seuls deux éléments tangibles peuvent expliquer le mal-être social ressenti. Deux éléments réellement nouveaux depuis un siècle. Ce sont l'explosion démographique, avec les besoins et les problèmes qu'elle génère, et la recherche obsessionnelle de gains de temps poussée à son paroxysme par l'explosion technologique aux conséquences redoutables. Dans cette chronique, nous allons analyser le premier élément qui fait que le XXIe siècle est vraiment différent des autres. Je veux parler de l'explosion démographique. En un siècle, la population mondiale est passée de 1,5 milliard à 7,5 milliards. Même si la pression démographique ralentit depuis une dizaine d'années, cette évolution est due principalement au progrès de la médecine et à la baisse de la mortalité infantile. Cette explosion démographique a d'immenses conséquences à tout niveau et notamment par rapport à la nature. En revanche, le péché et celui qui le manipule avec ses moyens, ses méthodes et ses effets n'ont pas évolué. La nature de l'homme n'est pas plus pécheresse qu'avant. Mais plus la concentration humaine est importante et plus le péché est visible. Plus il est visible et plus il s'impose comme une évidence devenant la norme au détriment des valeurs judéo-chrétiennes. Alors c'est vrai qu'il est difficile pour un chrétien de vivre au milieu d'un monde surpeuplé qui rend le péché et la tentation omniprésents. Un univers où il est difficile et même impossible de s'isoler du monde. C'est cela qui a vraiment changé dans notre siècle. Nous vivons un harcèlement permanent du monde qui pénètre jusqu'à notre intimité. Cependant, celui qui aime Jésus de tout son cœur et qui est attaché à sa parole, celui-là reste sourd et aveugle au péché. Il est porté par Dieu. Et comme le prophète Daniel dans la fournaise, il passe au travers du feu sans être atteint. Cette chronique vous a été proposée par Bruno Oldani et Jacques Cudeville.

Bonjour, je suis Bélès Conley. Dieu vous voit, il vous aime, et peu importe ce à quoi vous faites face, il a les réponses. Bonjour. Bonjour sur la place, j'espère que vous allez bien, et peu importe d'où vous regardez ceci, nous sommes heureux que vous soyez présents. Si vous avez une Bible, ouvrez-la à l'Évangile de Jean. Nous allons nous focaliser en grande partie sur Jean chapitre 13 et Jean chapitre 17. Cette semaine, nous voyons les événements de la vie de Jésus, de sa marche vers la croix et de sa résurrection ultérieure. Et aujourd'hui, nous allons, comme je l'ai dit, nous focaliser sur l'Évangile de Jean. Et je veux commencer par le chapitre 13, verset 1. Jean 13, 1. Il est dit, « Avant la fête de Pâques, Jésus, sachant que son heure était venue de passer de ce monde au Père, et ayant aimé les siens qui étaient dans le monde, mit le comble à son amour pour eux. » Jésus savait que tout était sur le point de se produire, que le but de sa venue dans ce monde était sur le point de se produire. Passons immédiatement au repas de la Pâque. Puis, Jésus adressa ses dernières paroles aux disciples dans les chapitres 14, 15 et 16 de Jean. Puis il pria le Père au chapitre 17. Il avait réalisé que son heure était venue. Il était sur le point de quitter ce monde. Il allait quitter les disciples. Et il parle des choses qu'il devait savoir en avance pour être préparé. Il aborde ces points dans son dernier discours en leur endroit. Ce sera leur dernier moment avec lui, avant qu'il soit arrêté à Gethsémané, son lieu de prière, et soit soumis à un simulacre de procès avant d'être crucifié. C'était imminent, et il le savait. Il savait que tout cela allait arriver. Il leur a donc dit les choses cruciales qui étaient nécessaires pour eux, et nécessaires pour nous aussi, des choses qu'ils devaient savoir en avance et que nous devions savoir en avance. Eh bien, qu'il aborde divers sujets, ils ont tous pour dénominateur commun deux piliers principaux. Et ces deux piliers présents dans son discours sont les relations. Les voici. Par son sacrifice, Jésus nous a amenés vers le Père. Il nous a amenés le Saint-Esprit. Il nous a amenés vers le Père et il nous a amenés le Saint-Esprit. Aujourd'hui, nous allons examiner une autre chose que Jésus a soulignée à plusieurs reprises pendant son bref discours. Il s'agit de ceci. Quand nous croyons en lui, nous entrons dans une famille où nous avons un accès direct à Dieu. Pas simplement comme Dieu, mais comme notre Père aimant. En fait, du chapitre 13 au chapitre 17, il parle du Père pas moins de 44 fois. Dans une courte conversation. Allons à Jean, chapitre 14, verset 1. Il dit ceci, « Que votre cœur ne se trouble pas. Croyez en Dieu, croyez aussi en moi. Il y a beaucoup de demeures dans la maison de mon Père. Si ce n'était pas le cas, je vous l'aurais dit. Je vais vous préparer une place. Et puisque je vais vous préparer une place, je reviendrai et je vous prendrai avec moi, afin que là où je suis, vous y soyez aussi. » Je sais que l'image que beaucoup de gens se font de cela vient peut-être d'un livre d'enfance ou de quelque chose qu'ils ont vu. C'est du genre que Jésus serait maintenant au ciel avec un marteau, sa ceinture à outils et sa scie pour scier des planches et pour construire nos demeures et mettre des fenêtres en saphir et en diamant dans la salle de bain. Mais ce n'est pas du tout ce que Jésus voulait dire. Il a dit, « Dans la maison de mon Père, il y a beaucoup de demeures. » Le mot « maison » signifie littéralement « foyer ». En fait, il est traduit de cette façon dans tout le Nouveau Testament. C'est le foyer ou la famille.
Dans la maison de mon père, il y a beaucoup de demeures. Et le mot grec « demeure » signifie simplement « résidence ». En fait, 99% des traductions de la Bible le présentent ainsi. Dans la maison de mon père, il y a plusieurs demeures, et je m'en vais préparer une place pour vous. Jésus dit en d'autres mots, « Je vais vous préparer une place dans la famille, une famille où Dieu est le chef de famille formidable. » Notre Père, il ne parle pas du tout d'aller préparer un lieu physique pour nous. Il parle de relations. En d'autres termes, il dit, il y a beaucoup de place dans cette famille, et je vais vous y préparer une place afin que là où je suis, vous puissiez y être aussi, afin que là où je suis dans ma relation avec le Père, vous le soyez aussi, que vous puissiez jouir de la même relation que j'ai avec le Père. Je vais à la croix, à la tombe, et lorsque je serai ressuscité, je vais préparer une place pour vous dans la famille, dans cette maison. Et vous pouvez être avec le Père comme je suis avec le Père. Au verset 4 du chapitre 14, il dit, « Vous savez où je vais, et vous en savez le chemin. » Thomas lui dit, « Seigneur, nous ne savons pas où tu vas. Comment pouvons-nous en savoir le chemin ?» Il a essentiellement posé deux questions. « Où vas-tu ? Nous ne savons pas où tu vas. Et nous ne savons pas comment y aller. » Mais Jésus répond à ces deux questions. Il le fait dans l'ordre inverse. Au verset 6, il dit, « Je suis le chemin, la vérité et la vie. Nul ne vient au Père que par moi. » Nul ne vient au Père que par moi. Le mot grec traduit par « au » signifie littéralement « près de ». Il signifie « être tout près ». Cela fait référence à une relation proche. Personne ne vient près du Père, personne ne vient à proximité, dans une relation proche, personnelle avec le Père, à moins qu'il ne passe par moi. C'est ce que Jésus essaie de leur faire comprendre, et c'est ce qu'il essaie de nous faire comprendre. C'était le but de la rédemption, pour nous faire entrer dans la famille du Père, pour nous amener à proximité, en relation avec son Père céleste. Pensez à la relation que Jésus avait avec le Père, afin que là où je suis, vous puissiez y être aussi. Il a dit, « Je veux que vous ayez la même relation dont je jouis. » Pensez-y. Après ces paroles, Jésus s'est rendu au jardin de Gethsémané. On l'y trouve priant avec ses disciples. Et je vous lis un passage de Marc 14. Ce sera sur les écrans. Il est dit, Marc chapitre 14, versets 34 à 36. Il leur dit, « Mon âme est triste jusqu'à la mort. Restez ici éveillés. » Puis, ayant fait quelques pas en avant, il se jeta contre terre et pria que, s'il était possible, cette heure s'éloigna de lui. Et il disait, « Abba Père, toutes ces choses te sont possibles. Éloigne de moi cette coupe. Toutefois, non pas ce que je veux, mais ce que tu veux. » Alors qu'il priait dans le jardin, plein d'agonie, il s'est écrié « Abba Père ». Le mot « Abba » signifie « Papa ». C'est le mot qu'une petite fille ou un petit garçon utiliserait tout en se glissant dans les bras robustes de son père, pour chercher la protection, le réconfort, le confort. Papa. Jésus a pu se soumettre à la volonté de Dieu parce qu'il savait que le Père l'aimait. Il l'a exprimé en disant le mot « Abba ». C'était le moment le plus critique de sa vie et de son ministère. Jésus n'avait jamais été soumis à tant de pression. En cette période de conflit spirituel, émotionnel et physique, il s'est abandonné au Père en disant « Papa, Papa ». En regardant à l'œuvre achevée du Christ, à ce que nous avons et à ce qu'il a donné, l'apôtre Paul dit ces mots dans Romains chapitre 8, verset 15. Il dit « Et vous n'avez point reçu un esprit de servitude pour être encore dans la crainte.
mais vous avez reçu un esprit d'adoption par lequel nous crions « Abba, Père, Papa ». Afin que là où je suis, vous puissiez y être aussi, dit Jésus. Dans les versets suivants de Jean, où nous nous sommes arrêtés, Jésus dit, « Si vous me connaissiez, vous connaîtriez aussi mon Père. Et si vous m'avez vu, vous avez vu le Père. » La miséricorde et la compassion que nous voyons se manifester dans la vie et le ministère de Jésus sont l'expression et la représentation exacte du cœur du Père. Nous en voyons une image au fur et à mesure que nous avançons. Jean chapitre 15, verset 1. Il a dit, « Je suis le vrai cep, et mon Père est le vigneron. Tout sarment qui est en moi et qui ne porte pas de fruit, il le retranche, et tout sarment qui porte du fruit, il l'émonde, afin qu'il porte encore plus de fruits. » Lorsque je lisais ce passage avant, je me disais, « Il faut que je porte du fruit, sinon il va me retrancher. » Quoi qu'il en soit, cela ne semble pas juste. Toute branche qui ne porte pas de fruit, il la retranche. Mais en fait, le mot grec est un verbe grec traduit par « retrancher ». Et le sens de ce mot est « soulever » ou « enlever ». Élever, relever. À la fin du chapitre 13 de Jean, Pierre se vante et dit, et je paraphrase, « Seigneur, même si je dois mourir avec toi, je ne t'abandonnerai jamais. Je suis entièrement dévoué à Jésus. » Jésus répond, je paraphrase, « Pierre, écoute, avant que le coq ne chante, tu me renieras trois fois. » Et nous savons que c'est exactement ce que Pierre a fait. Il a fini par se vautrer dans la poussière du péché et du remords. Bien, Dieu l'a-t-il abandonné et retranché? Non, il l'a relevé et l'a rendu fructueux. Et si vous vous vautrez dans la poussière du regret, de la honte et du péché, Dieu veut vous relever, mon ami. Il veut vous restaurer et vous rendre fructueux. Il n'en a pas fini avec vous. Le Père n'en a pas fini avec vous. Il vous aime. Il y a un homme que Dieu a utilisé de manière marquante dans ma vie à un moment très important de ma vie. Je ne l'ai jamais rencontré personnellement. Je l'ai entendu parler. J'étais dans le public et j'ai lu avec avidité la plupart de ses ouvrages écrits. C'était un écrivain prolifique. Et j'irai même jusqu'à dire que cette période de ma vie a été très cruciale et Dieu l'a utilisée pour m'aider à trouver ma voie et ne pas être une copie. Absolument. J'ai communiqué avec lui par courrier postal. À l'époque, le courrier électronique et les ordinateurs personnels n'existaient pas. Certains d'entre vous sont trop jeunes pour le croire, mais oui. Et j'ai été très surpris un jour en lisant un article qu'il avait écrit. Il était très honnête et disait des choses que je n'avais jamais su à son sujet. Avant qu'il n'entre dans ma vie et que Dieu l'utilise pour me transmettre certaines choses dont j'avais besoin, il avait été le pasteur d'une très grande église dans une dénomination évangélique. Et il s'était laissé entraîner dans une liaison adultère avec une femme de l'Église. Il l'a quittée, mais a recommencé avec une autre femme. Et après cela, une troisième femme. Et il était si accablé par la culpabilité. Il a tout avoué à sa femme, s'est repenti, mais a pratiquement tout perdu. Il a perdu son ministère, perdu son Église, perdu sa réputation, presque perdu sa famille. Et presque perdu sa femme, mais parce que sa repentance était si sincère, elle a décidé de rester avec lui et d'essayer d'arranger les choses. Et ça a marché. Et pendant des années, il a suivi un chemin très droit de restauration et a été responsable. Et il raconte comment plus tard, au milieu des années 60, il a été rempli du Saint-Esprit. Et cela a changé toute sa vie. Il a fini par redevenir pasteur d'une autre église très importante. Et ses meilleurs textes ont été écrits après cela.
Et tout ce que je peux dire, c'est que je suis content que Dieu ne l'ait pas laissé dans la boue. J'ai fait partie du fruit de sa vie. Le Seigneur l'a relevé et soutenu et l'a aidé à redevenir fructueux. Jésus a poursuivi dans ce même verset, Jean chapitre 15, verset 2, il a dit « Et tout sarment qui porte du fruit, il l'émonde. » C'est-à-dire qu'il prend les ciseaux et il coupe les choses inutiles et nuisibles. Les choses qui empêcheront qu'on porte du fruit, des choses comme les mauvaises attitudes, les mauvaises habitudes et les péchés. Écoutez-moi, il ne nous taille pas à travers des accidents de voiture, une maladie ou une tragédie. Il le fait à travers sa parole. Les branches qui sont infructueuses, il les relève et les soutient. Il les aide à devenir fructueuses, et les branches qui produisent des fruits, il les émonde, et il le fait à travers sa parole. Le verset suivant, le verset 3 de Jean chapitre 15, il a dit « Déjà vous êtes purs à cause de la parole que je vous ai annoncée ». Le mot traduit par « pur » ici est le même que celui traduit par « émondé » dans le verset précédent. Tout sarment qui porte du fruit, il l'émonde, afin qu'il porte encore plus de fruits. Jésus dit en d'autres termes, « Maintenant, vous êtes émondés par la parole. » La Bible le dit de cette façon. Elle dit, « Vous êtes déjà purifiés et émondés par la parole que je vous ai donnée. » Il est regrettable que nous devrions parfois traverser une épreuve avant d'écouter et d'obéir à sa parole. Mais c'est toujours la parole qu'il utilise comme ses ciseaux pour nous tailler, pas l'épreuve. En fait, dans Jean chapitre 17, verset 17, dans sa prière au Père, il dit « Sanctifie-les par ta vérité. Ta parole est vérité. Sanctifie-les, mets-les à part, prépare-les pour le service et rends-les saints pour ta vérité. Ta parole est vérité. Il nous prépare et nous sanctifie et nous rend prêts par la parole et non par les épreuves. L'épreuve ne sanctifie pas et ne prépare pas. C'est la parole qui le fait. Et je connais beaucoup de gens, et vous en connaissez probablement aussi, qui sont pleins d'amertume, pleins de ressentiment contre Dieu et contre la vie à cause d'une tragédie. Ils ne se sont pas améliorés. Ils sont devenus amers. Mes amis, c'est la parole qui agit. Si dans une tragédie, vous vous tournez vers la parole, Dieu utilisera la parole pour vous aider, pour vous rendre meilleur et pour vous former. Si vous ne faites pas face à une épreuve ou une tragédie, Dieu utilisera la parole. Ce sont les sécateurs. Ce n'est pas le problème, ce n'est pas l'épreuve. Jésus a précisé que le Père émonde chaque branche qui porte des fruits pour qu'elle produise davantage de fruits. Et il dit en d'autres termes, c'est par la parole que vous êtes taillé. Je sais que je viens de bouleverser la vie de certaines personnes, mais c'est dommage, c'est triste. Vous aviez besoin d'entendre cela, mes amis. Si ce que j'ai dit vous contrarie, permettez que cela fasse son effet. Bon, continuons. C'est aussi la parole qui habite dans nos cœurs, qui rend la prière fructueuse. Jean chapitre 15, verset 7, Jésus a dit, « Si vous demeurez en moi et que mes paroles demeurent en vous, vous demanderez ce que vous voudrez, et cela vous sera accordé. Si vous portez beaucoup de fruits, c'est ainsi que mon Père sera glorifié et que vous serez mes disciples. » Il parle du fruit de la prière. Jean chapitre 15, verset 16. « Ce n'est pas vous qui m'avez choisi, mais moi, je vous ai choisi, et je vous ai établi afin que vous alliez et que vous portiez du fruit, et que votre fruit demeure afin que ce que vous demanderez au Père, en mon nom, il vous le donne. » Et Jésus poursuit. Regardez ce verset, Jean chapitre 16, verset 23. « En ce jour-là, tout le monde dit ce jour-là. En ce jour-là, vous ne m'interrogerez plus sur rien. En vérité, je vous le dis, ce que vous demanderez au Père, en mon nom, il vous le donnera. En ce jour, le jour du salut, le jour où vous serez membre de la famille, le jour où vous deviendrez membre de la famille avec une place à la table, vous pourrez aller directement au Père vous-même.
En fait, écoutez à quel point cela devient puissant. Le verset suivant, Jean chapitre 16, verset 24. « Jusqu'à présent, vous n'avez rien demandé en mon nom. Demandez et vous recevrez, afin que votre joie soit parfaite. Je vous ai dit ces choses en parabole. L'heure vient où je ne vous parlerai plus en parabole, mais où je vous parlerai ouvertement du Père. En ce jour, vous demanderez en mon nom, et je ne vous dis pas que je prierai le Père pour vous, car le Père lui-même vous aime, parce que vous m'avez aimé et que vous avez cru que je suis sorti de Dieu. » Jésus nous dit, écoutez, vous pouvez aller directement à Dieu parce que votre Père vous aime. Pendant qu'il priait, Jésus chapitre 17, verset 23, Jésus a dit ceci. Il a dit, je paraphrase, « Père, tu les aimes comme tu m'aimes. » Il est difficile au cœur d'accepter cela. Jésus a souffert à cause de nos péchés et est mort pour nous, amené au Père, afin que nous puissions connaître le Père et faire partie de la famille. Pas comme un beau-fils ou une belle-fille à peine tolérée. Pas comme un invité indésirable qui est resté trop longtemps. Pas comme un étranger, mais comme un membre de la famille. Paul l'a exprimé de cette façon. Éphésiens, chapitre 2, verset 19. « Ainsi donc, vous n'êtes plus des étrangers ni des résidents temporaires. Vous êtes au contraire concitoyens des saints, membres de la famille de Dieu. » Le même mot grec utilisé dans Jean, où Jésus dit, je paraphrase, « Dans la maison de mon Père, la maison de mon Père, il y a plusieurs demeures. » Vous réalisez ce que Jésus a dit aux disciples. En d'autres termes, il a dit, « Écoutez, c'est la raison pour laquelle je suis venu dans ce monde. C'est la raison pour laquelle je vais souffrir. C'est la raison pour laquelle je vais aller à la croix et être ressuscité. C'est pour faire de vous un membre de la famille. Pour vous préparer une place à la table, pour que là où je suis dans ma relation avec le Père, vous puissiez l'être aussi. Parce que le Père vous aime tout autant qu'il m'aime. Et ce jour-là, le jour où j'aurai accompli l'œuvre, je n'aurai pas besoin d'aller vers le Père en votre nom. Vous pourrez venir vous-même, parce que vous serez un membre de la famille. Vous aurez votre place, vous aurez une chaise à la table. Et tout ce que vous demanderez au Père, en mon nom, il vous le donnera. C'est incroyable, mais c'est crédible. Écoutez, le Père ne vous aime pas moins qu'il n'aime Jésus. Le Père n'aime pas plus Jésus qu'il ne vous aime. Cela semble presque insensé de dire cela, mais c'est ce que Jésus nous a dit, c'est la vérité. Ma place est à la table. Je ne suis pas un mendiant. J'ai beaucoup de respect et de révérence pour mon Père. Absolument. Nous parlons du Créateur de l'univers qui forme les étoiles et les projette. Mais pour moi, il est aussi Père. Papa. Et je peux m'abandonner à lui en toute confiance. Car il est mon papa. C'est mon père. Il est votre père. C'est pourquoi Jésus est venu. Je réalise qu'il y a des gens qui m'écoutent en ce moment, qui me regardent et n'ont jamais eu un bon père sur terre. Vous n'avez peut-être jamais connu votre père sur terre, ou bien votre père terrestre était tyrannique. Peut-être qu'il était égoïste, peut-être qu'il était colérique. J'ai des amis pour qui c'était le cas. Et certains d'entre eux ont eu des difficultés avec leur père. Ils n'ont pas reçu d'encouragement de leur père, ou alors leur père était brutal d'une manière ou d'une autre. Donc, même quand on parle de père, c'est difficile pour certaines personnes de s'identifier. Mais écoutez, notre Père céleste est parfait. Il est parfait dans son amour, il est parfait quand il apporte son aide. Il est parfait dans tous les domaines et vous pouvez lui faire confiance. Et si vous avez eu un bon père sur terre, écoutez, notre Père céleste est tellement supérieur.
en amour, majesté et bonté, que vous ne pouvez vraiment pas comparer les deux. Il vous aime et vous avez une place à la table.

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Psaume 91. Celui qui demeure sous l'abri du Très-Haut repose à l'ombre du Tout-Puissant. Je dis à l'Éternel, « Tu es mon refuge et ma forteresse, mon Dieu en qui je me confie, car c'est lui qui te délivre du piège de l'oiseleur et de la peste dévastatrice. Il te couvrira de ses plumes, et sous ses ailes tu trouveras refuge. Sa fidélité est un bouclier et une armure. Tu ne craindras ni les terreurs de la nuit, ni la flèche qui vole de jour, ni la peste qui se propage dans l'ombre, ni la contagion qui ravage en plein midi. Que 1000 tombent à ton côté et 10 000 à ta droite, tu ne seras pas atteint. De tes yeux seulement tu regarderas et tu verras la rétribution des méchants. Car tu as fait de l'Éternel ton refuge, tu as choisi le Très-Haut comme ta demeure. Aucun malheur ne t'atteindra, aucun fléau ne s'approchera de ta tente. Car il ordonnera à ses anges de te garder dans toutes tes voies. Ils te porteront sur leurs mains, de peur que ton pied ne heurte contre une pierre. Tu marcheras sur le lion et sur la vipère. Tu fouleras le lionceau et le dragon. Puisqu'il m'aime, dit l'Éternel, je le délivrerai. Je le protégerai, car il connaît mon nom. Il m'invoquera et je lui répondrai. Je serai avec lui dans la détresse. Je le délivrerai et je l'honorerai. Je le rassasirai d'une longue vie et je lui ferai voir mon salut.

La météo pour ce mardi 26 mai, encore du soleil et de la chaleur. Les températures pour ce mardi matin, 18 degrés sur Strasbourg et Lyon, 18 également sur Lille, 19 à Brest et Paris, 19 également pour Nice, Marseille et Ajaccio, 19 aussi pour Biarritz et 20 degrés à Bordeaux et Toulouse. Et pour ce mardi après-midi, entre 27 et 32 degrés sur une moitié nord, il fera 27 en Normandie, 29 en Bretagne, 30 degrés sur le Grand Est, 30 degrés sur les Hauts-de-France, 31 en Île-de-France, 31 également pour la Bourgogne et 32 degrés sur le centre-Val de Loire. Dans la moitié sud, entre 26 et 34 degrés, il fera 26 sur la Corse, 27 à 30 degrés sur le Golfe du Lion, 30 à 31 degrés sur la Côte d'Azur, 31 sur la vallée du Rhône, 33 degrés en Occitanie et jusqu'à 34 degrés pour la Nouvelle-Aquitaine.

Bonjour, 34,7 degrés à Bergerac et à La Roche-sur-Yon, 34,3 à Nantes, 33,3 au Mans, 33 à Brest. Plusieurs nouveaux records de chaleur pour un mois de mai ont été battus hier en France. Conséquence directe de cette vague de chaleur précoce, 8 départements de l'Ouest ont été placés en vigilance orange canicule pour cette journée de mardi. Il s'agit du Finistère, du Morbihan, de la Manche, de l'Ille-et-Vilaine, du Maine-et-Loire, de la Mayenne, de la Vendée et de la Loire-Atlantique. Les températures seront comprises entre 33 et 36 degrés aujourd'hui dans l'après-midi. Des niveaux remarquables pour une fin mai selon Météo France. Deux adolescents, un garçon de 16 ans et une fille de 15 ans, ont été placés hier en garde à vue pour meurtre sur mineur au lendemain de la découverte à Rennes du corps d'un garçon de 11 ans, une serviette de bain mouillée nouée très serrée autour de son cou. Les circonstances des faits ayant conduit au décès restent à établir. Le spécialiste du tir payant Almeris confirme avoir été victime d'une cyberattaque ayant entraîné l'exposition de données personnelles de bénéficiaires sont toutefois chiffrées et leur nombre. Cette attaque concernant l'ensemble. Les États-Unis ont annoncé avoir frappé des sites de missiles dans le sud de l'Iran, portant un coup au cessez-le-feu malgré d'apparents progrès dans les négociations. Malgré cela, le secrétaire d'État américain Marco Rubio a fait savoir qu'un accord avec Téhéran restait possible. De son côté, le premier ministre israélien Benjamin Netanyahou a affirmé que l'État hébreu allait intensifier son offensive pour écraser le Hezbollah après des dizaines de frappes israéliennes qui ont fait 3 morts, selon l'Agence nationale d'information libanaise ANI. C'est la fin de ce flash, une très bonne journée à toutes et à tous. Bonjour football, afin de prévenir tout débordement et exaction, un important dispositif de sécurisation va être déployé à Paris en petite couronne samedi à l'occasion de la finale de la Ligue des Champions. C'est ce qu'a annoncé la ville de Paris et la préfecture. Ce dispositif sera communiqué dans la semaine. D'ores et déjà, aucune parade n'est prévue sur les Champs-Élysées en cas de victoire contre Arsenal. Contrairement à l'année précédente lors du premier sacre européen du PSG. Le LOSC a annoncé hier la fin de sa collaboration avec Bruno Genesio qui était arrivé dans le Nord en 2024. Il était en fin de contrat. Genesio a hissé le club lillois à la 3e place cette année, synonyme de Ligue des Champions. Tennis, la demi-finaliste sortante de Roland-Garros, Loïse Boisson, en phase de reprise après une longue blessure, retrouve ce mardi la terre battue parisienne pour un premier tour particulièrement relevé contre la russe Anna Kalinskaya. Loïse Boisson n'a repris la compétition que fin avril au tournoi de Madrid après 7 mois loin des cours pour soigner d'abord sa jambe gauche puis son avant-bras droit. En cas de victoire, la Française aurait un deuxième tour abordable contre l'Italienne Cocchiaretto, 38e mondiale, où la russe Korneeva, 117e issue des qualifications. Roland Garros toujours, hier le français Hugo Humbert, 32e mondial, tête de série numéro 32, a pris le meilleur sur son compatriote Adrien Manarino, 45e mondial, au premier tour en 3 manches, 6-3 à 6-4, 6-3 et 2 heures de jeu. De son côté, Terence Sattmann, 52e mondial, a été éliminé par l'Australien Thanasi Kokkinakis, 855e mondial en 5 manches et 4h21 de jeu. C'est la fin de ce Flash Sport, une très bonne journée à toutes et à tous.

0: Pour avoir une relation vivante avec Dieu, il faut d'abord le connaître tel qu'il est vraiment. Si vos prières s'adressent à une image fausse de Dieu, comment pourrait-elle être exaucée ? Aujourd'hui, je vous invite à confronter vos idées, vos croyances à la vérité de sa parole. Nous allons ensemble replacer les mensonges par la vérité, découvrir le Père tel qu'il est, c'est-à-dire rempli d'amour, de bonté et de tendresse pour vous. Dans cette vidéo, je vais lire 50 versets puissants sur l'amour de Dieu et sur votre identité d'enfant de Dieu. Ces paroles vont vous aider à vous réconcilier avec le Père, à découvrir votre identité d'enfant de Dieu et à bâtir une relation plus forte, plus intime avec lui. Je vous encourage à écouter ces versets et à les réécouter encore, à les laisser s'imprégner dans votre cœur jusqu'à ce qu'ils transforment vos pensées, vos actions et vos prières. Que Dieu vous bénisse abondamment pendant cette écoute. Pour aller plus loin dans votre découverte de l'amour du Père, je vous recommande grandement mon livre « Montre-nous le Père » dont vous pouvez télécharger gratuitement les 3 premiers chapitres, le lien dans la description de cette vidéo. Et ça va vous permettre d'aller plus loin dans cette révélation à quel point Dieu vous aime et à quel point il est un bon Père. Commençons. Mon Père m'aime d'un amour éternel et il m'a toujours aimé. Jérémie 31:3 De loin l'Éternel se montre à moi. Je t'aime d'un amour éternel. C'est pourquoi je te conserve ma bonté. Mon Père m'aime tellement qu'il a donné son Fils unique pour mourir pour moi, afin que je puisse connaître son amour. Jean 3:16 Car Dieu a tant aimé le monde qu'il a donné son Fils unique, afin que quiconque croit en lui ne périsse point, mais qu'il ait la vie éternelle. Mon Père m'aime tellement qu'il veut m'exprimer son amour et son affection. Jean 16:27 Car le Père lui-même vous aime, parce que vous m'avez aimé et que vous avez cru que je suis sorti de Dieu. Rien ne peut me séparer, pas même mes fautes, de l'amour de Dieu pour moi. Romains chapitre 8, verset 38 Car j'ai l'assurance que ni la mort, ni la vie, ni les anges, ni les dominations, ni les choses présentes, ni les choses à venir, ni les puissances, ni la hauteur, ni la profondeur, ni aucune autre créature ne pourra nous séparer de l'amour de Dieu manifesté en Jésus-Christ notre Seigneur. Mon Père m'aime autant qu'il aime son Fils Jésus. Jean 17:23 Afin qu'ils soient parfaitement un et que le monde connaisse que tu m'as envoyé et que tu les as aimés comme tu m'as aimé. Même quand j'ai péché, mon Père m'aime et me demande de m'asseoir à côté de lui. Éphésiens chapitre 2 verset 4 Mais Dieu, qui est riche en miséricorde, à cause du grand amour dont il nous a aimés, nous qui étions morts par nos offenses, nous a rendus vivants avec Christ. C'est par grâce que vous êtes sauvés. Il nous a ressuscités ensemble et nous a fait asseoir ensemble dans les lieux célestes en Jésus-Christ. Mon Père veut m'inonder de son amour. Éphésiens chapitre 3 verset 19 L'amour de Christ qui surpasse toute intelligence et toute connaissance, en sorte que vous soyez remplis jusqu'à toute la plénitude de Dieu. Même quand je suis blessé, mon Père me voit comme beau et prend plaisir en moi. Psaume 149, verset 4 Car l'Éternel prend plaisir à son peuple. Il glorifie les malheureux en les sauvant. Les pensées de mon Père à mon égard sont toujours bonnes et remplies d'espoir pour moi. Jérémie, chapitre 29, verset 11 Car je connais les projets que j'ai formés sur vous, dit l'Éternel. Projet de paix et non de malheur, afin de vous donner un avenir et de l'espérance. Je suis beau et agréable aux yeux de mon Père. Cantique des Cantiques, chapitre 1er, verset 15. Que tu es belle, mon ami, que tu es belle, tes yeux sont des colombes, que tu es beau, mon bien-aimé, que tu es aimable. Mon amour pour Dieu le rempli de joie et de ravissement. Cantique chapitre 4, verset 10 Que des charmes dans ton amour, ma sœur, ma fiancée, comme ton amour vaut mieux que le vin et combien tes parfums sont plus suaves que tous les aromates. Mon père est tellement fier que je sois son enfant qu'il ne m'abandonnera jamais. Il veut combler tous mes besoins. Luc chapitre 15, verset 31. Mon enfant, lui dit le père, tu es toujours avec moi et tout ce que j'ai est à toi. Mon père aime tellement être avec moi qu'il a fait sa demeure en moi. Jean chapitre 14, verset 23. Jésus lui répondit, si quelqu'un m'aime, il gardera ma parole et mon père l'aimera. Nous viendrons à lui et nous ferons notre demeure chez lui. Je suis fait pour briller de la lumière de l'amour de mon Père sur la terre. Matthieu 5, 13. Vous êtes le sel de la terre. Vous êtes la lumière du monde. Je suis un témoin de l'amour de Dieu pour le monde. Actes chapitre 1, verset 8. Mais vous recevrez une puissance, le Saint-Esprit survenant sur vous, et vous serez mes témoins à Jérusalem, dans toute la Judée, dans la Samarie, et jusqu'aux extrémités de la terre. Je suis un ministre de l'amour de Dieu qui restaure les vies. 2 Corinthiens chapitre 5 verset 18. Et tout cela vient de Dieu, qui nous a réconciliés avec lui par Christ, et qui nous a donné le ministère de la réconciliation. Je suis un ambassadeur de l'amour de Dieu pour le monde. Nous faisons donc les fonctions d'ambassadeur pour Christ, comme si Dieu exhortait par nous. Nous vous en supplions au nom de Christ, soyez réconciliés avec Dieu. 2 Corinthiens chapitre 5 verset 20. Je peux tout par l'amour de Dieu. Philippiens chapitre 4 verset 13. Je puis tout par celui qui me fortifie. Jésus n'a pas honte de moi. Hébreux 2, 11. Car celui qui sanctifie et ceux qui sont sanctifiés sont tous issus d'un seul. C'est pourquoi il n'a pas honte de les appeler frères. Dieu n'a pas honte d'être mon père. Hébreux 11, 16. Mais maintenant, ils en désirent une meilleure, c'est-à-dire une céleste. C'est pourquoi Dieu n'a pas honte d'être appelé leur Dieu, car il leur a préparé une cité. Jésus est venu pour me sauver de mon péché, pas pour me juger ou me condamner. Jean chapitre 12 verset 47. Si quelqu'un entend mes paroles et ne les garde point, ce n'est pas moi qui le juge, car je suis venu non pour juger le monde, mais pour sauver le monde. Le Père a pardonné mes iniquités et ne se souvient plus de mes péchés. Jérémie chapitre 31 verset 34. Celui-ci n'enseignera plus à son prochain, ni celui-là son frère en disant « Connaissez l'Éternel, car tous me connaîtront, depuis le plus petit jusqu'au plus grand, dit l'Éternel. Car je pardonnerai leur iniquité et je ne me souviendrai plus de leurs péchés. » Dieu a mis tous mes péchés sous ses pieds et les a jetés au fond des mers. Michée chapitre 7 verset 19. Il aura encore compassion de nous. Il mettra sous ses pieds nos iniquités. Il jettera au fond de la mer tous leurs péchés. Dieu m'a racheté et a pardonné tous mes péchés. Colossiens chapitre 1 verset 13. Il nous a délivrés de la puissance des ténèbres et nous a transportés dans le royaume de son Fils bien-aimé, en qui nous avons la rédemption et le pardon des péchés. Dieu me pardonne et me purifie de tous mes péchés. 1 Jean chapitre 1 verset 9. Si nous confessons nos péchés, il est fidèle et juste pour nous les pardonner et pour nous purifier de toute iniquité. Je suis appelé un enfant de Dieu le Père. Jean chapitre 1 verset 12. Mais à tous ceux qui l'ont reçu, à ceux qui croient en son nom, elle a donné le pouvoir de devenir enfants de Dieu. je suis appelé ami de Jésus. Jean chapitre 15, verset 15. Je ne vous appelle plus serviteur parce que le serviteur ne sait pas ce que fait son maître. Mais je vous ai appelé ami parce que je vous ai fait connaître tout ce que j'ai appris de mon Père. Dieu me voit comme si je n'avais jamais péché. Romains chapitre 5, verset 1. Étant donc justifiés par la foi, nous avons la paix avec Dieu par notre Seigneur Jésus-Christ. J'appartiens à mon Père bien-aimé, pas au monde. Corinthiens chapitre 6, verset 19. Ne savez-vous pas que votre corps est le temple du Saint-Esprit qui est en vous, que vous avez reçu de Dieu, et que vous ne vous appartenez point à vous-même, car vous avez été racheté à un grand prix. Glorifiez donc Dieu dans votre corps et dans votre esprit qui appartiennent à Dieu. J'ai été adopté et placé dans la présence de mon Père. Éphésiens chapitre 1 verset 5. Il nous a prédestinés dans son amour à être ses enfants d'adoption par Jésus-Christ, selon le bon plaisir de sa volonté. En Dieu, je suis complet. Colossiens chapitre 2 verset 10. Vous avez tout pleinement en lui, qui est le chef de toute domination et de toute autorité. En Dieu, je suis pour toujours libre de la condamnation. Romains chapitre 8 verset 1. Il n'y a donc maintenant aucune condamnation pour ceux qui sont en Jésus-Christ. En effet, la loi de l'esprit de vie en Jésus-Christ m'a affranchi de la loi du péché et de la mort. Mon Père est toujours pour moi, jamais contre moi. Romains chapitre 8 verset 31. Que dirons-nous donc à l'égard de ces choses? Si Dieu est pour nous, qui sera contre nous? Les difficultés ne peuvent me séparer de l'amour de Dieu. Romains chapitre 8 verset 35. Qui nous séparera de l'amour de Christ? Sera-ce la tribulation, l'angoisse, la persécution? Ou la faim, ou la nudité, ou le péril, ou l'épée. Dans l'amour de Dieu, je suis protégé du péché. Colossiens chapitre 3 verset 3. Car vous êtes mort et votre vie est cachée avec Christ en Dieu. Je suis rempli de la puissance de Dieu, de son amour et de sa sagesse. 2 Timothée, chapitre 1, verset 7. Car l'esprit que Dieu nous a donné ne nous rend pas timides, au contraire. Son esprit nous remplit de force, d'amour et de sagesse. Dans l'amour de Dieu, je trouve grâce et miséricorde. Hébreux, chapitre 4, verset 16. Approchons-nous donc avec assurance du trône de la grâce, afin d'obtenir miséricorde, et de trouver grâce pour être secouru dans nos besoins. L'amour parfait du Père, pour moi, éloigne mes peurs. La crainte n'est pas dans l'amour, mais l'amour parfait bannit la crainte, car la crainte suppose un châtiment, et celui qui craint n'est pas parfait dans l'amour. 1 Jean chapitre 4 verset 18. Le diable n'a aucun droit de me toucher, car je suis dans les bras du Père. 1 Jean, chapitre 5, verset 18. Nous savons que quiconque est né de Dieu ne pratique pas le péché, mais celui qui est né de Dieu se garde lui-même et le malin ne le touche pas. Mon Père veut me prendre dans ses bras et me réconforter quand j'ai peur. Ésaïe, chapitre 66, verset 12. Car ainsi parle l'Éternel. Voici, je dirigerai vers elle la paix comme un fleuve, et la gloire des nations comme un torrent débordé. Et vous serez allaités, vous serez portés sur les bras et caressés sur les genoux, comme un homme que sa mère console. Ainsi je vous consolerai, vous serez consolés dans Jérusalem. Le Père n'a pas envoyé son Fils mourir pour moi pour que je sois condamné. Si je crois en lui, je ne suis pas jugé. Jean chapitre 3 verset 17. Dieu, en effet, n'a pas envoyé son Fils dans le monde pour qu'il juge le monde, mais pour que le monde soit sauvé par lui. Celui qui croit en lui n'est point jugé. Mais celui qui ne croit pas est déjà jugé, parce qu'il n'a pas cru au nom du Fils unique de Dieu. Mon Père ne me juge pas. Jean chapitre 5, verset 22. Le Père ne juge personne, mais il a remis tout jugement au Fils. Je prie maintenant que ces versets que vous avez entendus pénètrent dans votre cœur, que la vérité de la parole de Dieu vous libère des mensonges, renouvelle votre identité et votre vision, votre image du Père. Je prie maintenant pour que vous expérimentiez une nouvelle communion dans son amour, que vous puissiez plonger dans l'amour du Père. Saint-Esprit, je prie maintenant que tu communiques à chaque personne qui regarde cette vidéo l'amour du Père, qu'ils en fassent une expérience plus grande encore et qu'ils puissent grandir dans cette relation avec toi. Merci Père parce que tu nous aimes et que tu as fait de nous tes enfants par grâce. Nous étions rebelles, nous étions loin, mais tu nous as adoptés, tu nous as sauvés, nous ne le méritions pas. Te donnons toute la gloire, Jésus. Amen. N'oubliez pas de télécharger les 3 premiers chapitres de mon livre « Montre-nous le Père » et ça va vraiment vous aider à expérimenter tout l'héritage que Dieu a pour vous. 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Que Dieu vous bénisse, à très bientôt.
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1: Bienvenue dans l'émission « La vérité de l'Évangile ». Au jour où j'enregistre cet épisode, c'est notre journée nationale de prière. Bien sûr, cette émission est diffusée dans le monde entier et tout le monde ne l'observe pas. Mais aux États-Unis, nous avons cette journée nationale de prière et j'y participe au niveau local. Et je voudrais vous encourager à participer, non seulement ceux d'entre vous qui nous regardent aux États-Unis, mais où que vous soyez dans le monde entier, nous devons adresser des pétitions à Dieu et croire en lui pour un changement dans nos pays. L'Écriture dit que nous sommes le sel et la lumière de la terre, et nous devons sortir de la salière si nous voulons changer les choses. Nous devons nous impliquer. Et donc, pour ceux d'entre vous qui sont aux États-Unis, participez à votre journée nationale de prière. Je sais que localement, nous avons des gens qui se réunissent et qui parlent des sept montagnes d'influence, notamment, comme celle de l'éducation et du divertissement, par exemple, et qui prient pour notre pays. Et je vous encourage à faire de même. Et même si vous n'êtes pas aux États-Unis, vous pouvez prier pour votre pays, pour votre nation, où que vous soyez. Et Dieu soit loué, la prière est puissante, elle est efficace, et je vous encourage à participer. J'ai enseigné ces dernières semaines sur le thème « Ne limitez pas Dieu », et demain sera mon dernier jour d'enseignement sur ce sujet. Mais aujourd'hui, je vais continuer de partager avec vous certaines choses qui pourront vraiment vous aider. Je pourrais enseigner sur ce thème pendant une semaine encore, mais je vais terminer cet enseignement demain. Alors s'il vous plaît, procurez-vous ces ressources. Le livre, les CD, les DVD, le guide d'études vous aideront vraiment à maîtriser ce sujet. Et comme je l'ai dit plusieurs fois dans cette série, cet enseignement sur le fait de ne pas limiter Dieu est l'une des choses les plus puissantes que Dieu m'ait jamais révélées. Je crois vraiment que c'est la deuxième chose la plus puissante qui soit arrivée dans ma vie, lorsque Dieu m'a dit que je le limitais par ma pensée trop étroite. La semaine dernière, j'ai parlé de votre imagination et de son importance pour concevoir des choses. Votre imagination est votre matrice spirituelle. Les gens prient pour la naissance d'un miracle sans jamais concevoir ce miracle. Vous devez voir les choses à l'intérieur avant de les voir à l'extérieur. C'est ce dont nous avons beaucoup parlé et j'ai utilisé un certain nombre d'écritures sur la puissance de l'imagination. Et si vous ne l'avez pas déjà remarqué, presque chaque fois que l'on parle de l'imagination dans les Écritures, on en parle de façon négative. Dans Genèse chapitre 6, verset 5, il est dit que l'imagination du cœur des hommes n'était que continuellement mauvaise. Dans Genèse chapitre 11, verset 5 à 9, il est dit que le Seigneur a vu que rien ne les arrêterait dans ce qu'ils avaient imaginé de faire. Et c'est la raison pour laquelle il a divisé leur langue à la tour de Babel. Dans le même sens, j'ai utilisé certaines Écritures du Nouveau Testament, comme 2 Corinthiens chapitre 10, verset 5, où il est question de détruire les imaginations. Presque chaque fois que l'imagination est utilisée, il est question de sa puissance, mais d'une manière négative. Donc, quand le Seigneur m'a montré toutes ces choses que j'ai déjà partagées, c'est l'une des questions que je me posais. Si l'imagination est puissante, comment se fait-il que la parole en parle toujours d'une manière négative? N'oubliez pas que selon le dictionnaire, l'imagination est simplement la capacité de voir ou d'imaginer quelque chose qui n'est pas présent ou juste en face de vous. C'est votre capacité à voir avec votre cœur. Et un jour, alors que je lisais le chapitre 8 de Romains, regardez avec moi le verset 24, « En effet, c'est en espérance que nous avons été sauvés. Or, l'espérance qu'on voit n'est plus de l'espérance. Ce que l'on voit, peut-on l'espérer encore ?» En lisant cela, je me suis demandé ce que cela signifiait. L'espérance est quelque chose que vous ne pouvez pas voir. Et tout d'un coup, j'ai réalisé que c'est précisément ce qu'est l'imagination. Votre imagination est votre capacité à voir quelque chose que vous ne pouvez pas voir avec vos yeux physiques, qui n'est pas devant vous au présent, qui n'est pas encore réalisé, qui n'est peut-être pas encore apparu, mais que vous pouvez voir avec votre cœur. Et l'espérance est la capacité à voir quelque chose que vous ne pouvez pas voir avec vos yeux physiques. Je crois que la raison pour laquelle la Bible ne parle pas de l'imagination de manière positive, c'est tout simplement parce que le mot « imagination » est toujours utilisé avec une connotation négative, lorsque l'imagination est mal utilisée. Alors que lorsque la Bible parle d'une imagination positive, elle utilise le mot « espérance ». Votre espérance et votre imagination positive. Et si vous pouvez accepter cela, si vous pouvez relier ces deux termes et comprendre ce que je viens de dire, cela ouvre une toute nouvelle perspective. Toutes les Écritures qui parlent de l'espérance, qui évoquent sa puissance, comme dans l'Épître aux Hébreux, chapitre 11, verset 1. Or, la foi est la substance des choses qu'on espère, l'évidence des choses qu'on ne voit pas. Cela montre que l'espérance est quelque chose qui ne peut pas être vu. Tout comme il est dit ici dans Romains chapitre 8, en effet, c'est en espérance que nous avons été sauvés. Or, l'espérance qu'on voit n'est plus de l'espérance. Vous savez, j'ai pu construire tous ces bâtiments parce que j'avais une vision, je voyais ces choses à l'intérieur de moi, je les écrivais, j'en parlais aux gens. Maintenant, nous construisons ces bâtiments, mais quand j'entre à l'intérieur et que je les vois terminés, je n'espère plus à quoi ils pourront ressembler. Ce n'est plus de l'espoir, parce que maintenant je peux les voir. Pour qu'il y ait de l'espoir, de l'espérance, il faut que ce soit quelque chose que l'on ne peut pas voir, que l'on ne peut pas toucher. C'est ce que votre imagination peut faire. Et l'espérance est ce à quoi la foi peut donner de la substance. Encore une fois, Hébreux chapitre 11, verset 1, dit « Or, la foi est la substance des choses qu'on espère, l'évidence des choses qu'on ne voit pas. » La substance, c'est la réalité. Cette table a de la substance, elle est tangible, on peut la sentir, la toucher. La foi donne de la réalité, de la substance, de la tangibilité aux choses que l'on espère. Et souvent, vous entendrez des gens minimiser l'espérance et dire « Eh bien, vous ne faites qu'espérer, vous devriez plutôt croire. » Croire Dieu, mais la foi ne donne de la substance qu'aux choses que l'on espère. L'espérance est un premier pas dans la foi. L'espérance est le début de la foi. L'espérance est essentielle à la foi. L'espérance n'est pas la foi, ce sont deux choses différentes, mais l'espérance est une partie essentielle et vitale de la foi. La foi ne donne de la substance qu'aux choses que l'on espère. Un de mes amis, Charles Capps, qui est maintenant parti rejoindre Jésus, donnait cette illustration à propos d'un vieux paysan qui vivait isolé dans la forêt et qui avait peu fréquenté le monde civilisé. Et un jour, il est allé à un service religieux à l'église, et lorsqu'il a commencé à faire trop chaud, un assistant s'est approché et a tourné cet appareil sur le mur, et tout à coup, il a commencé à sentir de l'air froid souffler sur lui. Il n'avait jamais fait l'expérience de l'air conditionné auparavant, et il était tout excité, et il pouvait à peine attendre la fin de l'office. Et il est allé voir l'assistant pour lui demander « Qu'est-ce que ce truc sur le mur que vous avez touché ?»« Vous l'avez tourné, et j'ai pu commencer à sentir l'air froid. » Après que l'assistant lui ait dit que c'était un thermostat, il lui demanda « Est-ce que n'importe qui peut avoir un thermostat ?» Et l'assistant lui a dit « Oui, vous pouvez aller dans n'importe quelle quincaillerie et acheter un thermostat. » Le vieil homme est donc allé acheter un thermostat et de retour dans ses bois, il le met sur le mur de sa cabane et quand il a commencé à avoir chaud, il est allé tourner le thermostat en s'attendant à sentir de l'air froid. Mais le thermostat ne produit pas l'air froid. Il ne fait que réguler la climatisation. Il met en marche le compresseur et l'unité de climatisation qui produisent l'air froid. Et de la même manière, la foi n'est activée que lorsqu'il y a de l'espoir. Si vous n'avez pas d'espoir, l'espoir est comme le thermostat de la foi. Si vous n'avez pas d'espoir, votre foi n'est

peut-être dans les 6 prochains mois, nous allions avoir besoin d'une nouvelle voiture. Nous sommes donc allés chez un concessionnaire automobile et je n'étais pas émotif, je n'étais pas excité. C'était juste quelque chose qu'il fallait faire. Mais vous voyez, les vendeurs comprennent ce principe de l'espoir, de l'imagination positive. Je voulais juste des faits. Je voulais juste qu'ils me disent quelle était la garantie et ce qu'elle couvrait et combien cela allait nous coûter. Et des informations très factuelles. Mais non, ils voulaient que je m'assoie dans la voiture, ils voulaient que je fasse un essai sur route. Et j'ai dit, je ne veux pas faire d'essai de conduite, je ne vais pas acheter aujourd'hui, j'ai juste besoin de quelques informations. Mais ils m'ont fait m'asseoir dans cette voiture en disant, ne sent-elle pas bon? Ne vous donne-t-elle pas une sensation agréable? Conduisez-la autour du pâté de maison. Et vraiment, quand vous comparez une voiture toute neuve à une vieille voiture dont les amortisseurs sont morts, j'en suis arrivé très vite au point où j'avais absolument besoin de cette voiture. Nous étions venus pour nous informer simplement, afin de prendre une décision logique, mais ils ont joué sur mes émotions en me faisant essayer cette nouvelle voiture. C'est pourquoi ils veulent que vous vous asseyiez dans la voiture. Ils veulent que vous fassiez le tour du pâté de maison. Ils veulent que vous vous voyiez dans la voiture. Et quand vous retournez dans votre ancienne voiture, tout d'un coup, vous êtes motivé à acheter la nouvelle. J'ai passé la moitié de la nuit à essayer de voir comment je pouvais obtenir l'argent, comment je pouvais y arriver, qu'est-ce qu'on pouvait se permettre. Et c'était parce qu'ils avaient fait appel à mon imagination. Je me suis vu dans cette voiture. Vous voyez, une fois que l'espoir naît, c'est comme un thermostat. Vous le tournez et tout d'un coup, la foi, le générateur, se met en marche et commence à voir comment on peut faire ceci ou cela. Vous devez commencer à utiliser votre imagination pour activer cet espoir à l'intérieur de vous. Permettez-moi de vous parler d'Abraham dans le chapitre 4 de l'Épître aux Romains, verset 18. Bien sûr, Abraham est un homme qui a eu un enfant quand il avait 100 ans. Quand il avait 99 ans, le Seigneur lui avait dit « Tu auras un enfant quand tu auras 100 ans ». Sa femme avait 91 ans à l'époque et c'était tout simplement impossible. Mais c'est quelque chose qu'il avait cru pendant de nombreuses décennies. Et il est dit dans Romains chapitre 4, verset 18, « Espérant contre toute espérance, Abraham a cru et est ainsi devenu le père d'un grand nombre de nations, conformément à ce qui lui avait été dit, telle sera ta descendance. » Cela signifie qu'alors qu'il n'y avait rien sur le plan naturel qui pouvait prouver ou valider qu'il pouvait avoir un enfant, puisque sa femme avait 91 ans et n'était plus en âge de concevoir un enfant, il est dit ici qu'elle avait cessé d'être féconde à la manière des femmes, ce qui signifie qu'elle avait passé l'âge de la ménopause, largement. Il lui était impossible d'avoir un enfant, il n'y avait donc rien sur le plan naturel pour le confirmer. Mais lorsqu'il n'y avait pas d'espoir sur le plan naturel, Abraham a cru en l'espoir, en une imagination positive. Il s'est vu père d'un grand nombre de nations. Je n'ai pas le temps de reprendre toute l'histoire, mais permettez-moi de résumer brièvement que Dieu a dit à Abraham, en de nombreux endroits, dont Genèse 15, que s'il pouvait compter les étoiles dans le ciel ou les grains de sable sur le rivage de la mer, telle sera ta descendance. Il y a probablement de nombreuses raisons pour lesquelles Dieu a dit cela. Mais je crois que l'une d'entre elles est qu'Abraham ne vivait pas dans une maison comme vous et moi. Il était nomade. Il vivait dans des tentes et chaque nuit, il s'asseyait dehors et il voyait les étoiles toutes les nuits. Et chaque jour, parce qu'il n'avait pas de bottes comme moi, il portait des sandales et il avait de la poussière et du sable sur les pieds. Il voyait le sable tous les jours et les étoiles toutes les nuits. Donc, jour et nuit, il y avait quelque chose de visible que Dieu utilisait pour dire « Ta semence sera aussi nombreuse que les grains de sable sur le bord de la mer » ou que les étoiles dans le ciel. Et donc, chaque fois qu'il levait les yeux, nuit et jour, il y avait quelque chose que Dieu utilisait pour maintenir cette vision, cette imagination, qu'il allait avoir une quantité innombrable d'enfants. Et je crois que c'était parce que cela l'aidait à le visualiser. Jésus enseignait par parabole, et l'une des raisons pour lesquelles il le faisait, c'est qu'il prenait quelque chose comme des semences que les gens voyaient et utilisaient tout le temps, et il disait, « La parole de Dieu est comme une semence, de la même manière que vous devez planter une semence dans le sol, vous devez prendre la parole de Dieu qui se trouve sur cette page et la mettre dans votre cœur. Vous devez lui donner du temps, vous devez l'arroser, vous devez la nourrir, vous devez arracher les mauvaises herbes. » Vous trouverez ces exemples et ces comparaisons dans le chapitre 4 de l'Évangile de Marc qui vous aide à vous représenter et à voir, à retenir la parole. Et c'est ainsi qu'Abraham, contre toute espérance, a cru en l'espérance après avoir entendu 4 mots, « Ainsi sera ta descendance ». C'était la promesse que s'il pouvait compter les étoiles dans le

0: ciel où s'il pouvait compter tous les grains de sable sur le rivage, ainsi sera sa descendance. C'était la parole de Dieu pour lui, c'était sa Bible. Voici donc une autre leçon à tirer de cette histoire. Notre espoir, notre imagination positive doivent être ancrés dans la parole de Dieu. On ne peut pas rêver ce que l'on veut, ce serait de la pure fantaisie. Je ne parle pas de fantaisie, je parle de recevoir une parole de Dieu. Dieu vous dit quelque chose, et vous devez alors commencer à faire marcher l'espérance. Vous devez voir cela se réaliser en vous. Si vous avez une maladie dans votre corps, vous pouvez m'entendre ou entendre quelqu'un d'autre dire que Dieu veut que vous soyez en bonne santé, mais cela parle du résultat final. Vous commencez d'abord par dire, « Eh bien, Père, je ne me suis jamais vu en bonne santé, j'ai été malade toute ma vie, j'ai eu ces allergies toute ma vie, j'ai eu ces problèmes toute ma vie, je ne me suis jamais vu en bonne santé. » La première chose à faire est de se voir en bonne santé. Vous devez développer cet espoir, et une fois que vous l'aurez conçu, il finira par se réaliser. Vous le concevez lorsque vous le voyez en vous, et en y méditant, vous finirez par donner naissance à ce miracle. Vous savez, je me suis servi de moi comme exemple tout au long de cet enseignement. Dieu m'a parlé en 2002, et j'ai dû commencer à me voir faire ce que je savais que Dieu voulait que je fasse. Mais je ne m'étais jamais permis de le voir. Je ne m'étais pas vu exercer mon ministère devant des milliers de personnes. Nous exercions notre ministère devant 100 ou 200 personnes. Il fallait que je me voie le faire. Je devais me voir à un autre niveau. Lorsque le Seigneur m'a parlé, nous avions moins de 30 employés. Je pense que nous en avions 28 en 2002. Eh bien, j'ai dû me voir grandir et avoir plus d'employés. Aujourd'hui, nous avons plus de 650 employés dans le monde entier. C'est ce que je devais voir à l'intérieur. Je devais tout d'abord avoir un espoir, bien avant que nous n'obtenions ces choses. Parce que c'est la foi qui donne de la substance aux choses que l'on espère. J'ai dû commencer à espérer, et ceci montre que la même chose est vraie pour Abraham. Abraham a espéré, il a vu les étoiles, il a vu les grains de sable, et il a dit, « Ce sera le nombre de mes enfants. » Et pendant plus de 26 ans, Abraham n'a pas eu les enfants que le Seigneur lui avait promis. Mais il avait les étoiles et les grains de sable, et il a gardé cette image devant lui. Abraham s'est vu prospère, et il a donc cru en l'espérance. Et au verset 19 de Romains 4, il est dit, « Sans faiblir dans la foi, il n'a pas considéré que son corps était déjà usé. » Vous savez ce dont il est question ici, c'est que cette espérance lui donnait une image. Il avait un but, un désir. Il voyait quelque chose en lui, mais la foi devait l'obtenir. Et comment garder cette foi active? Il est dit, il n'a pas considéré que son corps était déjà usé, puisqu'il avait près de 100 ans, ni que Sarah n'était plus en état d'avoir des enfants. Le mot « considérer » signifie « observer, réfléchir, délibérer, examiner ou penser ». Ainsi, il n'a même pas pris en compte toutes les autres questions. Il n'a pas limité Dieu par une pensée trop étroite. Savez-vous qu'aujourd'hui, si Dieu vous disait que vous allez avoir un enfant l'année prochaine, si vous avez 100 ans et que votre femme en avait 91, la plupart d'entre nous n'en voudraient même pas déjà. Nous repousserions cette idée et dirions non au nom de Jésus. Mais supposons que c'est ce que vous avez désiré toute votre vie et que vous croyez vraiment que Dieu vous a donné une parole, et que si vous le voulez et si vous l'acceptez à 99 ans, le Seigneur vous dit que l'année prochaine, quand vous aurez 100 ans, vous allez avoir un enfant. Vous savez ce que la plupart d'entre vous ferez? Vous iriez sur Internet ou vous iriez voir un médecin. Vous commenceriez à faire des recherches et vous vous demanderiez quel est l'âge le plus avancé auquel une femme a pu donner naissance à un enfant. Si une femme a déjà dépassé la ménopause, peut-elle toujours avoir un enfant? Vous étudiez la question, vous demandez l'avis d'un médecin, vous passez des tests et après avoir absorbé toute cette incrédulité, qui vous dit que c'est impossible. Vous retournez voir Dieu pour lui demander, « Dieu, est-ce vraiment ce que tu m'as dit de faire ?» Et il vous répondrait, « Oui. » Et alors vous diriez, « Pourquoi est-ce si difficile de croire en Dieu ?» C'est trop difficile parce que vous avez pris en compte toutes ces autres considérations. Vous avez posé toutes ces limites, vous avez écouté d'autres personnes dire, « Non, c'est impossible, non, cela ne s'est jamais produit, et cela ne se produira jamais. » Et vous voyez, c'est la raison pour laquelle la foi est handicapée. Mais il est dit qu'Abraham n'était pas faible dans la foi, parce qu'il n'a pas considéré que son corps était déjà usé. Il n'a pas limité Dieu. Il y a quelqu'un qui m'écoute en ce moment et qui pense, « Oui, Dieu avait un but pour ma vie, mais maintenant, je suis trop vieux. » En pensant cela, vous limitez Dieu. Abraham était trop vieux pour avoir un enfant, mais il n'a pas pris cela en considération. Il n'y a pas pensé. Certains d'entre vous pensent, « Mais j'ai divorcé, et ceci est arrivé, et j'ai eu un enfant qui est mort, et voici ce qui est arrivé, et vous n'arrivez pas à comprendre. » Vous limitez Dieu, vous vous disqualifiez. Et vous faites de même pour votre conjointe ou votre conjoint. Sarah était bien trop âgée pour avoir un enfant, mais il n'a pas considéré cela. Il n'a pas considéré que son propre corps était maintenant usé, ni que Sarah n'était plus en état d'avoir des enfants. Il n'a pas douté par incrédulité de la promesse de Dieu, mais il a été fortifié par la foi, et il a rendu gloire à Dieu car il avait la pleine conviction que ce que Dieu promet, il peut aussi l'accomplir. C'est pourquoi cela lui a été compté comme justice. Il a atteint le but. Je vous le dis, c'est un vrai modèle, mais tout a commencé par un espoir, par une imagination positive. Vous devez utiliser votre imagination pour peindre une image et vous voir réussir dans ce que Dieu a placé dans votre cœur. Encore une fois, permettez-moi de souligner que c'était en accord avec la parole qui avait été prononcée, la parole de Dieu. Vous devez relier votre espoir à ce que Dieu vous a dit et non à vos propres désirs. Vous voulez peut-être devenir un musicien de rock et ce n'est peut-être pas la volonté de Dieu pour vous. Vous pouvez donc rêver et imaginer tout ce que vous voulez, mais vous devez trouver ce que Dieu vous a appelé à faire et ensuite laisser libre cours à votre imagination. Si vous ne savez pas ce que Dieu vous a appelé à faire, vous devez recevoir une parole de Dieu. Vous devez découvrir quelle est la volonté de Dieu. Je vais bientôt commencer à enseigner sur le sujet. Mais sachez que vous avez besoin d'une parole de Dieu. Il y a des gens qui savent que Dieu a un but pour eux, pour leur famille. Vous savez que Dieu a un but pour vos enfants, pour votre entreprise, et ainsi de suite. Et pourtant, vous ne le voyez pas s'accomplir, parce que vous n'avez pas tout d'abord activé l'espérance. La foi donne de la substance aux choses que l'on espère. Il faut donc espérer avant de croire. L'espérance est une force puissante. L'espérance n'est pas le moteur qui produit l'air conditionné, mais c'est comme le thermostat qui déclenche sa mise en marche et qui commence à libérer cette force de la foi dans votre vie. L'espoir est donc simplement une imagination positive. Dieu soit loué, nous devons nous concentrer et il faut faire des efforts pour avoir une imagination positive. Il est facile de penser négativement. C'est facile parce que nous le voyons autour de nous tout le temps. Nous vivons dans un monde déchu et il y a de nombreux exemples d'échecs et de personnes qui ont fait des mauvaises choses. C'est la raison pour laquelle la Bible est si importante, cruciale, parce qu'elle est réaliste. Elle vous montrera les défauts des gens, leurs échecs, mais elle vous montrera aussi des personnages qui sont tombés et se sont relevés. Et elle vous fera comprendre que Dieu peut utiliser n'importe qui. Dieu peut vaincre toute adversité. Rien n'est impossible à celui qui croit. Et vous ne trouverez pas cela dans le monde en regardant la dernière série télévisée ou en regardant les nouvelles du soir. Vous devez vous plonger dans la Bible. Vous devez commencer à vous inspirer des personnages qui ont peut-être échoué et connu des difficultés, de grandes difficultés, mais qui les ont surmontées. Cela vous encouragera et vous aidera à peindre une imagination positive, un espoir intérieur, que si Dieu l'a fait pour eux, il le fera aussi pour vous. Je vous le dis, ce que je dis est puissant. Et l'espoir est une denrée rare aujourd'hui. L'espérance vient des Écritures. Il est dit dans Romains chapitre 15, et puisque je suis déjà dans Romains, laissez-moi le lire pour ne pas faire de fausses citations. Au verset 4, il est dit « Or, tout ce qui a été écrit d'avance l'a été pour notre instruction, afin que par la persévérance et par le réconfort que donnent les Écritures, nous possédions l'espérance. » L'espérance vient des Écritures. Si vous vivez uniquement dans ce monde et si vous n'étudiez pas la parole de Dieu et ne voyez pas les merveilles que Dieu a fait tout au long de l'histoire dans la vie des gens. Vous allez par défaut avoir une imagination négative parce que vous ne disposez pas de la parole. Votre imagination travaillera contre vous et limitera Dieu. Mais si vous cherchez dans les Écritures, elles vous donneront de l'espoir. Les Écritures vous montreront ce qui se passe en arrière-plan. Les Écritures peindront une image selon laquelle Dieu peut se servir de vous, des choses faibles, des choses viles, des choses méprisées de ce monde. Et cela changera l'image à l'intérieur de vous. Et puis Proverbe 23:7 nous dit « Car il est tel qu'il pense en son cœur ». L'image que vous avez à l'intérieur de vous devient un facteur déterminant, une prophétie qui se réalise d'elle-même. Si vous permettez à Dieu de construire cet espoir à travers les Écritures, vous réussirez. Vous verrez les choses s'accomplir. Demain sera mon dernier jour d'enseignement sur le sujet. 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
1: 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Nous espérons avoir de vos nouvelles aujourd'hui.
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3: Gardez le manque de pardon dans votre cœur, c'est vraiment jouer dans la boue. C'est comme prendre du poison en espérant que votre ennemi mourra.
4: Je fais ce que je fais parce que j'ai vu la puissance de Dieu transformer ma vie et il fera de même pour vous.
3: La tentation touche tout le monde. Mais vous pouvez la couper net. Dès le départ, je veux que vous pensiez à ce qui se passe en vous. C'est vraiment le message principal que je veux vous transmettre ce soir. Commencez à faire attention à ce qui se passe en vous, car c'est ce qui importe le plus pour Dieu. Heureux ceux qui ont le cœur pur, car ils verront Dieu. Que signifie « ils verront Dieu » ? Ça signifie que vous l'entendrez plus clairement. Vous aurez plus de discernement. Vous apprécierez davantage sa présence. La Bible dit que Dieu aime les cœurs calmes, doux et bons. Il dit de ne pas trop se soucier de votre coiffure, de vos bijoux et de toutes ces choses extérieures, mais de prêter davantage attention à ce qui se passe à l'intérieur. Que se passerait-il si vous travailliez autant sur votre intérieur que sur votre extérieur? Nous nous comporterions très différemment de notre façon actuelle. Matthieu 23 est un chapitre formidable de la Bible. Jésus y démolit les pharisiens. C'était des hypocrites. Ils disaient aux autres de faire ce qu'ils ne faisaient pas eux-mêmes. Il commence au chapitre 23, verset 25. « Malheur à vous, scribes et pharisiens, pendant longtemps je ne savais pas ce que signifiait malheur, mais j'ai fini par l'étudier un peu, et c'est vraiment la pire forme de misère qui soit. Malheur à vous, scribes et pharisiens hypocrites, parce que vous nettoyez le dehors de la coupe et du plat, et qu'au dedans ils sont pleins de rapines, d'intempérance et de désirs incontrôlés. Pharisien aveugle, nettoie d'abord l'intérieur de la coupe et du plat afin que l'extérieur aussi devienne net. Vous savez, la Bible dit « Soyez transformés par le renouvellement de l'intelligence. » Et la transformation vient de l'intérieur vers l'extérieur. Le monde veut que nous nous conformions à son image de ce qui est acceptable, mais Dieu veut nous transformer et changer réellement notre cœur. Et lorsque notre cœur est changé, tout à l'extérieur devient ce qu'il devrait être. Malheur à vous, scribes et pharisiens hypocrites, parce que vous ressemblez à des sépulcres blanchis qui paraissent beaux au dehors et qui au dedans sont pleins d'ossements de mort. Ouf! Dans la version amplifiée, il est dit « Vous êtes blanchis de l'extérieur, mais remplis d'ossements de mort. Vous de même, au dehors, vous paraissez juste aux hommes, mais au dedans, vous êtes plein d'hypocrisie et d'iniquité. » J'ai lu une citation qui m'a beaucoup plu, je faisais des recherches sur l'intégrité. J'étudiais différentes définitions de l'intégrité, car c'est quelque chose qui manque vraiment au monde aujourd'hui. Une partie de l'intégrité consiste à tenir parole et... Aujourd'hui, tant de gens ne font pas ce qu'ils disent qu'ils vont faire. Vous savez, chaque fois que je prends rendez-vous chez le dentiste, je reçois 4 rappels pour m'y rendre. Chaque fois que je prends rendez-vous chez le médecin, je reçois 4 rappels pour m'y rendre. Pourquoi doivent-ils rappeler autant les gens? Parce que beaucoup de gens ne se présentent pas et ne prennent pas la peine d'appeler. car nous n'avons plus beaucoup d'intégrité. Parce que personne n'a établi de normes pour nous, mais nous devons établir une bonne norme pour la prochaine génération. Ils ont déjà assez de problèmes et nous n'avons pas à les aider à en avoir davantage. Quand vous dites à quelqu'un que vous allez l'appeler, appelez-le. Quand vous prenez rendez-vous, présentez-vous. Et si vous ne pouvez pas vous présenter, ayez au moins la décence d'appeler pour dire que vous ne pourrez pas venir. Je faisais donc cette étude sur l'intégrité et elle montrait que l'intégrité spirituelle est la capacité à porter un regard très dur et honnête sur soi-même. Et je me demande combien d'entre nous sont vraiment capables de faire cela. L'étude disait d'être brutalement honnête avec soi-même à propos de soi-même. Éphésiens 4, 22 à 24. On vous a enseigné à vous débarrasser du vieil homme, de votre ancienne nature non renouvelée, qui correspond à votre ancienne manière de vivre, et se détruit sous l'effet de ses désirs trompeurs. Donc, débarrassez-vous du vieil homme. Simplifions cela. Débarrassez-vous du vieil homme. Le verset 24 dit « Et à vous revêtir de l'homme nouveau ». Mais le verset 23 est le pont qui nous mène du verset 22 au verset 24. Il dit « À vous laisser renouveler par l'esprit dans votre intelligence en ayant une attitude mentale et spirituelle nouvelle ». Regardez-moi quand je vous dis cela. Même après toutes ces années d'études, je pense que nous ne comprenons toujours pas vraiment l'importance de deux choses, nos pensées et nos paroles. La Bible dit « La langue a pouvoir de vie et de mort ». Et vous savez quoi? Si nous croyons vraiment cela, si je crois vraiment cela, il me manque apparemment encore une révélation à ce sujet car je continue à dire des choses que je ne devrais pas dire. Aucun d'entre vous ne fait cela, mais j'ai encore parfois un petit problème. Mon don réside dans ma bouche, mais elle peut aussi être mon plus grand problème. Nous devons continuellement renouveler notre esprit. La Bible dit « Nous amenons toute pensée captive à l'obéissance de Christ ». Toute pensée. Maintenant, vous aurez besoin d'entendre un autre message comme celui dans un mois, puis un mois plus tard. Mais celui-ci vous aidera pendant quelques jours, ou une semaine ou deux. Qui a besoin d'entendre une bonne parole à propos de sa pensée? Timothée 6, 9 et 10. Mais ceux qui veulent s'enrichir tombent dans la tentation, dans le piège et dans beaucoup de désirs insensés, stupides, dangereux et pernicieux qui plongent les hommes dans la ruine et la perdition. Puis-je vous encourager à apprendre à vous contenter de ce que vous avez? Vous dites, eh bien, si tu avais ma vie, tu ne pourrais pas être satisfaite. Eh bien, vous savez, Paul a dit, j'ai appris à être satisfait. Et je pense que ce qu'il a appris, c'est que ça ne sert à rien de ne pas l'être. Car le mécontentement ne vous donnera pas ce que vous voulez. La seule chose qui vous donne davantage, c'est d'être reconnaissant pour ce que vous avez. Une fois, je priais pour quelque chose et le Seigneur m'a parlé et m'a dit « Pourquoi devrais-je te donner plus? Tu te plains déjà de ce que tu as. » Apprenez à être satisfait. Et la satisfaction signifie être satisfait au point de ne pas être perturbé ou inquiet, quelle que soit la situation dans laquelle vous vous trouvez. Donc, être satisfait ne signifie pas que vous ne voudrez jamais de changement. Ça ne signifie pas que vous n'avez pas des situations dans votre vie qui doivent changer, que vous voudrez changer, mais ça signifie faire suffisamment confiance à Dieu pour pouvoir être heureux aujourd'hui là où vous êtes. Ne gaspillez pas toute votre vie à penser « je serai heureux quand » ou « je serai heureux si » car vous manquerez tous ces jours Et nous devons apprendre à être heureux maintenant. Je veux dire, j'ai eu une année vraiment horrible l'année dernière, physiquement. Mais curieusement, j'étais heureuse. Et vous avez probablement entendu l'histoire, mais j'ai subi une opération mineure au dos et j'ai fini par avoir un caillot de sang. Cela a endommagé les nerfs de ma jambe droite. Je ne pouvais plus lever ma jambe sur le lit, je n'avais plus aucune force dans la jambe. Elle ne fonctionnait plus. J'ai dû suivre une rééducation pendant 2 semaines. Dès le début, j'ai dit, « Mon Dieu, aide-moi à bien faire les choses. » Je ne voulais pas me plaindre, je ne voulais pas être grincheuse, je ne voulais pas être confuse et «
5: Pourquoi moi, Dieu? Je ne comprends pas pourquoi cela m'est arrivé. »
3: Je voulais juste rester moi-même comme je l'aurais été si tout allait bien. Et je vous encourage, la prochaine fois que vous aurez un problème, à prier, « Dieu, aide-moi à bien faire cela. » Merci. Aide-moi à bien faire ça. Maintenant, après 2 semaines, je suis rentrée chez moi avec un déambulateur et j'ai pris un peu d'avance en pensant que j'étais... En fait, la vérité, c'est que je répondais à mon téléphone qui était sur mon déambulateur. Et j'ai tourné dans la mauvaise direction. Je n'avais pas assez de force. Je suis tombée et je me suis cassée 7 jambes. Du coup, j'avais 2 jambes qui ne fonctionnaient plus. Bref, j'ai passé 2 mois et demi dans un fauteuil roulant et vous n'avez rien vu tant que vous n'avez pas les 2 jambes hors service et que vous devez utiliser une planche de transfert pour aller aux toilettes. J'ai appris à glisser pour monter et descendre de tout. Bref, c'est passé, mais j'avais toujours des problèmes de dos à cause des nerfs de cette jambe. Et donc, j'ai dû subir une ablation nerveuse, ce qui signifie qu'ils ont dû brûler l'extrémité des nerfs. J'ai donc toujours mal au dos, mais mon cerveau ne le sait pas. Puis, un jour en janvier, je me suis levée au milieu de la nuit pour aller aux toilettes et je me suis évanouie et je suis tombée en arrière sur un sol en marbre et je me suis cassé une vertèbre au milieu du dos. Oh oui, je me suis bien amusée. Et vous savez ce que je faisais pendant cette période? J'écrivais un livre intitulé « Le diable existe-t-il vraiment? » Oh, écoutez, je suis intelligente. Je savais, lorsque j'ai décidé d'écrire ce livre, que l'ennemi allait essayer de s'en prendre à moi. Mais laissez-moi vous dire, si vous pouvez garder votre joie, il ne veut pas vraiment vos biens, il veut votre joie. La semaine dernière, j'ai reçu un implant dentaire. Si vous savez ce que c'est, ils insèrent une vis dans l'os et ensuite il faut attendre 3 mois pour que tout adhère avant de pouvoir poser la dent dessus. Et une prédicatrice édentée ne faisait pas bonne impression, alors j'ai dû le faire. Et après 3 mois d'attente, le dentiste m'a dit « Je suis désolé de vous dire que l'implant n'a pas pris, vous n'avez pas assez d'os. Donc, je dois me faire greffer de l'os de vache dans la bouche. J'espère que je ne meuglerai pas quand j'ouvrirai la bouche. » J'essaie de vous faire comprendre que j'ai une vraie vie, tout comme vous. Allez. Je veux dire, tout le monde a des problèmes. La vie nous arrive et le diable veut que nous râlions et que nous nous plaignions et que nous allions à l'église le dimanche et que nous chantions « Je m'abandonne à toi » puis que nous agissions comme tout le monde le reste de la semaine. Il veut que vous ayez un autocollant sur votre voiture qui dit « Jésus m'aime » et une croix autour du cou et que vous agissiez comme un idiot chaque fois que vous avez un problème. Amen. Penny est mon assistante administrative. En venant ici hier, elle est allée à l'aéroport, elle est allée au parking pour garer sa voiture et Elle a mis la voiture en position de stationnement pour prendre son ticket. Et quand elle a pris le ticket, sa voiture ne voulait plus avancer ni reculer. Elle ne bougeait plus, elle était donc coincée là, avec une longue file de voitures derrière elle, et vous savez comment les gens réagissent. Et donc, tu as essayé de sortir de ta voiture, mais aucune des portes ne fonctionnait. Donc, elle était coincée dans la voiture. Et une dame lui disait,
6: « Vous ne pouvez pas vous garer ici, vous ne pouvez pas vous garer ici. »
3: Et elle disait, « Je ne peux pas bouger, je ne peux pas bouger. » Et finalement, quelqu'un a réussi à ouvrir la porte et alors sa voiture a recommencé à fonctionner. Maintenant, c'est fou! Qu'est-ce que le diable essayait de faire? Il essayait de la mettre en colère avant qu'elle n'arrive ici. Allez, s'il peut vous mettre en colère à tout moment, il le fera quand vous êtes en route pour écouter la parole. Des choses folles nous arrivent. Mais je répète, le diable n'en a pas après vos biens, il veut votre joie, car la joie du Seigneur est votre force. Donc, j'ai deux filles et deux fils. L'une de mes filles, ma plus jeune, qui n'est pas vraiment jeune, elle a 54 ans, mais elle m'a appelée l'autre matin et m'a dit « Comment ça va avec ta dent ?» Et j'ai éclaté de rire. J'ai ri et ri et elle m'a demandé « Qu'est-ce qui te fait rire ?» Et j'ai répondu « Ça n'a pas marché. » Elle m'a dit « Et tu ris ?» J'ai répondu « Oui, le psaume 2 dit que Dieu est assis dans les cieux et qu'il rit de ses ennemis. » Et j'ai décidé de rire. Tu sais pourquoi? Parce que Dieu a remporté la victoire et que toutes choses concourent au bien de ceux qui aiment Dieu, de ceux qui sont appelés selon son dessein. Vous obtiendrez la victoire beaucoup plus rapidement en riant qu'en étant déprimé et aigri. Amen. Y a-t-il quelqu'un qui ait quelque chose dans sa vie dont il puisse rire en ce moment? La Bible dit que l'amour de l'argent est la racine de tous les maux. L'argent n'est pas mauvais. L'argent peut faire beaucoup de bien à beaucoup de gens. Mais si vous aimez trop l'argent, vous ferez des choses qui ne sont pas bonnes pour l'obtenir. Par exemple, les gens se poussent au-delà des limites acceptables juste pour gagner plus d'argent. Et puis, ils finissent par ignorer Dieu, ignorer leur famille, compromettre leur intégrité pour gagner plus d'argent. Et parfois, les gens sont tellement fatigués et épuisés qu'ils se mettent à consommer des substances illicites afin de pouvoir continuer à faire ce qu'ils font. Ainsi, vous passez les 50 premières années à être stressé afin de gagner assez d'argent pour profiter des 50 dernières années et là, vous êtes trop fatigué pour en profiter. Et vous vous retrouvez seul car vous n'avez jamais pris le temps de construire des relations. N'aimez pas l'argent, aimez Dieu et utilisez l'argent pour aider les gens. Amen. On ne peut pas jouer dans la boue sans se salir. Et le manque de pardon, pourrions-nous en parler quelques minutes avant de terminer ici ce soir? Combien de personnes ici sont en colère contre quelqu'un en ce moment? Et savez-vous pourquoi vous gardez votre colère? Parce que vous pensez que vous avez raison. Tu ne sais pas ce qu'ils m'ont fait. Eh bien, je sais ce qu'ils ont fait à Jésus et il a dit, « Père, pardonne-leur car ils ne savent pas ce qu'ils font. » Et personne n'aurait pu être traité plus injustement que lui. Ou Étienne quand il a été lapidé. Et je vous le dis, gardez le manque de pardon dans votre cœur, c'est vraiment jouer dans la boue. C'est comme prendre du poison en espérant que votre ennemi mourra. Et qu'est-ce que Dieu veut que nous fassions? Quelque chose qui semble complètement fou. Il veut que nous aimions nos ennemis. Il veut que nous prions pour qu'ils soient heureux. Vous dites, je ne veux pas qu'il soit heureux. Eh bien, vous pouvez dire à Dieu, je ne veux pas qu'il soit heureux, mais je vais quand même prier pour eux parce que c'est ce que tu me demandes de faire. quand nous nous mettons à faire ce que Dieu nous dit de faire, que ça nous plaise ou non, que ça nous semble juste ou non, c'est là que la vie commence à s'améliorer. Bon, j'ai écrit cela. Et c'est quelque chose que j'aimerais que vous essayiez de retenir. Les petits péchés que nous tolérons deviendront de gros péchés que nous ne pourrons plus contrôler. Les petits péchés que nous tolérons deviendront de gros péchés que nous ne pourrons plus contrôler. Et vous êtes vraiment dans le pétrin lorsque vous commencez à être contrôlé par des choses au lieu de les contrôler vous-même. Maintenant, je voudrais juste dire quelques mots au sujet de votre bouche, puis je vous laisserai rentrer chez vous. Combien d'entre vous sont contents d'être là? On pourrait dire qu'il existe deux types de péchés. Il y a les péchés involontaires et les péchés volontaires. Un péché involontaire, c'est quand vous faites... quelque chose sans même vous rendre compte que c'est mal ou vous le faites par ignorance. Paul a dit, « Moi qui étais auparavant un blasphémateur, un persécuteur, un homme violent qui insultait, Jésus, mais j'ai obtenu miséricorde parce que j'agissais par ignorance dans l'incrédulité. » Donc, je pourrais faire quelque chose de mal, sans même savoir que c'est mal, jusqu'à ce que j'apprenne davantage et que Dieu me convainque que c'est mal. Mais dès que je sais que c'est mal, si je continue à le faire, je commets alors un péché volontaire. Et c'est là que nous avons de vrais problèmes. Lorsque nous savons que ce que nous faisons est mal, mais nous le faisons quand même. Je voudrais vous encourager, s'il y a quelque chose dans votre vie dont Dieu vous a parlé et que vous avez repoussé, repoussé et repoussé, ne le repoussez plus. Il pourrait venir ce soir. Il pourrait venir demain. Ce n'est peut-être même pas quelque chose qui vous ferait perdre votre salut. Vous n'achetez pas votre salut. Vous croyez en Jésus et il vous sauve par sa grâce. Mais nous devons faire ce qui est juste parce que nous aimons Jésus. Parce que nous l'aimons. Il a dit, si vous m'aimez, vous m'obéirez. Il n'a pas dit, si vous m'obéissez, je vous aimerai. Il nous aime déjà. Dieu ne peut pas vous aimer plus qu'il ne vous aime en ce moment, peu importe à quel point vous vous comportez mieux. Mais si nous l'aimons, nous voulons faire ce qui est juste. Ainsi, dès que vous prenez conscience d'un péché dans votre vie, vous devez vous en débarrasser. La procrastination est mensongère, car elle dit « Bon, je vais le faire. » Mais quand ? « Bon, je vais le faire. » Quand ce sera plus facile ? Quand ça coûtera moins cher ? Non. La procrastination est voleuse car elle dit que vous allez faire ce qui est bon, mais les bonnes intentions ne sont pas l'obéissance. L'obéissance est l'obéissance. Soyons donc sages dans nos pensées, soyons sages dans nos paroles, soyons sages dans nos actes. Mais rappelez-vous que tout commence par « Qui êtes-vous à l'intérieur ?» Pas qui êtes-vous lorsque vous vous habillez et vous allez à l'église, mais qui êtes-vous à l'intérieur? Qui êtes-vous lorsque quelqu'un vous offense? Qui êtes-vous lorsque vous commencez à dire des commérages et le Saint-Esprit vous dit non? Êtes-vous prêt à arrêter et peut-être même à dire à la personne à qui vous parlez « Je ne devrais pas parler de ça ». Je suis désolé. Soyons vraiment excellents pour Dieu en raison de ce qu'il a fait pour nous à travers Christ. Ne soyons pas médiocres et à moitié engagés, mais allons jusqu'au bout avec Dieu. Engageons-nous pleinement envers lui.

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1: Une bêtise. Chère Yennifer, grâce à l'intervention de Mademoiselle Didelot, encore elle, j'obtiens un poste d'infirmière dans une clinique à Belfort. J'ai environ 21 ans. En visite chez Irène, j'ai le cœur gros. Tout d'un coup, je pleure. Comment lui raconter ce qui me fait mal? Comment lui avouer que j'ai commis une bêtise? Méfie-toi, Yennifer. Le diable rôde autour des croyants, cherchant qui dévorer. Une bêtise? Quelle bêtise? J'admire les gens dotés d'une intelligence logico-mathématique. Ils sont logiques et capables de résoudre rapidement des problèmes scientifiques complexes. Lors d'une promenade, en compagnie d'un jeune homme à l'identique personnalité, imagine des sentiers dans la campagne verdoyante. Hume les arbres et les fleurs qui embaument, entend les oiseaux qui gazouillent, admire le clair-obscur sous les feuillus, représente-toi une clairière ensoleillée. Nous nous éloignons peu à peu de toute présence humaine, sans que j'y prenne garde. Mais Dieu lit dans nos pensées et il sait quand nous lui tournons le dos. Soudain, le drame. À cette époque, nous gardions le silence sur ces choses. Aujourd'hui, cet acte est qualifié de tentative de viol. Je crie dans mon cœur, « Seigneur, sauve-moi !» Aussitôt, je perçois le vol ultra rapide d'un être invisible qui intervient en ma faveur. Et l'homme méchant me relâche sans parvenir à ses fins. J'aime le Seigneur car il entend quand je l'appelle. Il a tendu vers moi une oreille attentive toute ma vie. Je ferai appel à lui. Parfois, Dieu nous laisse aller là où nous ne devrions pas aller. Il est important de savoir que le chrétien, au cours de sa vie, luttera sans cesse contre le péché et que les conséquences de ses mauvais choix peuvent être douloureuses. Mais le divin vigneron utilise cette souffrance pour nous façonner à son image. Je me sens coupable. Pourquoi suis-je sortie en compagnie de ce garçon incroyant? Ma volonté et mes pensées corrompues exigeaient que je rencontre un amoureux coûte que coûte, et en voilà la raison. Après cela, je réalise l'horreur de la situation car j'ai manqué de confiance en mon père. J'ai oublié sa bonté, sa grâce, sa puissance et son intelligence. J'ai oublié qu'il est l'initiateur du mariage. Après la création d'Adam et Ève, Dieu dit « C'est pourquoi l'homme quittera son père et sa mère et s'attachera à sa femme, et ils deviendront une seule chair. » Livre de la Genèse, chapitre 2, verset 24. Ce projet merveilleux, il veut l'accomplir dans chaque union. De quelle manière? En résidant au cœur du couple, comme ciment et garant de son unité. En effet, le mariage est exposé à de grands dangers, car Satan cherche à le détruire par tous les moyens. Oui, j'ai oublié qu'il connaît mes besoins. Maintenant, je peux rester dans une attente paisible sur le chemin de la foi. Néanmoins, Dieu, dans son amour, nous adresse cet avertissement solennel à travers sa parole. Ne formez pas un attelage disparate avec des incroyants. En effet, quelle relation y a-t-il entre la justice et le mal? Ou qu'y a-t-il de commun entre la lumière et les ténèbres? 2 Corinthiens, chapitre 14, verset 6. Tu vois, cher ami, le piège a failli se refermer sur moi. Mais la culpabilité va continuer à me peser. Des jours? Des semaines? Que faire? Car depuis la désobéissance du premier Adam, Dieu considère tous les humains tels des pécheurs. Par bonheur, le sacrifice du Christ, le nouvel Adam, celui qui a parfaitement obéi à son Père, rend les coupables justes. Plus tard, chez Irène, le pasteur qui nous enseigne la Bible chaque semaine explique les versets 7 à 9 dans la première lettre de Jean au chapitre 1, en particulier le verset 9. Si nous confessons nos péchés, il est fidèle et juste pour nous les pardonner et pour nous purifier de toute iniquité. Je découvre la promesse sûre et certaine du pardon de Dieu, de la purification de mon cœur et de mon âme. Soulagée, enfin soulagée, je comprends que seul le sang de Jésus peut apaiser ma conscience. Quelle délivrance! Je suis remplie d'amour pour toi, mon Sauveur. Je veux me souvenir que jamais je ne serai condamnée pour mon péché. Étant justifiée par la foi, nous avons la paix avec Dieu par notre Seigneur Jésus-Christ. Alors, Tous ceux qui se confient en toi se réjouiront. Ils seront pour toujours dans l'allégresse et tu les protégeras. Tu seras un sujet de joie pour ceux qui aiment ton nom, car tu bénis le juste éternel. Tu l'entoures de ta grâce comme d'un bouclier. Psaume 5, verset 11. Merci aussi pour les promesses contenues dans ta parole, qui me mettent en garde contre le péché, le désespoir. Je rends grâce pour les anges visibles et invisibles que tu m'as envoyés en vue de ma protection, mon éducation et mon instruction. Chère Yennifer, nourris-toi de la sagesse de Dieu par une lecture régulière de l'Écriture et il te l'accordera sans reproche. Il te guidera par son esprit dans une intimité grandissante. Et de ton abandon va découler une obéissance proche de celle du Christ. Ainsi, tout au long de ta vie, tu sauras prendre les bonnes décisions conformes à sa volonté. Dans sa sagesse, notre Père Céleste a déjà tout prévu, et cela pour sa gloire. Pour finir, je te partage les paroles de ce chant, extrait de Ta bienveillance du groupe EXO. Fidèlement, je veux le suivre. Je veux marcher dans ses sentiers. Il est la main qui me délivre de la folie de mes projets. Dans les chapitres suivants, tu vas découvrir comment Dieu m'a préparé à rencontrer mon futur mari.
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0: Bonjour bien-aimés, j'espère que vous allez bien. Donc c'est Pasteur Josette qui vous parle aujourd'hui. Et le titre de mon message, c'est « Sachons reconnaître la bénédiction de Dieu ». Voyez-vous, Jésus était une bénédiction qui avait été envoyée vers le peuple d'Israël pour le délivrer de toutes ses souffrances. Le peuple criait à Dieu et il lui demandait un libérateur. À cette époque, ils étaient sous le joug des Romains. Et ils souffraient. Pourtant, c'était le peuple de Dieu. Ils étaient opprimés. Alors, ils criaient à Dieu, tous ensemble, pour une délivrance. Mais quand Dieu va envoyer son Fils, eh bien, ils ne vont pas le reconnaître. Ils ne vont pas l'accepter. Ils n'ont pas reconnu la bénédiction du Seigneur. Dans Ésaïe 53, 1, il est dit « Qui a cru ?» à ce qui nous était annoncé, qui a reconnu le bras de l'Éternel, il s'est élevé devant lui comme un faible plante, comme un rejeton qui sort d'une terre desséchée. Il n'avait ni beauté, ni éclat pour attirer nos regards, et son aspect n'avait rien pour nous plaire. Donc quand Jésus est venu, il avait un aspect tout à fait ordinaire. Et vous savez, aujourd'hui, les gens regardent beaucoup à l'apparence. Ils regardent beaucoup à l'apparence. Ils vont croire plus facilement une personne qui a une apparence, on peut dire, distinguée, qu'une personne qui viendra dans la simplicité. Parce que, comme à l'époque, eh bien, les gens regardent à l'apparence. Mais la Bible dit que Dieu regarde au cœur. Pourtant, Jésus était la lumière et dans Jean 1, 9, il est dit « Cette lumière était la véritable lumière ». Qui, en venant dans le monde, éclaire tous les hommes, elle était dans le monde. Et le monde a été fait par elle, et le monde ne l'a pas connue. Et quand elle est venue chez les siens ne l'ont pas reçue. Voyez-vous, mes amis, il était la plus grande bénédiction que Dieu pouvait envoyer à son peuple. Il était venu pour leur apporter la délivrance, la guérison, le pardon. Mais malgré cela, ils ne l'ont pas reçu, ils ne l'ont pas reconnu. Ils regardaient à l'apparence, ils disaient « Oh, mais c'est le fils de Joseph, le fils du charpentier !» Ou alors ils disaient encore « Mais que peut-il venir de bon de Nazareth ?» Ils sont passés à côté de la plus grosse bénédiction que Dieu puisse accorder à l'homme. Et ils sont passés à côté du but de Dieu, le résultat. C'est qu'ils ont souffert des années et aujourd'hui encore le peuple juif souffre. Il y a eu le génocide. Des milliers de juifs ont été brûlés, exterminés. Ils ont eu des années de guerre. Ils ont vécu la haine. Des milliers de personnes encore aujourd'hui haïssent le peuple juif. Et nous, parfois, en tant que chrétiens, nous prions pour le Seigneur pour une situation donnée, mais Dieu nous répond et nous ne savons pas saisir la bénédiction parce que nous ne l'avons pas reconnue, parce que nous avons attendu la bénédiction qu'elle vienne à notre manière. Nous avons imaginé nous-mêmes la réponse. Nous avons pensé, Dieu va répondre de cette façon, un point c'est tout. Ou alors nous avons marché par nos pensées et pas avec les pensées de Dieu. Jésus a dit que le royaume de Dieu ne vient pas de manière à frapper les regards. Et vous voyez, les hommes regardent toujours à l'apparence. Si Dieu me bénit, cela sera d'une façon grandiose. Petites bénédictions de Dieu deviendront les grandes, si tu crois que c'est lui qui t'a donné un petit peu. Plusieurs fois dans notre vie, le Seigneur nous tendra des perches afin de nous aider, afin de nous faire grandir avec lui, que ce soit dans le domaine spirituel, que ce soit dans le domaine familial, sentimental, dans le domaine financier. Nous devons reconnaître la bénédiction du Seigneur. Combien d'occasions ratées dans nos vies parce que nous n'avons pas su reconnaître les temps et les bénédictions de Dieu. J'ai moi-même, mes amis, prié des années pour que Dieu m'utilise. Et quand la bénédiction est venue, quand j'ai ouvert l'église, Tant de personnes ont voulu m'empêcher de prendre ce que Dieu m'avait donné. On a essayé de me voler mon ministère. Et puis, si tu te laisses voler, bah, Dieu ne peut rien faire pour toi. Dans Genèse 27, 35, Isaac dit « Ton frère est venu avec ruse, il a relevé ta bénédiction. » Esaïe dit « Est-ce parce qu'on t'a appelé du nom de Jacob qu'il m'a supplanté deux fois ? Il a enlevé mon droit d'aînesse et voici maintenant qu'il vient d'enlever ma bénédiction. » Et il dit « N'as-tu pas réservé de bénédiction pour moi ?» Isaac répondit et dit à Esaü « Voici, je l'ai établi ton maître, je lui ai donné tous ses frères pour serviteurs, je l'ai pourvu de blé et de vin. Que puis-je donc faire pour toi, mon fils ? Bénis-moi, mon père. » Et Esaü pleura et il le voit la voix. Isaac aimait Esaü plus que Jacob. Et qu'est-ce que nous voyons ? C'est que Jacob, il a volé les bénédictions de son frère, pas tromperie, mais il lui a volé. Et malheureusement, Esaü a eu beau pleurer. Isaac, son père, n'a pu rien faire pour lui parce que la bénédiction avait été donnée à son frère. Il y a une grande différence entre Jacob et Esaü. C'est que Jacob, lui, il désirait la bénédiction de toutes ses forces. Il était un trompeur, mais il a su reconnaître le temps pour se saisir de la bénédiction. Quant à Esaü, il désirait la bénédiction, mais ce n'était pas son plus grand désir, puisqu'il est dit qu'il vendit son droit d'aînesse pour un plat de lentilles. Et voyez-vous, souvent, nous vendons nos bénédictions pour un plat de lentilles. Pour une désobéissance, Dieu nous a dit de ne pas nous marier avec un inconverti ou une inconvertie, mais nous le faisons. Eh bien, si nous faisons cela, nous vendons notre droit d'aînesse pour un plat de lentilles et nous perdons beaucoup d'occasions que Dieu avait préparées pour nous. Si nous recherchons la bénédiction dans un domaine quelconque, nous devons nous aussi la rechercher plus que toute autre chose. La plus grande de nos bénédictions pour nous les croyants, c'est de connaître Jésus-Christ, toujours et davantage, car en lui sont toutes les choses dont nous avons besoin. Dans Éphésiens 1, 3, il est dit « Béni soit le Dieu et Père de notre Seigneur Jésus-Christ, qui nous a bénis de toute bénédiction spirituelle dans les lieux célestes en Christ. » Qu'est-ce que la bénédiction spirituelle ? C'est la connaissance de Dieu. Je ne parle pas de la connaissance intellectuelle, mais je parle de la connaissance du cœur. Je parle de la révélation avec Jésus. C'est la paix, c'est la joie, c'est le don du Saint-Esprit. Ça, tout ça, c'est les bénédictions spirituelles, c'est la puissance du Saint-Esprit dans notre vie. Romains 14, 17 nous dit que le royaume de Dieu, ce n'est pas le manger et le boire, mais la justice, la paix et la joie par le Saint-Esprit. Et bien souvent, vous savez, les enfants de Dieu échangent cela pour prendre des choses du néant, pour prendre des choses qui sont éphémères et qui ne dureront pas. Dans 1 Corinthiens 4, 20, il dit « Non, le royaume de Dieu ne consiste pas en parole, mais en puissance. » Éphésiens 1, 4. « En lui, Dieu nous a élus avant la fondation du monde pour que nous soyons saints et irréprochables devant lui. Il nous a prédestinés dans son amour à être ses enfants d'adoption par Jésus-Christ selon le bon plaisir de sa volonté. » Alléluia. Il nous a élus afin que nous soyons saints et irréprochables. Il nous a prédestinés à être ses enfants d'adoption par Jésus-Christ. Mais est-ce que nous sommes d'accord pour devenir saints et irréprochables comme il nous le demande ? Est-ce que nous sommes d'accord pour accomplir notre destinée ? Est-ce que nous sommes d'accord pour marcher en nouveauté de vie selon le bon plaisir de sa volonté? Dans Colossiens 2:10, il est dit que nous avons tout pleinement en lui. Et dans Jean 1:16, nous avons tous reçu sa plénitude et grâce sur grâce. Voyez-vous, quelles que soient les choses que nous demandons à Dieu, elles nous seront accordées. Et nous saurons le reconnaître si nous connaissons vraiment son Fils. Car si je connais son Fils, je sais reconnaître ce qui est de lui et ce qui ne l'est pas. Jésus a dit, mes brebis reconnaissent ma voix. Voyez-vous, mes amis, à chaque fois que Dieu envoie une bénédiction à ses enfants, il semble heureux que ceux-ci ne savent pas le reconnaître. Moïse, par exemple, c'était le libérateur du peuple. Mais la parole nous dit que malgré cela, eh bien, le peuple ne crut pas en Moïse. Ils ne crurent pas en Moïse. Pourtant, ils étaient restés pendant 400 ans dans l'esclavage. Et lorsque Dieu va envoyer Moïse, ils ne crurent pas en lui. Ils ne crurent pas parce que Moïse, il était venu d'une autre manière que celle qu'ils attendaient. Comment pouvons-nous reconnaître la bénédiction de Dieu ? C'est lorsque nous avons la communion avec Dieu et avec son Fils par le Saint-Esprit. Alors nous savons reconnaître ce qui est de Dieu, si c'est Dieu qui nous a envoyé la chose ou si ce n'est pas lui. Comment donc reconnaître la bénédiction ? C'est ne pas faire de plan nous-mêmes. Laissez Dieu faire comme bon lui semble. Il a dit, non par ta force ou par ta puissance, mais par mon esprit. Il nous a dit aussi, reconnais-le dans toutes tes voies et il aplanira tes sentiers. Voyez-vous, même si une petite situation démarre mal, le Seigneur peut la faire tourner à notre avantage. Tant que nous n'aurons pas abandonné tous nos projets et désirs dans ses mains, nous ne saurons pas reconnaître la bénédiction. Alors, bien-aimé, aujourd'hui, Dieu te dit, sache reconnaître ma bénédiction, sache reconnaître ma main dans ta vie. Bien-aimé, la Bible nous dit que lorsque Élie a prié pour avoir la pluie, il a envoyé plusieurs fois son serviteur et qu'à chaque fois son serviteur est revenu à sec. Mais au bout de la septième fois, le serviteur est venu et il a dit à Élie, « Voilà, je voyais un nuage gros comme le paume de ma main. » Et à cause de cela, Élie a cru et il est donc parti avec le Seigneur pour accomplir ses œuvres et sa volonté. Pourquoi ? Parce qu'il a regardé au petit nuage. Et nous devons apprendre à regarder au petit nuage et savoir que le temps de Dieu est le meilleur, que Dieu veut faire le meilleur de lui dans nos vies.
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0: déroulé selon un mode opératoire assez samedi soir. Service Caritas de Commanda, en pleine veillée de prière, massacré.
1: Au moins 5 personnes, dont 2 pasteurs, sont mortes de suite à l'attaque d'une église protestante.
0: Dans cette même zone, un pasteur et un agent de sa famille avaient été kidnappés. Leur corps s'en va.
2: La capitale de Mayanga, dans le centre du Nigeria, ont organisé des funérailles
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1: Vous avez la victoire sur le péché. Vous avez la victoire sur le diable. Vous n'allez plus jamais pleurnicher sur votre vie. Amen. Vous allez recevoir la grâce de Dieu et détruire tout ce qui s'oppose à vous. Est-ce que vous me suivez? Et je vais dire aux parents, arrêtez de vous plaindre de vos enfants. Parce que certains enfants sont attaqués et les parents ne sont même pas au courant. Tout ce qu'ils disent, lui là, il est tout le temps comme ça. Il est tout le temps ceci, il est tout le temps cela. Mais si vous priez, vous allez savoir que cet enfant, la nuit, il y a des choses qui lui arrivent. Qu'il y a des choses qui lui sont dites à l'école, qui sont des flèches de l'ennemi. Nous ne sommes pas assez vigilants. Mais Dieu va nous aider. Nous renouvelons notre intelligence et nous résistons au diable. Nous résistons. Dites, je résiste. La parole dit, résistez au diable et il s'enfuira loin de vous. Dis quoi? Tu es encore vrai, ma maison? Dégage! Va loin. Est-ce que vous habitez déjà? Alléluia. Amen. J'essaie de me rappeler où habitait Iman. Pourtant, je connais et tout d'un coup, ça m'est peur. Ok. Bon. Dis, je résiste à toute oppression. Je résiste à toute œuvre des ténèbres. Je ne me laisse plus faire. Parce que j'ai la victoire en Jésus. Alléluia. Méditez sur la victoire de Jésus. Méditez. Au nom de Jésus. Tout est question de révélation. Et comment nous faisons pour fonctionner dans cette victoire? Nous fonctionnons dans la droiture, dans la pureté de vie. Nous purifions nos lèvres, nous purifions nos vies, de telle sorte que l'ennemi n'a aucune place. Rien en nous ne l'invite. Rien en nous ne lui donne un libre accès. Jésus a dit, le prince de ce monde vient, mais il n'a rien en moi. Et une des raisons pour lesquelles on ne se plaint pas, c'est que tout ce qui est murmure attire l'ennemi. Des esprits de plainte, de lamentation, sont attirés. De mensonges sont attirés. Vous avez déjà vu des gens? Est-ce que vous êtes déjà arrivé de vous retrouver à mentir sans raison? Et vous n'êtes pas quelqu'un qui ment d'habitude. C'est un esprit. Et vous-même, vous êtes étonné. C'est un esprit. Pourquoi je dis cela? Parce que je veux que nous comprenions la nécessité d'être vigilants. Quelque chose peut venir sur vous qui n'est même pas dans vos habitudes. Vous êtes quelqu'un de droit, vous marchez dans la rue, vous passez devant un garçon, tout d'un coup, lui là, ça vient d'où ça? What is that? Un serviteur de Dieu qui, avant sa conversion, était adonné à la boisson. Et à sa conversion, il a été complètement délivré. Il n'a plus jamais bu, plus jamais pris des substances qu'il prenait avant. Et il a dit un jour, il conduisait, et il est passé à côté d'une entreprise où il vendait une brasserie, je crois, des boissons. Et tout d'un coup, il y a un sentiment qui est venu sur lui. Il a commencé à faire... Et il s'est dit, oh, démon de l'enfer, lâche-moi. Vous vous rendez compte? Cet esprit est juste venu sur lui. Lui a rappelé les sensations qu'il avait auparavant. Et lui, il a commencé à... Il s'est vu en train de faire cela. Et puisqu'il est quelqu'un d'assez théâtre, il a dit, démon de l'enfer, quitte-moi. Alléluia. Dit, je suis libéré de l'emprise des ténèbres. Et qu'est-ce que nous faisons pour vivre dans cette victoire? Nous nous soumettons à Dieu. Soumettez-vous à Dieu. Résistez au diable et il s'enfuira loin de vous. Et pour terminer, la victoire sur la mort. La victoire sur le péché, la victoire sur le diable et la victoire sur la mort. La victoire sur la mort. La parole de Dieu nous dit quelque chose de très intéressant. Et c'est que dans Hébreux 2, verset 14, le passage que nous venons de lire, en parlant de celui qui, de rendre Satan impuissant, mais il dit quelque chose le concernant. Il, afin de rendre impuissant par sa mort, celui qui exerçait le pouvoir de la mort, c'est-à-dire le diable. Et ensuite, écoutez, de délivrer tous ceux qui, par crainte de la mort, étaient retenus dans l'esclavage toute leur vie. Il y a aussi un autre esclavage. Il y a l'esclavage du péché, il y a aussi un autre esclavage qui est lié à la mort, la crainte de la mort. Ce qui veut dire que qu'on le sache ou pas, il y a un phénomène dans la vie des êtres humains qui s'appelle la crainte de la mort. Et cette crainte de la mort amène une souffrance en esclavage et il y a une conséquence sur la vie des gens et sur leur fonctionnement. Sur les choix qu'ils font, sur les gens qu'ils aiment, sur leurs décisions. Et Jésus nous en a libérés. Jésus nous en a libérés. Jésus nous en a libérés. Et nous savons par ailleurs, et c'est pour cela que l'apôtre Paul, dans quel passage déjà? 2 Corinthiens, 1 Corinthiens. Oui, 1 Corinthiens 15, ce beau passage, ce beau chapitre. 1 Corinthiens 15, il s'est moqué de la mort. Il a dit, mort, où est ta victoire? Où est ton aiguillon? L'aiguillon de la mort, c'est le péché. Et dès lors où Jésus a enlevé le péché, la mort a perdu son aiguillon. Elle n'a plus à nous faire peur. Nous ne craignons pas ce qui va se passer après la mort. Nous avons une assurance que nous serons auprès du Père. Alléluia. Nous avions vu le jugement, l'enfer, toutes ces choses pendant les 21 jours. Cette crainte disparaît de nos vies pour toujours. Cette incertitude disparaît de nos vies pour toujours. Donc nous aussi, nous pouvons dire, mort, où est ta victoire? Alléluia. Où est ton aiguillon? Wow. Alléluia. Kamasokoteke. Ce qui donne la puissance au péché, c'est la loi. Mais grâce soit rendue à Dieu, qui nous donne la victoire par notre Seigneur Jésus-Christ. Grâce soit rendue à Dieu, qui nous donne la victoire. Et un jour, et nous l'avons vu pendant les 21 jours, la mort sera engloutie. Et nous allons vivre avec Christ pour toujours. Nous allons ressusciter et vivre avec lui pour toujours. Donc, grâce soit rendue à Dieu. Disons-le ensemble. Encore. Qui nous donne la victoire par notre Seigneur Jésus-Christ. Grâce soit rendue à Dieu qui nous donne la victoire par notre Seigneur Jésus-Christ. L'évangile est une histoire de victoire. Et c'est cette victoire qui nous fait vivre constamment dans la joie. Jésus, par sa mort, par son sacrifice, nous a obtenu une victoire tonitruante sur le péché, sur Satan, sur la mort. Tout ce qu'il faut pour vivre une vie épanouie, remplie de joie, remplie de Dieu, et servir Dieu avec tout son être. Alléluia. Méditez-le. Laissez-le vous remplir. Et vous allez voir qu'il y a quelque chose qui va commencer à sursauter à l'intérieur de vous. Hey! Pendant que je préparais ce message, j'ai dit, hey! Et j'étais là, hey! Ouh! Mmh! Mmh! Hey! Ya, ya, ya, ya! Makamaso katatai. Quelqu'un doit enlever les vêtements de l'oppression. Enlever les vêtements de l'oppression. Enlever les vêtements de l'oppression. Dis, c'est fini. Je refuse d'être enchaîné. Alléluia. Et refusez la honte aussi. Quand Satan vous fait quelque chose en secret, n'ayez pas honte. Criez-le, criez-le. Ne fais pas. Oui, mais si je dis ça, les gens vont penser que. Nos secrets, c'est la force de l'ennemi. Amen.
2: Amen.
1: Amen.
2: Amen.
1: Le secret, c'est la force de l'ennemi. Non, faut pas dire ça. Parce que les gens vont penser que. On a tout vu. On a tout vu. On a tout vu. On a tout vu. On a tout vu. On a tout vu. On a tout entendu. Toutes sortes de perversions, on a entendu. On est encore là. On comprend que l'être humain est déchu. Jésus est venu nous sauver parce qu'on était mauvais. Pas parce qu'on était bon. Donc, ne laissez pas l'ennemi vous amener à vous cacher. Oui, mais je peux, si je dis. On a vu pire, hein? Hallelujah. Ce qui n'est pas acceptable, c'est de choisir de continuer dans le péché. Est-ce que vous me suivez? Ce qui n'est pas acceptable, c'est de continuer à faire des choses qui accentuent l'oppression. Beaucoup de gens font cela. Eux-mêmes, ils accentuent l'oppression parce qu'ils sont têtus. Ils ont dit, faites ça. Oui, mais bon, oui, mais... Et ils s'attendent à ce que vous les délivrez quand même. Non, il y a un protocole qu'il faut respecter. J'ai eu une situation, ça c'est juste un exemple. Quelqu'un qui n'est pas d'ici, qui demandait la délivrance, je n'ai pas de souci. Est-ce que vous savez qu'à cause de la victoire de Jésus, la délivrance n'est pas un problème? Je vous l'ai souvent dit, si vous avez un démon, c'est facile de le chasser. Ce que je ne peux pas chasser, c'est votre caractère. Ça, c'est plus difficile que le démon. Nous pensons que l'oppression, non, l'oppression n'est pas compliquée. Jésus a déjà remporté la victoire. Mais le changement que vous allez opérer, renouveler votre intelligence, changer votre caractère, là, c'est autre chose. Et cette personne, je l'ai pris en entretien parce que je voulais lui expliquer déjà que je ne fais pas un ministère de délivrance où je vais délivrer tous ceux qui passent. Je pense que les gens devraient être délivrés dans leur église et que leur pasteur les accompagne. Maintenant, si nous faisons une conférence que vous venez, oui, et vous avez un démon, il va vous quitter. Et donc, je discutais avec cette personne et je lui expliquais que et avant même que je ne puisse entrer dans les explications, le Seigneur m'a parlé. Il m'a dit qu'elle lui en voulait, qu'il était en bisbille avec lui. Je lui ai dit, mais attendez, vous êtes fâché avec Dieu. Il m'a dit, oui. Ah, je ne pouvais pas être fâché avec Dieu. J'ai essayé de lui expliquer qu'elle ne pouvait pas être fâchée avec Dieu et demander que moi je fasse la délivrance. C'est Dieu qui la délivre, ce n'est pas moi. Et j'ai dit, mais il faudra qu'elle règle ça, qu'elle fasse la paix avec Dieu. Vous ne pouvez pas prier pour moi quand même? Ah, priez. On est sous autorité ici. On n'est pas les chefs. Hein? Ah, priez, demandez à qui? On ne va pas consulter au Batala ou Ifa pour que vous soyez libérés. C'est à Dieu qu'on va demander. Et Dieu dit que vous êtes fâchés contre lui. Ce qui veut dire qu'il faut que vous arrêtiez votre fâcherie pour qu'il réponde à cette prière. Non, mais vous voyez, je ne peux pas prier. Nous, on est soumis aux ordres. Non, je ne peux pas. Je ne peux pas. Et c'est là où cette soumission à Dieu est tellement importante. On ne peut pas chercher à être libéré de Satan quand on ne se soumet pas à Dieu. Est-ce que vous me suivez? On peut vous imposer les mains, les esprits vont être confortables, ils vont rester tranquilles. Ils vont dire, allez où? Elle nous a invités. On ne va nulle part. Ici, on est chez nous. Est-ce que vous me suivez? Mais vous, vous êtes appelés à vivre libre. Et vous allez vivre libre. Libéré. La victoire totale. Qu'est-ce que nous faisons donc? Pour conclure, nous recevons par la foi. Pour nous-mêmes. Nous méditons la parole, nous considérons que c'est comme ça. Jésus ne va rien faire de plus pour votre délivrance. Il a déjà fait tout ce qu'il a à faire. Vous suivez? Il a déjà fait tout ce qu'il a à faire. Ce qui veut dire que la provision est abondante. La provision est
2: abondante.
1: Quelqu'un dit, oui, mais ça fait longtemps que je suis attaqué dans mes rêves. Demande à Dieu pourquoi. Qu'est-ce qui leur donne accès? Qu'est-ce qui leur donne accès? Ils n'ont pas le droit. Ce n'est pas parce qu'ils sont puissants. Satan est rendu impuissant. Du moins, vous concernant. Il est encore puissant contre votre cousin qui suit au culte de Ifa dans son village. Mais il n'est plus puissant contre vous. Oui, mais vous savez, Haïti, vous. Est-ce que vous savez que tous les voodoos de Haïti viennent de chez moi? Viennent du peuple Yoruba. Viennent du peuple Yoruba. Est-ce que vous le savez? Donc, vous, c'est secondaire. Les maîtres, je les ai vus dans mon enfance, passer devant notre maison avec leur tissu blanc, les trucs sur la tête, publiquement. Hallelujah! Il les a livrés publiquement en spectacle. Hallelujah! Il y a des années de cela, il y a un frère avec un groupe, il se moquait de moi. Parce que j'enseignais sur l'autorité des chrétiens, les béaï, dans mon cours de disciples. Oh, elle, elle est trop moderne, c'est une européenne. Elle ne comprend pas la sorcellerie. Elle ne comprend pas ces choses-là. Je dis, s'il savait. Notre joie, c'est la victoire de Jésus.
2: Amen.
1: Et cette victoire est réelle. Elle est réelle. Je pense que c'est Marie une fois qui me disait, Karen, tu vas aller? Ah non, je vais pas aller, il y a beaucoup de sorcellerie là-bas. Je dois pas de la sorcellerie, toi? Non, elle a changé, maintenant elle n'a plus peur. Ah non, elle n'a plus peur. T'as peur de la sorcellerie, toi? Les sorciers devraient avoir peur de vous. Elle a compris son autorité.
2: Amen.
1: Alléluia. Nous recevons par la foi. Nous méditons la parole. Nous nous tenons sur la parole. Est-ce que vous me suivez? Nous nous tenons sur la parole. Voilà ce que dit la parole de Dieu. Voilà ce que je crois. Et nous annonçons la parole. Il y a des gens aujourd'hui qui sont terrifiés. Ah, il m'arrive ceci, donne ta vie à Jésus, tu seras délivré. Dites-le avec autorité. Donne ta vie à Jésus. Expliquez-lui que Jésus seul a obtenu la victoire. Arrête de faire des sacrifices à des esprits. C'est ces mêmes esprits qui te tourmentent. Donne ta vie à Jésus. Il va te délivrer. Alléluia. Il y a des gens qui se sentent coupables de tout. Donne ta vie à Jésus, il va te libérer de la culpabilité. Parce qu'il a porté nos péchés. Oui, mais tu sais pas ce que j'ai fait dans ma vie. Donne ta vie à Jésus. Tu ne sais pas ce que Jésus a fait pour toi à la croix. Toutes ces accusations, il les a déjà clouées à la croix. Donc, donne ta vie à Jésus et il va te délivrer. Il va non seulement te pardonner, mais enlever la culpabilité. Alléluia. Alléluia. Oh, il est terrifié, la peur, c'est la mort, ma parfumée, je sens la peur. Donne ta vie à Jésus, il va te délivrer de la peur. Parce que c'est lui qui a enlevé le pouvoir de la mort. Donc tu es libre, tu n'as plus à avoir peur. Peur de quoi? Et les esprits de peur qui te tourmentent, Jésus les a vaincus à la croix. Il les a livrés publiquement en spectacle. Alléluia. Méditez ces passages, peuple de Dieu. Ne vous laissez plus faire. Ne laissez pas l'excès de sommeil vous voler votre tranquillité. Ah, je vais dormir un peu plus. Vous allez vous réveiller tout aussi tourmenté. Mais quand vous prenez la parole de Dieu, et vous commencez à méditer. Il a effacé l'acte rédigé contre vous dans les dispositions où vous étiez contraires. Qui va accuser ceux que l'Éternel a justifiés? Alléluia. C'est une bonne chose d'être à Jésus.
2: Amen.
1: C'est une bonne chose d'être né de Dieu.
2: Amen.
1: C'est une bonne chose d'être victorieux. Alléluia. Lui juste est mort pour les injustes afin de nous amener à Dieu. Est-ce que ce n'est pas extraordinaire? Lui juste est mort pour les injustes afin de nous amener à Dieu. Et il ne s'est pas contenté de nous amener pour dire, « Père, regarde, c'est malheureux là qui ont péché. Bon, je les ai amenés. Il y a une petite place là au fond de la salle pour les mettre. Parce qu'ils sont sales. » Non, il nous a pardonnés. Il nous a purifiés par son sang. Il nous a lavés. Il nous a rendus présentables, même devant le trône de Dieu. Et la parole de Dieu nous dit qu'il est élevé, assis à la droite du Père. Il est au-dessus des puissances, des principautés, et nous sommes avec lui. Hey! Hallelujah! C'est merveilleux. Dans les lieux célestes, n'est-ce pas? Il nous a bonifiés, il nous a bénis, remplis, transformés. Il nous a fait de nous une force de frappe pour lui dans notre génération.
3: Oh ouais.
1: Une force de frappe.
2: Amen.
1: Hey! Une force de frappe. Alléluia. Ne vivez plus en dessous de ce que Jésus a obtenu pour vous. Pas paresse et pas ignorance. Quelqu'un va se réveiller, va dire, Père, tout ce que Jésus a obtenu pour moi à la croix doit être manifesté dans ma vie. Et tous les gens que tu veux délivrer par moi, allons-y, allons-y, allons-y, allons-y. Yes! Certains d'entre vous, les gens les plus proches de vous sont démonisés à max. Et vous êtes là, vous mangez avec eux, vous parlez avec eux, et vous n'êtes même pas capable de les libérer. Namasukore bababa shekiata. Dites, c'est fini.
2: C'est
1: fini. Je suis une force de frappe pour le Seigneur. Alléluia. Il y a un serviteur de Dieu, il disait, quand il était enfant, sa grand-mère habitait avec eux. Le papa n'était plus là, donc la grand-mère est venue aider sa fille pour s'occuper des enfants. Il allait à l'école, il revenait de lycée. Dès qu'il entrait, sa grand-mère, au nom de Jésus, rabaka sa tata, quitte-le. Parfois, il rentrait à la maison, il avait chopé un esprit. Et elle avait des yeux, elle voyait, hé, hey! Au nom de Jésus. Hallelujah. Hallelujah. Hallelujah. Hallelujah. Alléluia. Alléluia. Vous ne vivrez plus opprimé.
2: Amen.
1: Vous allez terrifier les puissances des ténèbres. Ils vont venir des fois vous voir. Parfois, ils viennent vous voir. Ils vont... Oui, mais vous êtes qui? Nous sommes dégagés. Alléluia. Dégagés. Ou le Saint-Exupéry vous donne un verset. Pas trop longtemps, il y a des énergumènes. Vous, vous êtes qui? Nous sommes les princes. Le Saint-Exupéry tout de suite a donné un verset. Tac, tac, tac, tac, tac. Disparu.
2: Amen.
1: Alléluia.
2: Amen.
1: Alléluia.
2: Amen.
1: Celui qui est en nous.
2: Est plus grand que celui qui est dans le monde.
1: Non, non, mais celui qui est en nous. Celui qui est en nous. Au nom de Jésus, la puissance de la sorcellerie est brisée sur votre vie.
2: Amen.
1: Au nom de Jésus, tout ce qui a été fait dans les ténèbres contre votre vie est anéanti.
2: Amen.
1: Que ce soit dans l'enfance, dès le ventre de votre mère, anéanti par la puissance du Saint-Esprit.
2: Amen.
1: Et la peur vous quitte au nom de Jésus. La peur vous quitte.
2: Amen.
1: C'est l'arme de l'ennemi. Dès qu'il envoie d'abord la peur, dès que la peur arrive, il fait tout ce qu'il veut. Tu sais raconter comment? Tranquillement, tranquillement. Je ne cherchais même pas d'histoire. Allongé sur mon lit. Une terreur s'est emparée de moi. J'entendais. C'était comme si quelqu'un s'approchait dans le couloir. Oh, vous savez, ceux qui ont été chez moi savent que le couloir n'est pas si long que ça. Il ne faut pas une éternité pour que la personne arrive. Mais ça a duré comme si quelqu'un venait. Et ça, la peur grandissait. Elle grandissait. Quelqu'un va ouvrir cette porte. Et la personne va entrer. Et quelque chose va arriver. Et au bout d'un moment, je me suis un peu distancée de cette peur. C'est quoi cette peur? Moi, je ne suis pas quelqu'un de peureuse. Ça sent le souffle. Ça, c'est le diable. Lâche-moi. Pouf, parti. Il était juste venu tester. Il dit, tiens, On va essayer. Et c'était une terreur, mais c'est pas juste un peu peur, mais une terreur. C'est peut-être qu'il a trouvé que celle-là est trop difficile. On va amener un truc massif, pas venir avec un fusil, il faut venir avec une armée. Et après, je me suis ri, je dis, ah, vraiment. Mais au moment où ça se produisait, c'était tellement réel. Et c'est pour ça que beaucoup de gens capitulent devant l'ennemi. Parce qu'il a la capacité de créer une apparence de réalité. Ça semble tellement réel. Et ça vous envahit comme s'il n'y avait que ça comme réalité. Et vous vous laissez prendre là-dedans pour dire, oh, qu'est-ce qui m'arrive? Rien ne vous arrive. Juste l'intimidation. Vous suivez? Ça s'est reproduit une deuxième fois. Cette fois-ci, ça roque. Toi, arrête. Fini. Et ça ne s'est plus reproduit. Imaginez si la première fois, je n'étais pas enracinée dans la parole et que j'avais succombé à la peur. J'aurais commencé à être terrifiée par... C'est un esprit de terreur. Vous voyez, il y a des gens qui sont là. Hein? Tous, hein? Je parle là-bas, mais j'ai peur. C'est un esprit. Chassez-le. Amen. Chassez-le. Amen. Non, moi, je suis comme ça. Tout n'est pas comme ça, tu es habité. Chassez-le. Amen. Chassez-le. Christ Amen. Nous a libérés de l'esclavage de Satan. Amen. La peur, tout cela, c'est dans les ténèbres. Ce n'est pas votre héritage. Amen. Et quand il amène ça, après, il va amener ce qu'il veut vraiment amener dans votre vie. Parce que quand la peur vous habite, vous ne pouvez plus résister. Vous ne vous tenez plus pour dire au nom de Jésus. Ou même pour discerner, vous êtes constamment conduit par la peur, vous dit fais ça. Vous faites, fais ça. Oui, attention, si tu fais ça, il va t'arriver ça. Et vous allez être conduit par cet esprit pour faire les choix sur la base des peurs qui vous inspirent. Est-ce que vous me suivez? Quand il y a quelque chose de bon, de sensé, vous n'allez pas le faire. Non, parce que je pense que, tu vois, si je fais ça, ça pourrait arriver. Ça va se mal. Vous êtes constamment en train de voir ce qui va mal se passer. C'est un esprit de peur. Et après, l'ennemi amène ce qu'il voulait amener véritablement dans votre vie. Aujourd'hui, vous êtes libérés de la peur.
2: Amen.
1: Au nom de Jésus.
2: Amen.
1: Tout ce qui est peur, crainte, terreur disparaît de votre vie.
2: Amen.
1: Par la puissance du Saint-Esprit.
2: Amen.
1: Au nom de Jésus.
2: Amen.
1: Et refusez. Christ m'a libéré. Christ m'a libéré. Christ m'a libéré. Même si ça compte, votre cœur continue de battre, Christ m'a libéré. Votre cœur est en train de battre, Christ m'a libéré. Christ m'a libéré. Christ m'a libéré. Christ m'a libéré. Christ m'a libéré. Alléluia! Remercions le Seigneur pour sa parole.
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4: Ce chant est un décret, c'est une prophétie, que la gloire de Dieu va venir. 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

0: Pero las personas de esta región decidieron reunirse.
1: Les habitants de cette région se sont rassemblés pour brûler l'église. Voici ce qu'il en reste.
2: Béatrice et son mari Marcos sont missionnaires au Mexique, dans une région qu'on appelle le cercle du silence. Alors, quand on parle de missionnaires, certains pensent immédiatement à des Occidentaux qui vont évangéliser, faire de l'humanitaire dans des pays en développement. Mais cette vision éculée et formatée ne correspond plus vraiment à la réalité. Béatrice et Marcos sont eux-mêmes mexicains et sont donc missionnaires dans leur propre pays. Et s'ils ont choisi de se rendre ici, c'est pour une bonne raison. Le Cercle du Silence est une région où toute forme de christianisme qui diffère de la religion traditionnelle est violemment persécutée.
1: Nous ne pouvons ni prier, ni louer Dieu, ni parler ouvertement de Jésus.
2: Ça paraît vraiment extrême et même contradictoire dans une région qui est très attachée à son identité chrétienne. On va tenter de comprendre d'où vient cette persécution. En fait, quand on parle du Cercle du Silence, on parle de ça. Ce sont 8 états du centre du Mexique qui forment un cercle. Et dans ces états, quiconque professe une foi autre que le catholicisme est rejeté, discriminé, voire même attaqué. Et quand je parle de catholicisme, en fait, ça ne correspond pas vraiment au catholicisme qu'on connaît en Europe. On en a déjà parlé dans d'autres vidéos. Mais en fait, on parle ici d'une religion qui mélange les pratiques chrétiennes et les rites précolombiens d'adoration des esprits.
1: Les gens vénèrent des idoles. Ils en ont beaucoup. Ce syncrétisme religieux est hérité de leurs ancêtres.
2: Ces pratiques choquent Béatrice.
1: Ils ont pris la statue de Jésus et l'ont fait s'incliner devant la Vierge. Ils ont dit que c'était elle, le chemin, la vérité et la vie. Cela m'a brisé le cœur. Les chefs religieux locaux affirment que si quelqu'un d'autre qu'eux lit la Bible, il deviendra fou. Mais les prêtres ne basent pas leurs enseignements sur les Écritures. Pour eux, Jésus n'est pas Dieu.
2: Alors Portes Ouvertes n'a pas vocation à déterminer si telle version du christianisme est plus valable qu'une autre. Même si nous sommes une ONG protestante évangélique, nous soutenons les chrétiens persécutés de toutes les dénominations. Non, le problème, c'est quand une dénomination empêche toute autre forme de christianisme d'exister, en persécutant ceux qui n'adhèrent pas aux pratiques traditionnelles.
1: Parfois, nous nouons des amitiés étroites. Mais lorsqu'ils apprennent que nous suivons Jésus, que nous sommes chrétiens, ils cessent complètement de nous parler. Ils nous ferment leurs portes, nous repoussent. Et ça fait mal. Ça a été difficile à vivre.
2: Alors, pourquoi une telle opposition religieuse envers tous ceux qui sortent du rang? Ça peut s'expliquer quand on réalise que les catholiques vivant ici ont souffert eux-mêmes de persécutions religieuses. En effet, la région a été à l'épicentre de la guerre des Cristeros, aussi appelée la Cristiada, qui a eu lieu de 1926 à 1929. Ce conflit a opposé le gouvernement du Mexique, anticlérical, à ses citoyens des régions rurales, très croyants. Une série de lois visant à réduire l'influence de l'Église a mis le feu aux poudres. Alors en tant qu'Occidentaux, la séparation de l'Église et de l'État, ça nous paraît normal. Mais certaines de ces lois portaient clairement atteinte à la liberté religieuse. Notamment interdire aux prêtres de porter la soutane ou autre habit religieux, les priver du droit de vote et les empêcher de publier tout commentaire sur le gouvernement dans la presse. Cette guerre civile a été très meurtrière. Le nombre de morts est estimé à 150 000. On peut alors comprendre que les chrétiens de cette région soient depuis extrêmement méfiants envers quiconque semble porter atteinte à leur tradition religieuse. Mais maintenant, les anciens persécutés sont devenus à leur tour persécuteurs. Et cette persécution a failli coûter la vie à la fille de Béatrice.
1: Il y a quelque temps, lorsque nous sommes arrivés, une voisine nous a entendus louer Dieu. Nous pensons qu'elle a empoisonné nos animaux domestiques. Notre enfant de 2 ans câlinait le chien. Une heure plus tard, elle a eu une crise respiratoire. Notre petite fille ne pouvait plus respirer et nous nous sommes précipités dehors, priant Dieu de nous venir en aide. Nous sommes arrivés à la Croix-Rouge et heureusement il y avait de l'oxygène, ce qui est rare. Dieu merci, il y avait des médicaments pour contrer l'empoisonnement. Et Dieu merci, elle a été sauvée. Dans ce moment difficile, j'ai regardé mon mari. et il était dévasté. Je savais que c'était le Saint-Esprit qui lui parlait à travers moi et je lui ai dit, même si notre bébé meurt, nous resterons parce que Dieu nous a appelés ici. Nous obéissons simplement à son appel. Et nous savons que Dieu est fidèle envers ceux qu'il a appelés.
2: Béatrice sent que Dieu la veut dans le cercle du silence, pour qu'elle vienne en aide aux autres. Elle a reçu un appel spécifique pour les femmes, car les femmes souffrent particulièrement dans cette région défavorisée, où elles sont souvent dévalorisées par rapport aux hommes.
1: Ici, le machisme est profondément ancré. Beaucoup de femmes se sentent inutiles ou mal aimées. Certaines sont maltraitées ou abandonnées. Ça fait mal au cœur. Les suicides sont fréquents.
2: Grâce à sa formation en psychologie, Béatrice a débuté un groupe de parole pour les femmes, pour les aider à prendre conscience de leurs valeurs.
1: Une trentaine de femmes sont venues et j'ai commencé à avoir des discussions sur la psychologie. En même temps, j'ai intégré de petites phrases tirées de la parole de Dieu sur l'amour profond que Dieu nous porte et la façon dont il nous voit, sur notre valeur. Nous sommes comme des pierres précieuses, selon la Bible. Au fil des mois, nous nous sommes rapprochées et elles sont venues me confier leurs problèmes. J'ai commencé à nouer des amitiés. Beaucoup ont compris et beaucoup ont été touchées par Dieu. Mais, en choisissant de suivre Christ, elles ont rencontré de nombreuses difficultés dans cette région, avec leurs familles, leurs voisins, leurs collègues et même dans leur travail. Lorsque nous avons rencontré Portes Ouvertes, ils nous ont proposé une formation intitulée « Tenir ferme dans la tempête ». Grâce à cette ressource, les femmes ont découvert comment des chrétiens d'autres cultures et d'autres régions du monde vivent leur foi. Et elles ont compris ce que ça implique de suivre Christ.
2: En plus des formations pour tenir ferme face à la persécution, Portes Ouvertes apporte aussi un soutien financier à l'œuvre de Béatrice et Marcos pour les aider à couvrir leur loyer et à aménager le lieu où les femmes se réunissent. Aujourd'hui, Béatrice continue de diriger ce groupe de femmes. Elle les aide à faire face à la persécution, mais aussi aux défis quotidiens qu'elles vivent en tant que femmes. Ensemble, elles retrouvent leur dignité. Elles reprennent confiance, avec l'espérance que Dieu peut transformer leur souffrance.
1: Chaque rencontre est une victoire, non pas parce que nous sommes particulièrement fortes, mais parce que Dieu nous soutient.
2: Dans ce cercle du silence, ces femmes ne sont plus seules.

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Nous sommes à l'époque où Israël est partagé en deux royaumes entre le sud et le nord. Dans le royaume du sud, ou royaume de Juda, le roi Asa a pour successeur Josaphat, alors que le très mauvais roi Akab règne sur le nord. Josaphat, héritier du trône de David, son aïeul, est le quatrième roi de Juda. Il règne 25 ans, autour de l'an 900 avant Jésus-Christ. Il est certainement l'un des meilleurs princes que ce royaume ait possédé. Il fait tout ce qu'il peut pour bannir l'idolâtrie et restaurer le culte du vrai Dieu. Il se soucie beaucoup du bien-être spirituel de son peuple en chargeant les Lévites de répandre partout l'instruction religieuse. Il a le bonheur de voir triompher ses armées contre les Syriens. Mais d'un autre côté, l'alliance et la relation trop intime qu'il vit avec l'impie Akab, roi d'Israël, sont de sa part un acte de faiblesse qui lui attire de nombreux revers. Ainsi, sans doute par manque d'expérience, le jeune Josaphat s'allie un temps avec Akab dans une guerre malheureuse qui refroidira ses velléités guerrières malgré la présence de nombreuses bandes armées autour de son royaume, menaçant même la paix de Juda. Ce qui caractérise surtout Josaphat, c'est qu'il est remarquable par sa piété. Il a une confiance entière dans le secours du Dieu de ses pères, et cela se manifeste d'une manière forte lorsque, menacé par un peuple étranger, il convoque tout Juda à un grand jeûne national et fait une prière de foi remarquable. La prière de foi de Josaphat s'exprime ainsi. S'il ne survient quelque calamité, l'épée, le jugement, la peste ou la famine, nous nous présenterons devant le temple de Jérusalem et devant toi, car ton nom est dans cette maison. Nous crierons à toi du sein de notre détresse et tu exauceras et tu sauveras. Dans l'épreuve, il ajoute, nous ne savons ce que nous devons faire, mais nos yeux se tournent vers toi. Il confesse son impuissance face à la menace de ses ennemis, montrant par là qu'il n'y a pas d'orgueil en lui et qu'il s'attend totalement à la délivrance de l'Éternel. Dieu répond à cette prière et lui ordonne d'aller sans crainte au combat. Josaphat obéit et l'Éternel lui accorde une délivrance extraordinaire. Nous aussi, enfants de Dieu de la Nouvelle Alliance, dans le sang de Jésus, nous faisons de telles prières de foi, des prières qui proclament la souveraineté de Dieu, son alliance et ses promesses, sa présence en nous et dans l'Église par le Saint-Esprit. Comme le fait Josaphat dans sa prière, nous confessons la bonté de Dieu, ainsi que notre totale dépendance et soumission de cœur. Josaphat est plus qu'un roi, il est un véritable homme de Dieu. Il ramène le peuple idolâtre au Dieu de ses pères, et quand il est dans l'épreuve de la guerre, il se confie entièrement en l'Éternel par des prières de foi qui montent de son cœur et que son Seigneur accueille et qu'il exauce au temps voulu par lui seul pour le bien de ses enfants. Cette chronique vous a été proposée par Bruno Oldani et Jacques Cudeville.

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Introduction à la deuxième épître de Pierre. La deuxième épître de Pierre se distingue de la première par son ton et son contenu. Elle présente des similitudes frappantes avec l'épître de Jude, au point que plusieurs passages semblent presque identiques. Cela a conduit certains à penser que l'un des auteurs s'est inspiré de l'autre, ou qu'ils ont puisé à une source commune. Dès l'introduction, l'auteur s'adresse aux croyants avec une formule proche de celle de Jude. À ceux qui ont reçu en partage une foi du même prix que la nôtre, ce langage universel renforce le caractère de l'épître, c'est-à-dire destiné à l'ensemble des croyants et non à une église spécifique. Structure de l'épître, adresse et salutation, l'appel à la pratique des vertus chrétiennes, la mise en garde contre les faux docteurs, l'avènement du Seigneur et la fin des temps. Un message en trois volets. Première, la pratique des vertus chrétiennes. Pierre exhorte les croyants à développer des qualités essentielles à leur marche avec Dieu. À la foi, ajouter la vertu. À la vertu, la connaissance. À la connaissance, la maîtrise de soi. À la maîtrise de soi, la persévérance. À la persévérance, la piété. À la piété, la fraternité. À la fraternité, l'amour. L'auteur insiste sur le fait que ces vertus empêchent le croyant de tomber dans l'oisiveté et l'ignorance spirituelle. Elles sont le fondement d'une relation solide avec le Seigneur Jésus-Christ. Deuxième, mise en garde contre les faux docteurs. L'un des axes principaux de cette épître est la dénonciation des faux prophètes et faux docteurs qui introduisent des hérésies et sèment la confusion dans l'Église. Pierre les décrit comme des hommes pernicieux qui abandonnent la foi et entraînent les autres dans la corruption. Il les compare à des chiens qui retournent à ce qu'ils ont vomi. Cette partie de l'épître, qui correspond au chapitre 2, est très proche du contenu de l'épître de Jude, ce qui suggère un lien direct entre ces deux écrits. Troisième, l'annonce du jour du Seigneur. L'apôtre met également en garde contre les moqueurs et railleurs qui rejettent la promesse du retour du Christ et sèment le doute parmi les croyants. Ils disent « Où est la promesse de son avènement ? Depuis que les pères sont morts, tout demeure comme dès le commencement de la création. » Pierre rappelle que le jour du Seigneur viendra et que Dieu n'est pas lent, mais patient, ne voulant pas qu'aucun ne périsse. Il exhorte les croyants à persévérer dans une vie sainte en vue de l'avènement du Seigneur. L'authenticité de l'épître. L'auteur se présente comme Pierre, apôtre de Jésus-Christ, et affirme avoir été témoin de la transfiguration du Seigneur. Nous avons vu sa majesté de nos propres yeux lorsqu'il a reçu de Dieu le Père honneur et gloire. Cependant, cette épître semble avoir été écrite après la compilation des lettres de Paul, comme le laisse entendre 2 Pierre 3:16, qui mentionne les épîtres pauliniennes. Cela soulève la question de savoir si Pierre était encore en vie au moment de sa rédaction ou si elle a été écrite après sa mort par l'un de ses disciples. Conclusion. La deuxième épître de Pierre a une tonalité urgente et solennelle. Elle appelle les croyants à croître dans la foi en développant des vertus chrétiennes, se méfier des faux enseignants qui corrompent la vérité, se préparer pour le retour du Christ et ne pas se laisser égarer par les doutes et moqueries. Son message reste puissant et actuel. Tenir ferme dans la vérité, vivre avec droiture et garder les yeux fixés sur la promesse du retour de Christ.

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La météo pour ce mercredi 27 mai, les orages vont revenir tout doucement par l'ouest, mais la chaleur se poursuit. Les températures pour ce mercredi matin, 17 degrés pour Cherbourg, 18 à Strasbourg, 18 également pour Lyon et Toulouse, 19 à Paris, Brest et Marseille, 20 degrés pour Ajaccio, Bordeaux et 21 degrés pour Nice. Et pour ce mercredi après-midi, entre 23 et 30 degrés sur une moitié nord, il fera 23 degrés sur la Normandie, 27 degrés sur la Bretagne, 27 également sur les Hauts-de-France et le Grand Est, 28 sur la région parisienne, 28 également en Bourgogne et 29 degrés sur le centre Val-de-Loire. Et puis dans la moitié sud, entre 25 et 32 degrés, il fera 25 en Corse, 29 degrés sur la région de Biarritz, 29 également autour du golfe du Lion, entre 28 et 31 sur la Côte d'Azur, 30 degrés sur la vallée du Rhône, 31 sur l'Occitanie et on ira même jusqu'à 32 degrés encore du côté de Bordeaux.

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0: Voici des versets bibliques si vous êtes malade à mémoriser et à confesser. Dans la Bible, la maladie est listée dans les malédictions et non pas les bénédictions. Nous croyons que la maladie n'est pas la volonté de Dieu. Christ nous a rachetés de la malédiction qui englobe la maladie, la pauvreté, tout ce qui, par nature, apporte la destruction et la mort dans notre vie. Utilisez chacun de ces versets bibliques en les mettant à la première personne du singulier, c'est-à-dire « je », et confessez la parole sur votre vie et sur votre famille, au moins une fois par jour. Exode 15, 26, il dit « Si tu écoutes attentivement l'Éternel, ton Dieu, si tu fais ce qui est droit à ses yeux, si tu prêtes l'oreille à ses commandements, et si tu obéis à toutes ses prescriptions, je ne te frapperai d'aucune des maladies dont j'ai frappé les Égyptiens, car je suis l'Éternel, celui qui te guérit. » Exode 23, 25. Vous servirez l'Éternel votre Dieu, et il bénira votre pain et votre eau. J'éloignerai la maladie du milieu de toi. Psaume 30, 2. Éternel mon Dieu, j'ai crié à toi, et tu m'as guéri. Psaume 91, 10. Aucun mal ne t'arrivera. Aucun fléau n'approchera de ta tente. Psaume 91, 5. Tu ne craindras ni les terreurs de la nuit, ni la flèche qui vole de jour, ni la peste qui marche dans les ténèbres, ni la contagion qui frappe en plein midi. Que 1000 tombent à ton côté, et 10 000 à ta droite, tu ne seras pas atteint. Psaume 103, 2-3. Bénis l'Éternel, mon âme, et n'oublie aucun de ses bienfaits. C'est lui qui pardonne toutes tes fautes, qui guérit toutes tes maladies. Psaume 107, 20. Il a envoyé sa parole et les a guéris. Il les a fait échapper de la tombe. Psaume 147, 3. Il guérit ceux qui ont le cœur brisé et pansent leurs blessures. Jérémie 17, 14. Guéris-moi, Éternel, et je serai guéri. Sauve-moi, et je serai sauvé. Car tu es le sujet de ma louange. 1 Pierre 2, 24. Lui qui a lui-même porté nos péchés dans son corps à la croix, afin que, libérés du péché, nous vivions pour la justice. C'est par ses blessures que vous avez été guéris. Marc 16, 17. Voici les signes qui accompagneront ceux qui auront cru. En mon nom, ils pourront chasser des démons, parler de nouvelles langues, attraper des serpents. Et s'ils boivent un breuvage mortel, celui-ci ne leur fera aucun mal. Ils poseront les mains sur les malades, et ceux-ci seront guéris. Proverbe 3, 7. Ne te prends pas pour un sage, crains l'Éternel, et détourne-toi du mal. Cela apportera la guérison à ton corps et un rafraîchissement à tes os. Amen.
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Bonjour, la porte-parole du gouvernement, Maud Bréjon, a annoncé ce matin 7 décès, dont au moins 5 noyades liées à l'épisode de chaleur qui touche actuellement la France. Rappelons que 8 départements de l'Ouest sont en vigilance orange à la canicule. La journée d'hier a été la plus chaude jamais enregistrée en France pour un mois de mai, selon Météo France. Les recherches se poursuivent pour retrouver 2 Français disparus après que leur catamaran a rencontré des difficultés au large de Tanger, dans le nord du Maroc. Dans la nuit de dimanche à lundi, le bateau ainsi qu'un radeau de sauvetage, tous deux vides, ont été retrouvés à environ 5 km des côtes. Les opérations de recherche se concentrent désormais sur un canot annexe équipé d'un moteur hors-bord dont disposait également l'équipage. Un programme pilote de dépistage du cancer du poumon débute dans 5 régions et recherche 20 000 volontaires. L'objectif est de lancer une opération avant de généraliser le dépistage de ce cancer au niveau national en 2030. Un dépistage qui permettrait de sauver des vies en détectant très tôt ce cancer avant même l'apparition des premiers symptômes. Le cancer du poumon est le plus meurtrier. Il tue chaque année plus de 30 000 personnes en France. Les États-Unis ont annoncé avoir frappé des sites de missiles dans le sud de l'Iran, portant un coup au cessez-le-feu malgré d'apparents progrès dans les négociations. Malgré cela, le secrétaire d'État américain Marco Rubio a fait savoir qu'un accord avec Téhéran restait possible. De son côté, le premier ministre israélien Benjamin Netanyahou a affirmé que l'État hébreu allait intensifier son offensive pour écraser le Hezbollah après des dizaines de frappes israéliennes qui ont fait 3 morts, selon l'agence nationale d'information libanaise ANI. C'est la fin de ce flash, une très bonne journée à toutes et à tous. Bonjour football, afin de prévenir tout débordement et exaction, un important dispositif de sécurisation va être déployé à Paris en petite couronne samedi à l'occasion de la finale de la Ligue des Champions. C'est ce qu'a annoncé la ville de Paris et la préfecture. Ce dispositif sera communiqué dans la semaine. D'ores et déjà, aucune parade n'est prévue sur les Champs-Élysées en cas de victoire contre Arsenal. Contrairement à l'année précédente lors du premier sacre européen du PSG. Le LOSC a annoncé hier la fin de sa collaboration avec Bruno Genesio qui était arrivé dans le Nord en 2024. Il était en fin de contrat. Genesio a hissé le club lillois à la 3e place cette année, synonyme de Ligue des Champions. Tennis, la demi-finaliste sortante de Roland-Garros, Loïse Boisson, en phase de reprise après une longue blessure, retrouve ce mardi la terre battue parisienne pour un premier tour particulièrement relevé contre la russe Anna Kalinskaya. Loïse Boisson n'a repris la compétition que fin avril au tournoi de Madrid après 7 mois loin des cours pour soigner d'abord sa jambe gauche puis son avant-bras droit. En cas de victoire, la Française aurait un deuxième tour abordable contre l'Italienne Cocchiaretto, 38e mondiale, ou la Russe Korneeva, 117e issue des qualifications. Roland Garros toujours, hier le Français Hugo Humbert, 32e mondial, tête de série numéro 32, a pris le meilleur sur son compatriote Adrien Manarino, 45e mondial, au premier tour en 3 manches, 6-3, 6-4, 6-3 et 2 heures de jeu. De son côté, Terence Tsatman, 52e mondial, a été éliminé par l'Australien Thanasi Kokkinakis, 855e mondial en 5 manches et 4h21 de jeu. C'est la fin de ce Flash Sport, une très bonne journée à toutes et à tous.

Bonjour, je suis Bélès Conley. Dieu vous voit, il vous aime, et peu importe ce à quoi vous faites face, il a les réponses. Bonjour. Bonjour sur la place, j'espère que vous allez bien, et peu importe d'où vous regardez ceci, nous sommes heureux que vous soyez présents. Si vous avez une Bible, ouvrez-la à l'Évangile de Jean. Nous allons nous focaliser en grande partie sur Jean chapitre 13 et Jean chapitre 17. Cette semaine, nous voyons les événements de la vie de Jésus, de sa marche vers la croix et de sa résurrection ultérieure. Et aujourd'hui, nous allons, comme je l'ai dit, nous focaliser sur l'Évangile de Jean. Et je veux commencer par le chapitre 13, verset 1. Jean 13, 1. Il est dit, « Avant la fête de Pâques, Jésus, sachant que son heure était venue de passer de ce monde au Père, et ayant aimé les siens qui étaient dans le monde, mit le comble à son amour pour eux. » Jésus savait que tout était sur le point de se produire, que le but de sa venue dans ce monde était sur le point de se produire. Passons immédiatement au repas de la Pâque. Puis, Jésus adressa ses dernières paroles aux disciples dans les chapitres 14, 15 et 16 de Jean. Puis il pria le Père au chapitre 17. Il avait réalisé que son heure était venue. Il était sur le point de quitter ce monde. Il allait quitter les disciples. Et il parle des choses qu'il devait savoir en avance pour être préparé. Il aborde ces points dans son dernier discours en leur endroit. Ce sera leur dernier moment avec lui, avant qu'il soit arrêté à Gethsémané, son lieu de prière, et soit soumis à un simulacre de procès avant d'être crucifié. C'était imminent, et il le savait. Il savait que tout cela allait arriver. Il leur a donc dit les choses cruciales qui étaient nécessaires pour eux, et nécessaires pour nous aussi, des choses qu'ils devaient savoir en avance et que nous devions savoir en avance. Eh bien, qu'il aborde divers sujets, ils ont tous pour dénominateur commun deux piliers principaux. Et ces deux piliers présents dans son discours sont les relations. Les voici. Par son sacrifice, Jésus nous a amenés vers le Père. Il nous a amenés le Saint-Esprit. Il nous a amenés vers le Père et il nous a amenés le Saint-Esprit. Aujourd'hui, nous allons examiner une autre chose que Jésus a soulignée à plusieurs reprises pendant son bref discours. Il s'agit de ceci. Quand nous croyons en lui, nous entrons dans une famille où nous avons un accès direct à Dieu. Pas simplement comme Dieu, mais comme notre Père aimant. En fait, du chapitre 13 au chapitre 17, il parle du Père pas moins de 44 fois. Dans une courte conversation. Allons à Jean, chapitre 14, verset 1. Il dit ceci, « Que votre cœur ne se trouble pas. Croyez en Dieu, croyez aussi en moi. Il y a beaucoup de demeures dans la maison de mon Père. Si ce n'était pas le cas, je vous l'aurais dit. Je vais vous préparer une place. Et puisque je vais vous préparer une place, je reviendrai et je vous prendrai avec moi, afin que là où je suis, vous y soyez aussi. » Je sais que l'image que beaucoup de gens se font de cela vient peut-être d'un livre d'enfance ou de quelque chose qu'ils ont vu. C'est du genre que Jésus serait maintenant au ciel avec un marteau, sa ceinture à outils et sa scie pour scier des planches et pour construire nos demeures et mettre des fenêtres en saphir et en diamant dans la salle de bain. Mais ce n'est pas du tout ce que Jésus voulait dire. Il a dit, « Dans la maison de mon Père, il y a beaucoup de demeures. » Le mot « maison » signifie littéralement « foyer ». En fait, il est traduit de cette façon dans tout le Nouveau Testament. C'est le foyer ou la famille.
Dans la maison de mon père, il y a beaucoup de demeures. Et le mot grec « demeure » signifie simplement « résidence ». En fait, 99% des traductions de la Bible le présentent ainsi. Dans la maison de mon père, il y a plusieurs demeures, et je m'en vais préparer une place pour vous. Jésus dit en d'autres mots, « Je vais vous préparer une place dans la famille, une famille où Dieu est le chef de famille formidable. » Notre Père, il ne parle pas du tout d'aller préparer un lieu physique pour nous. Il parle de relations. En d'autres termes, il dit, « Il y a beaucoup de place dans cette famille, et je vais vous y préparer une place afin que là où je suis, vous puissiez y être aussi, afin que là où je suis dans ma relation avec le Père, vous le soyez aussi, que vous puissiez jouir de la même relation que j'ai avec le Père. Je vais à la croix, à la tombe, et lorsque je serai ressuscité, je vais préparer une place pour vous dans la famille, dans cette maison, et vous pouvez être avec le Père comme je suis avec le Père. » Au verset 4 du chapitre 14, il dit, « Vous savez où je vais, et vous en savez le chemin. » Thomas lui dit, « Seigneur, nous ne savons pas où tu vas. Comment pouvons-nous en savoir le chemin ?» Il a essentiellement posé deux questions. « Où vas-tu ? Nous ne savons pas où tu vas. Et nous ne savons pas comment y aller. » Mais Jésus répond à ces deux questions. Il le fait dans l'ordre inverse. Au verset 6, il dit, « Je suis le chemin, la vérité et la vie. Nul ne vient au Père que par moi. » Nul ne vient au Père que par moi. Le mot grec traduit par « au » signifie littéralement « près de ». Il signifie « être tout près ». Cela fait référence à une relation proche. Personne ne vient près du Père, personne ne vient à proximité, dans une relation proche, personnelle avec le Père, à moins qu'il ne passe par moi. C'est ce que Jésus essaie de leur faire comprendre, et c'est ce qu'il essaie de nous faire comprendre. C'était le but de la rédemption, pour nous faire entrer dans la famille du Père, pour nous amener à proximité, en relation avec son Père céleste. Pensez à la relation que Jésus avait avec le Père, afin que là où je suis, vous puissiez y être aussi. Il a dit, « Je veux que vous ayez la même relation dont je jouis. » Pensez-y. Après ces paroles, Jésus s'est rendu au jardin de Gethsémané. On l'y trouve priant avec ses disciples. Et je vous lis un passage de Marc 14. Ce sera sur les écrans. Il est dit, Marc chapitre 14, versets 34 à 36. Il leur dit, « Mon âme est triste jusqu'à la mort. Restez ici éveillés. » Puis, ayant fait quelques pas en avant, il se jeta contre terre et pria que, s'il était possible, cette heure s'éloigna de lui. Et il disait, « Abba Père, toutes ces choses te sont possibles. Éloigne de moi cette coupe, toutefois, non pas ce que je veux, mais ce que tu veux. » Alors qu'il priait dans le jardin, plein d'agonie, il s'est écrié « Abba Père ». Le mot « Abba » signifie « Papa ». C'est le mot qu'une petite fille ou un petit garçon utiliserait tout en se glissant dans les bras robustes de son père, pour chercher la protection, le réconfort, le confort. Papa. Jésus a pu se soumettre à la volonté de Dieu parce qu'il savait que le Père l'aimait. Il l'a exprimé en disant le mot « Abba ». C'était le moment le plus critique de sa vie et de son ministère. Jésus n'avait jamais été soumis à tant de pression. En cette période de conflit spirituel, émotionnel et physique, il s'est abandonné au Père en disant « Papa, Papa ». En regardant à l'œuvre achevée du Christ, à ce que nous avons et à ce qu'il a donné, l'apôtre Paul dit ces mots dans Romains chapitre 8, verset 15. Il dit « Et vous n'avez point reçu un esprit de servitude pour être encore dans la crainte.
mais vous avez reçu un esprit d'adoption par lequel nous crions « Abba, Père, Papa ». Afin que là où je suis, vous puissiez y être aussi, dit Jésus. Dans les versets suivants de Jean, où nous nous sommes arrêtés, Jésus dit, « Si vous me connaissiez, vous connaîtriez aussi mon Père. Et si vous m'avez vu, vous avez vu le Père. » La miséricorde et la compassion que nous voyons se manifester dans la vie et le ministère de Jésus sont l'expression et la représentation exacte du cœur du Père. Nous en voyons une image au fur et à mesure que nous avançons. Jean chapitre 15, verset 1. Il a dit, « Je suis le vrai cep, et mon Père est le vigneron. Tout sarment qui est en moi et qui ne porte pas de fruit, il le retranche, et tout sarment qui porte du fruit, il l'émonde, afin qu'il porte encore plus de fruits. » Lorsque je lisais ce passage avant, je me disais, « Il faut que je porte du fruit, sinon il va me retrancher. » Quoi qu'il en soit, cela ne semble pas juste. Toute branche qui ne porte pas de fruit, il la retranche. Mais en fait, le mot grec est un verbe grec traduit par « retrancher ». Et le sens de ce mot est « soulever » ou « enlever ». Élever, relever. À la fin du chapitre 13 de Jean, Pierre se vante et dit, et je paraphrase, « Seigneur, même si je dois mourir avec toi, je ne t'abandonnerai jamais. Je suis entièrement dévoué à Jésus. » Jésus répond, je paraphrase, « Pierre, écoute, avant que le coq ne chante, tu me renieras trois fois. » Et nous savons que c'est exactement ce que Pierre a fait. Il a fini par se vautrer dans la poussière du péché et du remords. Bien, Dieu l'a-t-il abandonné et retranché? Non, il l'a relevé et l'a rendu fructueux. Et si vous vous vautrez dans la poussière du regret, de la honte et du péché, Dieu veut vous relever, mon ami. Il veut vous restaurer et vous rendre fructueux. Il n'en a pas fini avec vous. Le Père n'en a pas fini avec vous. Il vous aime. Il y a un homme que Dieu a utilisé de manière marquante dans ma vie à un moment très important de ma vie. Je ne l'ai jamais rencontré personnellement. Je l'ai entendu parler. J'étais dans le public et j'ai lu avec avidité la plupart de ses ouvrages écrits. C'était un écrivain prolifique. Et j'irai même jusqu'à dire que cette période de ma vie a été très cruciale et Dieu l'a utilisée pour m'aider à trouver ma voie et ne pas être une copie. Absolument. J'ai communiqué avec lui par courrier postal. À l'époque, le courrier électronique et les ordinateurs personnels n'existaient pas. Certains d'entre vous sont trop jeunes pour le croire, mais oui. Et j'ai été très surpris un jour en lisant un article qu'il avait écrit. Il était très honnête et disait des choses que je n'avais jamais su à son sujet. Avant qu'il n'entre dans ma vie et que Dieu l'utilise pour me transmettre certaines choses dont j'avais besoin, il avait été le pasteur d'une très grande église dans une dénomination évangélique. Et il s'était laissé entraîner dans une liaison adultère avec une femme de l'Église. Il l'a quittée, mais a recommencé avec une autre femme. Et après cela, une troisième femme. Et il était si accablé par la culpabilité. Il a tout avoué à sa femme, s'est repenti, mais a pratiquement tout perdu. Il a perdu son ministère, perdu son Église, perdu sa réputation, presque perdu sa famille. Et presque perdu sa femme, mais parce que sa repentance était si sincère, elle a décidé de rester avec lui et d'essayer d'arranger les choses. Et ça a marché. Et pendant des années, il a suivi un chemin très droit de restauration et a été responsable. Et il raconte comment plus tard, au milieu des années 60, il a été rempli du Saint-Esprit. Et cela a changé toute sa vie. Il a fini par redevenir pasteur d'une autre église très importante. Et ses meilleurs textes ont été écrits après cela.
Et tout ce que je peux dire, c'est que je suis content que Dieu ne l'ait pas laissé dans la boue. J'ai fait partie du fruit de sa vie. Le Seigneur l'a relevé et soutenu et l'a aidé à redevenir fructueux. Jésus a poursuivi dans ce même verset, Jean chapitre 15, verset 2, il a dit « Et tout sarment qui porte du fruit, il l'émonde. » C'est-à-dire qu'il prend les ciseaux et il coupe les choses inutiles et nuisibles, les choses qui empêcheront qu'on porte du fruit, des choses comme les mauvaises attitudes, les mauvaises habitudes et les péchés. Écoutez-moi, il ne nous taille pas à travers des accidents de voiture, une maladie ou une tragédie. Il le fait à travers sa parole. Les branches qui sont infructueuses, il les relève et les soutient. Il les aide à devenir fructueuses, et les branches qui produisent des fruits, il les émonde, et il le fait à travers sa parole. Le verset suivant, le verset 3 de Jean chapitre 15, il a dit « Déjà vous êtes purs à cause de la parole que je vous ai annoncée ». Le mot traduit par « pur » ici est le même que celui traduit par « émondé » dans le verset précédent. Tout sarment qui porte du fruit, il l'émonde, afin qu'il porte encore plus de fruits. Jésus dit en d'autres termes, « Maintenant, vous êtes émondés par la parole. » La Bible le dit de cette façon. Elle dit, « Vous êtes déjà purifiés et émondés par la parole que je vous ai donnée. » Il est regrettable que nous devrions parfois traverser une épreuve avant d'écouter et d'obéir à sa parole. Mais c'est toujours la parole qu'il utilise comme ses ciseaux pour nous tailler, pas l'épreuve. En fait, dans Jean chapitre 17, verset 17, dans sa prière au Père, il dit « Sanctifie-les par ta vérité. Ta parole est vérité. Sanctifie-les, mets-les à part, prépare-les pour le service et rends-les saints pour ta vérité. Ta parole est vérité. Il nous prépare et nous sanctifie et nous rend prêts par la parole et non par les épreuves. L'épreuve ne sanctifie pas et ne prépare pas. C'est la parole qui le fait. Et je connais beaucoup de gens, et vous en connaissez probablement aussi, qui sont pleins d'amertume, pleins de ressentiment contre Dieu et contre la vie à cause d'une tragédie. Ils ne se sont pas améliorés. Ils sont devenus amers. Mes amis, c'est la parole qui agit. Si dans une tragédie, vous vous tournez vers la parole, Dieu utilisera la parole pour vous aider, pour vous rendre meilleur et pour vous former. Si vous ne faites pas face à une épreuve ou une tragédie, Dieu utilisera la parole. Ce sont les sécateurs. Ce n'est pas le problème, ce n'est pas l'épreuve. Jésus a précisé que le Père émonde chaque branche qui porte des fruits pour qu'elle produise davantage de fruits. Et il dit en d'autres termes, c'est par la parole que vous êtes taillé. Je sais que je viens de bouleverser la vie de certaines personnes, mais c'est dommage, c'est triste. Vous aviez besoin d'entendre cela, mes amis. Si ce que j'ai dit vous contrarie, permettez que cela fasse son effet. Bon, continuons. C'est aussi la parole qui habite dans nos cœurs, qui rend la prière fructueuse. Jean chapitre 15, verset 7, Jésus a dit, « Si vous demeurez en moi et que mes paroles demeurent en vous, vous demanderez ce que vous voudrez, et cela vous sera accordé. Si vous portez beaucoup de fruits, c'est ainsi que mon Père sera glorifié et que vous serez mes disciples. » Il parle du fruit de la prière. Jean chapitre 15, verset 16. « Ce n'est pas vous qui m'avez choisi, mais moi, je vous ai choisi, et je vous ai établi afin que vous alliez et que vous portiez du fruit, et que votre fruit demeure afin que ce que vous demanderez au Père, en mon nom, il vous le donne. » Et Jésus poursuit. Regardez ce verset, Jean chapitre 16, verset 23. « En ce jour-là, tout le monde dit ce jour-là. En ce jour-là, vous ne m'interrogerez plus sur rien. En vérité, je vous le dis, ce que vous demanderez au Père, en mon nom, il vous le donnera. En ce jour, le jour du salut, le jour où vous serez membre de la famille, le jour où vous deviendrez membre de la famille avec une place à la table, vous pourrez aller directement au Père vous-même.
En fait, écoutez à quel point cela devient puissant. Le verset suivant, Jean chapitre 16, verset 24. « Jusqu'à présent, vous n'avez rien demandé en mon nom. Demandez et vous recevrez, afin que votre joie soit parfaite. Je vous ai dit ces choses en parabole. L'heure vient où je ne vous parlerai plus en parabole, mais où je vous parlerai ouvertement du Père. En ce jour, vous demanderez en mon nom, et je ne vous dis pas que je prierai le Père pour vous, car le Père lui-même vous aime, parce que vous m'avez aimé et que vous avez cru que je suis sorti de Dieu. » Jésus nous dit, écoutez, vous pouvez aller directement à Dieu parce que votre Père vous aime. Pendant qu'il priait, Jésus chapitre 17, verset 23, Jésus a dit ceci. Il a dit, je paraphrase, « Père, tu les aimes comme tu m'aimes. » Il est difficile au cœur d'accepter cela. Jésus a souffert à cause de nos péchés et est mort pour nous, amené au Père, afin que nous puissions connaître le Père et faire partie de la famille. Pas comme un beau-fils ou une belle-fille à peine tolérée. Pas comme un invité indésirable qui est resté trop longtemps. Pas comme un étranger, mais comme un membre de la famille. Paul l'a exprimé de cette façon. Éphésiens, chapitre 2, verset 19. « Ainsi donc, vous n'êtes plus des étrangers ni des résidents temporaires. Vous êtes au contraire concitoyens des saints, membres de la famille de Dieu. » Le même mot grec utilisé dans Jean, où Jésus dit, je paraphrase, « Dans la maison de mon Père, la maison de mon Père, il y a plusieurs demeures. » Vous réalisez ce que Jésus a dit aux disciples. En d'autres termes, il a dit, « Écoutez, c'est la raison pour laquelle je suis venu dans ce monde. C'est la raison pour laquelle je vais souffrir. C'est la raison pour laquelle je vais aller à la croix et être ressuscité. C'est pour faire de vous un membre de la famille. Pour vous préparer une place à la table, pour que là où je suis dans ma relation avec le Père, vous puissiez l'être aussi. Parce que le Père vous aime tout autant qu'il m'aime. Et ce jour-là, le jour où j'aurai accompli l'œuvre, je n'aurai pas besoin d'aller vers le Père en votre nom. Vous pourrez venir vous-même, parce que vous serez un membre de la famille. Vous aurez votre place, vous aurez une chaise à la table. Et tout ce que vous demanderez au Père, en mon nom, il vous le donnera. C'est incroyable, mais c'est crédible. Écoutez, le Père ne vous aime pas moins qu'il n'aime Jésus. Le Père n'aime pas plus Jésus qu'il ne vous aime. Cela semble presque insensé de dire cela, mais c'est ce que Jésus nous a dit, c'est la vérité. Ma place est à la table. Je ne suis pas un mendiant. J'ai beaucoup de respect et de révérence pour mon Père. Absolument. Nous parlons du Créateur de l'univers qui forme les étoiles et les projette. Mais pour moi, il est aussi Père. Papa. Et je peux m'abandonner à lui en toute confiance. Car il est mon Papa. C'est mon Père. Il est votre Père. C'est pourquoi Jésus est venu. Je réalise qu'il y a des gens qui m'écoutent en ce moment, qui me regardent et n'ont jamais eu un bon Père sur terre. Vous n'avez peut-être jamais connu votre Père sur terre, ou bien votre Père terrestre était tyrannique. Peut-être qu'il était égoïste, peut-être qu'il était colérique. J'ai des amis pour qui c'était le cas. Et certains d'entre eux ont eu des difficultés avec leur père. Ils n'ont pas reçu d'encouragement de leur père, ou alors leur père était brutal d'une manière ou d'une autre. Donc, même quand on parle de père, c'est difficile pour certaines personnes de s'identifier. Mais écoutez, notre Père céleste est parfait. Il est parfait dans son amour, il est parfait quand il apporte son aide. Il est parfait dans tous les domaines et vous pouvez lui faire confiance. Et si vous avez eu un bon Père sur Terre, écoutez, notre Père Céleste est tellement supérieur
en amour, majesté et bonté, que vous ne pouvez vraiment pas comparer les deux. Il vous aime et vous avez une place à la table.

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Introduction à la première épître de Jean. La tradition chrétienne attribue trois épîtres, 1, 2 et 3 Jean, à l'apôtre Jean, l'un des disciples les plus proches de Jésus. Frère de Jacques et fils de Zébédée, il est identifié dans l'Évangile selon Jean comme « le disciple que Jésus aimait ». Contrairement aux deux autres lettres, un Jean ne contient ni salutation initiale, ni conclusion formelle, ce qui suggère qu'elle était destinée à plusieurs communautés chrétiennes, plutôt qu'à un seul destinataire. Structure de la première épître de Jean. Prologue sur la parole de vie. Dieu est lumière, marcher dans la lumière et se distinguer des antéchrists. Vivre en enfant de Dieu, à l'opposé des faux docteurs. Dieu est amour, aimer Dieu et aimer ses frères. La foi en Jésus-Christ et l'efficacité de la prière. Cette épître se distingue par sa longueur, 5 chapitres contre un seul pour 2 et 3 Jean. Son contenu développe des thèmes communs aux trois lettres, tandis que les deux autres servent surtout à confirmer ce qui est exposé ici. Le message central de l'épître. Le message de 1 Jean peut être interprété de deux manières. Soit comme une lettre adressée à une communauté confrontée à des difficultés spécifiques. Soit comme une exhortation universelle à tous les chrétiens, proposant un traité de vie chrétienne fondé sur la foi et l'amour en Jésus-Christ. Le thème de l'amour fraternel y est largement abordé. Nous devons nous aimer les uns les autres. N'aimez point le monde, ni les choses qui sont dans le monde. Cependant, cette exhortation ne se fait pas sans une mise en garde contre les faux enseignants et les antéchrists. Un avertissement contre les faux docteurs. L'apôtre Jean met en garde les croyants contre ceux qui déforment la vérité et qui se comportent en antéchrist. Il condamne avec fermeté ceux qui nient que Jésus est le Christ et les qualifie de menteurs. Selon certains théologiens, notamment Irénée de Lyon, ces faux enseignants seraient des adeptes de l'hérésiarque de Corinthe, qui enseignait que Jésus était né simplement de Joseph et Marie sans être le Christ, que le Christ divin serait descendu sur Jésus lors de son baptême, puis l'aurait quitté avant sa crucifixion, que Jésus aurait souffert seul sur la croix, tandis que le Christ divin échappait à la souffrance. Cette vision gnostique est farouchement rejetée par Jean, qui insiste sur le fait que Jésus et le Christ ne font qu'un, et que le salut passe par la reconnaissance de cette vérité. Lien avec l'Évangile de Jean. Les ressemblances entre 1 Jean et l'Évangile de Jean sont frappantes, notamment dans l'accent mis sur la parole de vie. Dieu est lumière, Dieu est amour. Toutefois, la première épître de Jean adopte un ton plus polémique en raison des attaques contre les antéchrists et les faux docteurs. L'auteur défend la vérité du Christ face aux hérésies émergentes et exhorte les croyants à demeurer dans la foi authentique. Conclusion. La première épître de Jean est un appel vibrant à marcher dans la lumière de Dieu, rejeter l'influence des faux enseignants, aimer Dieu et aimer ses frères, tenir ferme dans la foi en Jésus-Christ. Son message est clair et intemporel. L'amour et la vérité doivent être au cœur de la vie chrétienne.

La météo pour ce mercredi 27 mai, les orages vont revenir tout doucement par l'ouest, mais la chaleur se poursuit. Les températures pour ce mercredi matin, 17 degrés pour Cherbourg, 18 à Strasbourg, 18 également pour Lyon et Toulouse, 19 à Paris, Brest et Marseille, 20 degrés pour Ajaccio, Bordeaux et 21 degrés pour Nice. Et pour ce mercredi après-midi, entre 23 et 30 degrés sur une moitié nord. Il fera 23 degrés sur la Normandie, 27 degrés sur la Bretagne, 27 également sur les Hauts-de-France et le Grand Est, 28 sur la région parisienne, 28 également en Bourgogne et 29 degrés sur le centre Val-de-Loire. Et puis dans la moitié sud, entre 25 et 32 degrés, il fera 25 en Corse, 29 degrés sur la région de Biarritz, 29 également autour du golfe du Lion, entre 28 et 31 sur la Côte d'Azur, 30 degrés sur la vallée du Rhône, 31 sur l'Occitanie, et on ira même jusqu'à 32 degrés encore du côté de Bordeaux.

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1: Parlons famille, l'importance de prier en famille. Bonjour et bienvenue dans Parlons famille sur RFE, la radio de la foi et de l'espérance. Aujourd'hui, nous allons parler d'une pratique simple en apparence, mais puissante dans ses effets, la prière en famille. Prier seul, c'est vital. Mais prier ensemble, en famille, c'est construire un héritage, c'est créer une atmosphère spirituelle dans la maison. C'est dire, nous ne voulons pas seulement vivre sous le même toit, nous voulons avancer ensemble, sous le regard de Dieu. Prier ensemble, c'est unir les cœurs. Dans une maison, il y a souvent des tensions, des désaccords, des rythmes différents. Mais quand une famille s'unit ne serait-ce que pour quelques minutes dans la prière, les cœurs se rapprochent, les regards changent, on sort du chacun pour soi, pour entrer dans un espace de communion. Jésus a dit dans Matthieu chapitre 18, verset 20, « Là où deux ou trois sont assemblés en mon nom, je suis au milieu d'eux ». Quand une famille prie, ce n'est pas juste une habitude religieuse, c'est une invitation faite à Dieu lui-même. Prier en famille, c'est enseigner la foi en action. Un enfant n'apprend pas seulement avec ce qu'on lui dit, il apprend avec ce qu'il voit. Quand un enfant voit ses parents prier, confier les problèmes à Dieu, remercier, intercéder, il comprend que la foi n'est pas théorique. Elle est vivante, vraie, quotidienne. Dans le Deutéronome, chapitre 6, versets 6 et 7, Dieu dit « Ces commandements, tu les répéteras à tes enfants. Tu en parleras chez toi, quand tu marches, quand tu te couches et quand tu te lèves. » Prier en famille, ce n'est pas impressionner, c'est transmettre une culture spirituelle. Oui, même si c'est imparfait. Parfois, on se dit « Mais mes enfants ne tiennent pas en place » ou bien « Mon mari ne veut pas » ou encore « Je n'ai pas le temps ». Ne cherchez pas la perfection. Une minute de prière sincère autour d'un repas, d'un souci ou d'un verset peut être plus puissante qu'une heure de religiosité. Commencez là où vous êtes. Dieu bénit chaque effort, chaque pas vers lui. Les fruits de la prière en famille sont invisibles, mais durables. Un jour, votre enfant sera peut-être loin de vous, dans un autre pays, dans une autre saison de vie. Mais il se souviendra de ces moments où on priait ensemble, de ces mains jointes, de cette paix ressentie, et cela pourra le ramener à Dieu, même après des années d'égarement. Conclusion, prier en famille, c'est bâtir une maison sur le roc. Ce n'est pas une garantie contre les tempêtes, mais c'est une assurance que quoi qu'il arrive, le fondement tiendra. Alors aujourd'hui, pourquoi ne pas recommencer? Une phrase, un verset, une bénédiction du soir, et laissez Dieu faire le reste. 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

Pour avoir une relation vivante avec Dieu, il faut d'abord le connaître tel qu'il est vraiment. Si vos prières s'adressent à une image fausse de Dieu, comment pourrait-elle être exaucée ? Aujourd'hui, je vous invite à confronter vos idées, vos croyances à la vérité de sa parole. Nous allons ensemble replacer les mensonges par la vérité, découvrir le Père tel qu'il est, c'est-à-dire rempli d'amour, de bonté et de tendresse pour vous. Dans cette vidéo, je vais lire 50 versets puissants sur l'amour de Dieu et sur votre identité d'enfant de Dieu. Ces paroles vont vous aider à vous réconcilier avec le Père, à découvrir votre identité d'enfant de Dieu et à bâtir une relation plus forte, plus intime avec lui. Je vous encourage à écouter ces versets et à les réécouter encore, à les laisser s'imprégner dans votre cœur jusqu'à ce qu'ils transforment vos pensées, vos actions et vos prières. Que Dieu vous bénisse abondamment pendant cette écoute. Pour aller plus loin dans votre découverte de l'amour du Père, je vous recommande grandement mon livre « Montre-nous le Père » dont vous pouvez télécharger gratuitement les 3 premiers chapitres, le lien dans la description de cette vidéo. Et ça va vous permettre d'aller plus loin dans cette révélation à quel point Dieu vous aime et à quel point il est un bon Père. Commençons. Mon Père m'aime d'un amour éternel et il m'a toujours aimé. Jérémie 31:3 De loin l'Éternel se montre à moi. Je t'aime d'un amour éternel. C'est pourquoi je te conserve ma bonté. Mon Père m'aime tellement qu'il a donné son Fils unique pour mourir pour moi, afin que je puisse connaître son amour. Jean 3:16 Car Dieu a tant aimé le monde qu'il a donné son Fils unique, afin que quiconque croit en lui ne périsse point, mais qu'il ait la vie éternelle. Mon Père m'aime tellement qu'il veut m'exprimer son amour et son affection. Jean 16:27 Car le Père lui-même vous aime, parce que vous m'avez aimé et que vous avez cru que je suis sorti de Dieu. Rien ne peut me séparer, pas même mes fautes, de l'amour de Dieu pour moi. Romains chapitre 8, verset 38 Car j'ai l'assurance que ni la mort, ni la vie, ni les anges, ni les dominations, ni les choses présentes, ni les choses à venir, ni les puissances, ni la hauteur, ni la profondeur, ni aucune autre créature ne pourra nous séparer de l'amour de Dieu manifesté en Jésus-Christ notre Seigneur. Mon Père m'aime autant qu'il aime son Fils Jésus. Jean 17:23 Afin qu'ils soient parfaitement un et que le monde connaisse que tu m'as envoyé et que tu les as aimés comme tu m'as aimé. Même quand j'ai péché, mon Père m'aime et me demande de m'asseoir à côté de lui. Éphésiens chapitre 2 verset 4 Mais Dieu, qui est riche en miséricorde, à cause du grand amour dont il nous a aimés, nous qui étions morts par nos offenses, nous a rendus vivants avec Christ. C'est par grâce que vous êtes sauvés. Il nous a ressuscités ensemble et nous a fait asseoir ensemble dans les lieux célestes en Jésus-Christ. Mon Père veut m'inonder de son amour. Éphésiens chapitre 3 verset 19 L'amour de Christ qui surpasse toute intelligence et toute connaissance, en sorte que vous soyez remplis jusqu'à toute la plénitude de Dieu. Même quand je suis blessé, mon Père me voit comme beau et prend plaisir en moi. Psaume 149, verset 4 Car l'Éternel prend plaisir à son peuple. Il glorifie les malheureux en les sauvant. Les pensées de mon Père à mon égard sont toujours bonnes et remplies d'espoir pour moi. Jérémie, chapitre 29, verset 11 Car je connais les projets que j'ai formés sur vous, dit l'Éternel. Projet de paix et non de malheur, afin de vous donner un avenir et de l'espérance. Je suis beau et agréable aux yeux de mon Père. Cantique des Cantiques, chapitre 1er, verset 15. Que tu es belle, mon ami, que tu es belle, tes yeux sont des colombes, que tu es beau, mon bien-aimé, que tu es aimable. Mon amour pour Dieu le rempli de joie et de ravissement. Cantique chapitre 4, verset 10 Que des charmes dans ton amour, ma sœur, ma fiancée,
comme ton amour vaut mieux que le vin et combien tes parfums sont plus suaves que tous les aromates. Mon père est tellement fier que je sois son enfant qu'il ne m'abandonnera jamais. Il veut combler tous mes besoins. Luc chapitre 15, verset 31. Mon enfant, lui dit le père, tu es toujours avec moi et tout ce que j'ai est à toi. Mon père aime tellement être avec moi qu'il a fait sa demeure en moi. Jean chapitre 14, verset 23. Jésus lui répondit, si quelqu'un m'aime, il gardera ma parole et mon père l'aimera. Nous viendrons à lui et nous ferons notre demeure chez lui. Je suis fait pour briller de la lumière de l'amour de mon Père sur la terre. Matthieu 5, 13. Vous êtes le sel de la terre. Vous êtes la lumière du monde. Je suis un témoin de l'amour de Dieu pour le monde. Actes chapitre 1, verset 8. Mais vous recevrez une puissance, le Saint-Esprit survenant sur vous, et vous serez mes témoins à Jérusalem, dans toute la Judée, dans la Samarie, et jusqu'aux extrémités de la terre. Je suis un ministre de l'amour de Dieu qui restaure les vies. 2 Corinthiens chapitre 5 verset 18. Et tout cela vient de Dieu, qui nous a réconciliés avec lui par Christ, et qui nous a donné le ministère de la réconciliation. Je suis un ambassadeur de l'amour de Dieu pour le monde. Nous faisons donc les fonctions d'ambassadeur pour Christ, comme si Dieu exhortait par nous. Nous vous en supplions au nom de Christ, soyez réconciliés avec Dieu. 2 Corinthiens chapitre 5 verset 20. Je peux tout par l'amour de Dieu. Philippiens chapitre 4 verset 13. Je puis tout par celui qui me fortifie. Jésus n'a pas honte de moi. Hébreux 2, 11. Car celui qui sanctifie et ceux qui sont sanctifiés sont tous issus d'un seul. C'est pourquoi il n'a pas honte de les appeler frères. Dieu n'a pas honte d'être mon père. Hébreux 11, 16. Mais maintenant, ils en désirent une meilleure, c'est-à-dire une céleste. C'est pourquoi Dieu n'a pas honte d'être appelé leur Dieu, car il leur a préparé une cité. Jésus est venu pour me sauver de mon péché, pas pour me juger ou me condamner. Jean chapitre 12 verset 47. Si quelqu'un entend mes paroles et ne les garde point, ce n'est pas moi qui le juge, car je suis venu non pour juger le monde, mais pour sauver le monde. Le Père a pardonné mes iniquités et ne se souvient plus de mes péchés. Jérémie chapitre 31 verset 34. Celui-ci n'enseignera plus à son prochain, ni celui-là son frère en disant « Connaissez l'Éternel, car tous me connaîtront, depuis le plus petit jusqu'au plus grand, dit l'Éternel. Car je pardonnerai leur iniquité et je ne me souviendrai plus de leurs péchés. » Dieu a mis tous mes péchés sous ses pieds et les a jetés au fond des mers. Michée chapitre 7 verset 19. Il aura encore compassion de nous. Il mettra sous ses pieds nos iniquités. Il jettera au fond de la mer tous leurs péchés. Dieu m'a racheté et a pardonné tous mes péchés. Colossiens chapitre 1 verset 13. Il nous a délivrés de la puissance des ténèbres et nous a transportés dans le royaume de son Fils bien-aimé, en qui nous avons la rédemption et le pardon des péchés. Dieu me pardonne et me purifie de tous mes péchés. 1 Jean chapitre 1 verset 9. Si nous confessons nos péchés, il est fidèle et juste pour nous les pardonner et pour nous purifier de toute iniquité. Je suis appelé un enfant de Dieu le Père. Jean chapitre 1 verset 12. Mais à tous ceux qui l'ont reçu, à ceux qui croient en son nom, elle a donné le pouvoir de devenir enfants de Dieu.
je suis appelé ami de Jésus. Jean chapitre 15, verset 15. Je ne vous appelle plus serviteur parce que le serviteur ne sait pas ce que fait son maître. Mais je vous ai appelé ami parce que je vous ai fait connaître tout ce que j'ai appris de mon Père. Dieu me voit comme si je n'avais jamais péché. Romains chapitre 5, verset 1. Étant donc justifiés par la foi, nous avons la paix avec Dieu par notre Seigneur Jésus-Christ. J'appartiens à mon Père bien-aimé, pas au monde. Corinthiens chapitre 6, verset 19. Ne savez-vous pas que votre corps est le temple du Saint-Esprit qui est en vous, que vous avez reçu de Dieu, et que vous ne vous appartenez point à vous-même, car vous avez été racheté à un grand prix. Glorifiez donc Dieu dans votre corps et dans votre esprit qui appartiennent à Dieu.

En Dieu, je suis pour toujours libre de la condamnation. Romains chapitre 8, verset 1er. Il n'y a donc maintenant aucune condamnation pour ceux qui sont en Jésus-Christ. En effet, la loi de l'esprit de vie en Jésus-Christ m'a affranchi de la loi du péché et de la mort. Mon Père est toujours pour moi, jamais contre moi. Romains chapitre 8, verset 31. Que dirons-nous donc à l'égard de ces choses? Si Dieu est pour nous, qui sera contre nous? Les difficultés ne peuvent me séparer de l'amour de Dieu. Romains chapitre 8, verset 35. Qui nous séparera de l'amour de Christ? Sera-ce la tribulation, l'angoisse, la persécution, ou la faim, ou la nudité, ou le péril, ou l'épée? Dans l'amour de Dieu, je suis protégé du péché. Colossiens chapitre 3, verset 3. Car vous êtes morts, et votre vie est cachée avec Christ en Dieu. Je suis rempli de la puissance de Dieu, de son amour et de sa sagesse. 2 Timothée chapitre 1er verset 7. Car l'esprit que Dieu nous a donné ne nous rend pas timides, au contraire, son esprit nous remplit de force, d'amour et de sagesse. Dans l'amour de Dieu, je trouve grâce et miséricorde. Hébreux chapitre 4 verset 16. Approchons-nous donc avec assurance du trône de la grâce, afin d'obtenir miséricorde et de trouver grâce pour être secourus dans nos besoins. L'amour parfait du Père, pour moi, éloigne mes peurs. La crainte n'est pas dans l'amour, mais l'amour parfait bannit la crainte, car la crainte suppose un châtiment, et celui qui craint n'est pas parfait dans l'amour. 1 Jean chapitre 4 verset 18. Le diable n'a aucun droit de me toucher, car je suis dans les bras du Père. 1 Jean chapitre 5 verset 18. Nous savons que quiconque est né de Dieu ne pratique pas le péché, mais celui qui est né de Dieu se garde lui-même et le malin ne le touche pas. Mon Père veut me prendre dans ses bras et me réconforter quand j'ai peur. Ésaïe chapitre 66 verset 12. Car ainsi parle l'Éternel. Voici, je dirigerai vers elle la paix comme un fleuve et la gloire des nations comme un torrent débordé. Et vous serez allaités, vous serez portés sur les bras et caressés sur les genoux, comme un homme que sa mère console. Ainsi je vous consolerai, vous serez consolés dans Jérusalem. Le Père n'a pas envoyé son Fils mourir pour moi pour que je sois condamné. Si je crois en lui, je ne suis pas jugé. Jean chapitre 3 verset 17. Dieu, en effet, n'a pas envoyé son Fils dans le monde pour qu'il juge le monde, mais pour que le monde soit sauvé par lui. Celui qui croit en lui n'est point jugé, mais celui qui ne croit pas est déjà jugé, parce qu'il n'a pas cru au nom du Fils unique de Dieu. Mon Père ne me juge pas. Jean chapitre 5 verset 22. Le Père ne juge personne, mais il a remis tout jugement au Fils. Je prie maintenant que ces versets que vous avez entendus pénètrent dans votre cœur, que la vérité de la parole de Dieu vous libère des mensonges, renouvelle votre identité et votre vision, votre image du Père. Je prie maintenant pour que vous expérimentiez une nouvelle communion dans son amour, que vous puissiez plonger dans l'amour du Père. Saint-Esprit, je prie maintenant que tu communiques à chaque personne qui regarde cette vidéo l'amour du Père, qu'ils en fassent une expérience plus grande encore et qu'ils puissent grandir dans cette relation avec toi. Merci Père parce que tu nous aimes et que tu as fait de nous tes enfants par grâce. Nous étions rebelles, nous étions loin, mais tu nous as adoptés, tu nous as sauvés, nous ne le méritions pas. Te donnons toute la gloire, Jésus. Amen. N'oubliez pas de télécharger les 3 premiers chapitres de mon livre « Montre-nous le Père » et ça va vraiment vous aider à expérimenter tout l'héritage que Dieu a pour vous. 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

0: Que Dieu vous bénisse, à très bientôt.
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2: Bonjour, la porte-parole du gouvernement Maud Bréjon a annoncé ce matin 7 décès, dont au moins 5 noyades liées à l'épisode de chaleur qui touche actuellement la France. Rappelons que 8 départements de l'Ouest sont en vigilance orange à la canicule. La journée d'hier a été la plus chaude jamais enregistrée en France pour un mois de mai, selon Météo France. Les recherches se poursuivent pour retrouver deux Français disparus après que leur catamaran a rencontré des difficultés au large de Tanger, dans le nord du Maroc. Dans la nuit de dimanche à lundi, le bateau ainsi qu'un radeau de sauvetage, tous deux vides, ont été retrouvés à environ 5 km des côtes. Les opérations de recherche se concentrent désormais sur un canot annexe équipé d'un moteur hors-bord dont disposait également l'équipage. Un programme pilote de dépistage du cancer du poumon débute dans 5 régions et recherche 20 000 volontaires. L'objectif est de lancer une opération avant de généraliser le dépistage de ce cancer au niveau national en 2030. Un dépistage qui permettrait de sauver des vies en détectant très tôt ce cancer avant même l'apparition des premiers symptômes. Le cancer du poumon est le plus meurtrier. Il tue chaque année plus de 30 000 personnes en France. Les États-Unis ont annoncé avoir frappé des sites de missiles dans le sud de l'Iran, portant un coup au cessez-le-feu malgré d'apparents progrès dans les négociations. Malgré cela, le secrétaire d'État américain Marco Rubio a fait savoir qu'un accord avec Téhéran restait possible. De son côté, le premier ministre israélien Benjamin Netanyahou a affirmé que l'État hébreu allait intensifier son offensive pour écraser le Hezbollah après des dizaines de frappes israéliennes qui ont fait 3 morts, selon l'Agence nationale d'information libanaise ANI. C'est la fin de ce flash, une très bonne journée à toutes et à tous. Bonjour football, afin de prévenir tout débordement et exaction, un important dispositif de sécurisation va être déployé à Paris en petite couronne samedi à l'occasion de la finale de la Ligue des Champions. C'est ce qu'a annoncé la ville de Paris et la préfecture. Ce dispositif sera communiqué dans la semaine. D'ores et déjà, aucune parade n'est prévue sur les Champs-Élysées en cas de victoire contre Arsenal. Contrairement à l'année précédente lors du premier sacre européen du PSG. Le LOSC a annoncé hier la fin de sa collaboration avec Bruno Genesio qui était arrivé dans le Nord en 2024. Il était en fin de contrat. Genesio a hissé le club lillois à la 3e place cette année, synonyme de Ligue des Champions. Tennis, la demi-finaliste sortante de Roland-Garros, Loïse Boisson, en phase de reprise après une longue blessure, retrouve ce mardi la terre battue parisienne pour un premier tour particulièrement relevé contre la russe Anna Kalinskaya. Loïse Boisson n'a repris la compétition que fin avril au tournoi de Madrid après 7 mois loin des cours pour soigner d'abord sa jambe gauche puis son avant-bras droit. En cas de victoire, la Française aurait un deuxième tour abordable contre l'Italienne Cocchiaretto, 38e mondiale, ou la Russe Korneeva, 117e issue des qualifications. Roland-Garros toujours, hier le Français Hugo Humbert, 32e mondial, tête de série numéro 32, a pris le meilleur sur son compatriote Adrien Manarino, 45e mondial, au premier tour en 3 manches, 6-3 à 6-4, 6-3 et 2h02 de jeu. De son côté, Terence Tsatman, 52e mondial, a été éliminé par l'Australien Thanasi Kokkinakis, 855e mondial en 5 manches et 4h21 de jeu. C'est la fin de ce Flash Sport, une très bonne journée à toutes et à tous.

Bonjour à tous, je suis Dina Vieux-Minil et vous êtes sur la radio RFE dans la rubrique Dina Care et Souhaits Parents. À travers des podcasts, je souhaite m'adresser à vous, parents et à vos enfants, pour vous encourager, vous conseiller et vous accompagner dans le domaine de la famille. J'ai été engagée pendant 25 ans dans une église à servir les enfants. En tant que responsable, je donne maintenant une formation pour les moniteurs d'école de dimanche dans les églises afin de leur transmettre les outils, les compétences nécessaires à l'épanouissement des enfants et des jeunes. Le titre de mon podcast aujourd'hui, c'est « Comment expliquer le Saint-Esprit à mon enfant ?» Comment parler du Saint-Esprit à votre enfant ? Vous savez, ce merveilleux cadeau que Jésus nous a envoyé après son départ auprès du Père au ciel. Normalement, l'explication est donnée aux enfants à l'école du dimanche, aux parents, mais il n'y a pas de meilleure explication que la Bible dans le Nouveau Testament. Après sa mission sur terre, Jésus nous a envoyé une aide en la personne du Saint-Esprit. Il avait préparé les disciples de la venue d'un autre consolateur, comme il est appelé. N'oublions pas que Jésus était le premier consolateur. Il dit dans Jean 16, 7, « Cependant, je vous dis la vérité. Il vous est avantageux que je m'en aille, car si je ne m'en vais pas, le consolateur ne viendra pas vers vous, mais si je m'en vais, je vous l'enverrai. » Dans Jean 14, 16, 17 et 26, il est écrit, « Et moi, je prierai le Père, il vous donnera un autre consolateur, afin qu'il demeure éternellement avec vous, l'Esprit de vérité que le monde ne peut recevoir parce qu'il ne le voit pas et ne le connaît pas. Mais vous, vous le connaissez, car il demeure en vous et il sera en vous. Mais le Consolateur, le Saint-Esprit, que le Père enverra en mon nom, vous enseignera toutes choses et vous rappellera tout ce que je vous ai dit. » Dans ce passage, Jésus promet que le Saint-Esprit viendra après lui pour accompagner les chrétiens, leur donner dans leur cœur les enseignements et les consoler et consoler tous les croyants. Ce que l'enfant doit comprendre, Jésus était le premier consolateur. Comme il ne pouvait pas être partout à la fois, il a envoyé un deuxième consolateur, le Saint-Esprit. Le Saint-Esprit est l'Esprit de Dieu qui nous parle, nous encourage, nous aide dans notre cœur et dans notre vie. Il est un guide. Grâce au Saint-Esprit, on peut parler, avoir une relation avec Dieu par la prière, des discussions, des chants d'adoration, des louanges. Jésus annonce que le Saint-Esprit restera avec les croyants pour les soutenir, les encourager et les guider. Et aussi, il leur rappelle ses promesses comme il est écrit dans Jean 14, 26, « Mais le Consolateur, le Saint-Esprit, que le Père enverra en mon nom, vous enseignera toutes choses et vous rappellera tout ce que je vous ai dit. » Car le rôle du Saint-Esprit est bien sûr d'enseigner, d'éclairer et de rappeler aussi la parole de Jésus. Ce que l'enfant doit aussi comprendre, à quel moment le Saint-Esprit est venu. La venue du Saint-Esprit se réalise à la Pentecôte dans le livre des Actes, chapitre 2. Cette promesse, la venue du Saint-Esprit à la place de Jésus, s'accomplit lorsque la Pentecôte, dans les Actes des Apôtres, le Saint-Esprit est descendu sur les disciples. J'aimerais vous lire les passages des Écritures, des Actes, dans le chapitre 2, versets 1 à 17. Le jour de la Pentecôte, ils étaient tous dans le même lieu. Tout à coup, il vint du ciel un bruit comme celui d'un vent impétueux. Il remplit toute la maison où ils étaient assis. Des langues semblables à des langues de feu leur apparurent, séparées les uns des autres, et se posèrent sur chacun d'eux. Ils furent tous remplis du Saint-Esprit et se mirent à parler en d'autres langues, selon ce que l'Esprit leur donnait de s'exprimer. Au bruit qui eut lieu, la multitude accourut, elle fut confondue parce que chacun les entendait parler dans sa propre langue. Ils étaient tous dans l'étonnement et la surprise et se disaient les uns les autres, « Voici des gens qui parlent, ne sont-ils pas des Galiléens et comment les entendons-nous dans notre propre langue, à chacun dans notre langue maternelle ? Comment les entendons-nous parler de leur langue de langue merveilleuse du ciel ?» Ils étaient tous dans l'étonnement et ne sachant que penser, ils se disaient les uns les autres, « Que veut dire ceci ?» Mais d'autres se moquaient et disaient « Ils sont pleins de vin ». Alors Pierre se présenta avec les onze, éleva la voix et leur parla en ces termes. « Hommes juifs, et vous tous qui séjournez à Jérusalem, sachez ceci, prêtez l'oreille à mes paroles. Ces gens ne sont pas ivres comme vous les supposez, car c'est la troisième heure du jour. Mais c'est ici ce qui a été dit par le prophète Joël dans les derniers jours.
Dieu dit, je répandrai mon esprit sur toute chair, mes fils et vos filles prophétiseront, vos jeunes gens auront des visions et vos vieillards auront des songes. Mais avant que le Saint-Esprit soit envoyé, Jésus avait promis qu'il nous l'enverrait. Il enverrait le Consolateur car il ne pouvait pas rester sur terre, il devait retourner auprès du Père Dieu. Ce que l'enfant doit comprendre, le Saint-Esprit est le cadeau que Dieu donne à ceux qui aiment Jésus. Il ne peut pas le voir, on ne peut pas le voir, mais il vit dans nos cœurs pour nous aider à faire le bien. Il nous console, il nous rappelle que Dieu nous aime. Le Saint-Esprit, les enfants doivent comprendre que le Saint-Esprit est une aide, un soutien, un conseiller, un consolateur. Le Saint-Esprit est notre force et il est surtout notre courage. Le Saint-Esprit est surtout celui qui convainc les cœurs pour parler de Jésus aux autres. Il est rempli d'amour. Le Saint-Esprit, c'est aussi Dieu qui est avec nous dans notre cœur pour nous aider et nous guider. La prochaine fois, je parlerai de la langue du ciel, comme a été cité dans les Actes 2. Le parler en langue qui a aussi un lien avec le Saint-Esprit et le parler en langue que tout enfant peut utiliser. Merci de votre écoute. C'était Dina Biominil sur la radio RFE. Dans la rubrique Dinacare, SOS Parents, des podcasts pour vous en conseiller, vous encourager, vous bénir dans le domaine de la famille et des enfants. Je vous dis au revoir et à la prochaine.

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1 Pierre 2. La croissance spirituelle et l'édification en Christ. Rejetons donc toute malice, toute ruse, la dissimulation, l'envie et la médisance. Désirez, comme des enfants nouveau-nés, le lait spirituel et pur, afin que par lui vous croissiez pour le salut si vous avez goûté que le Seigneur est bon. Approchez-vous de lui, pierre vivante, rejetée par les hommes, mais choisie et précieuse devant Dieu. Vous-même, comme des pierres vivantes, édifiez-vous pour former une maison spirituelle, un saint sacerdoce, afin d'offrir des sacrifices spirituels agréables à Dieu par Jésus-Christ. Car il est dit dans l'Écriture, « Voici, je mets en Sion une pierre angulaire, choisie et précieuse. Celui qui croit en elle ne sera point confus. L'honneur est donc pour vous qui croyez. Mais pour les incrédules, la pierre qu'ont rejetée ceux qui bâtissaient est devenue la principale de l'angle, une pierre d'achoppement et un rocher de scandale. Ils s'y heurtent pour n'avoir pas cru à la parole, et c'est à cela qu'ils sont destinés. Vous, au contraire, vous êtes une race élue, un sacerdoce royal, une nation sainte, un peuple acquis, afin que vous annonciez les vertus de celui qui vous a appelé des ténèbres à son admirable lumière. Autrefois, vous n'étiez pas un peuple, mais maintenant vous êtes le peuple de Dieu. Vous n'aviez pas obtenu miséricorde, mais maintenant vous avez obtenu miséricorde. Exhortation à une vie digne et soumise à Dieu. Bien-aimés, je vous exhorte, comme étrangers et voyageurs sur la terre, à vous abstenir des convoitises charnelles qui font la guerre à l'âme. Ayez au milieu des païens une bonne conduite, afin que, là même où ils vous calomnient comme si vous étiez des malfaiteurs, ils voient vos bonnes œuvres et glorifient Dieu au jour où il les visitera. Soyez soumis, à cause du Seigneur, à toute autorité établie parmi les hommes, soit au roi comme souverain, soit au gouverneur comme envoyé par lui pour punir les malfaiteurs et approuver les gens de bien. Car c'est la volonté de Dieu qu'en pratiquant le bien, vous réduisiez au silence les hommes ignorants et insensés. Agissez en homme libre, sans faire de la liberté un voile qui couvre la méchanceté, mais en vous comportant comme des serviteurs de Dieu. Honorez tout le monde, aimez les frères, craignez Dieu, honorez le roi. L'attitude des serviteurs est l'exemple du Christ. Serviteurs, soyez soumis en toute crainte à vos maîtres, non seulement à ceux qui sont bons et doux, mais aussi à ceux qui sont d'un caractère difficile. Car c'est une grâce que de supporter des afflictions par motif de conscience envers Dieu quand on souffre injustement. En effet, quelle gloire y a-t-il à supporter de mauvais traitements pour avoir commis des fautes ? Mais si vous supportez la souffrance en faisant ce qui est bien, c'est une grâce devant Dieu. C'est à cela que vous avez été appelés, car Christ aussi a souffert pour vous, vous laissant un exemple afin que vous suiviez ses traces. Lui qui n'a point commis de péché et dans la bouche duquel il ne s'est point trouvé de fraude. Lui qui, injurié, ne rendait point d'injure. Maltraité, il ne faisait point de menaces, mais s'en remettait à celui qui juge justement. Lui qui a porté lui-même nos péchés en son corps sur le bois, afin que, morts au péché, nous vivions pour la justice. Lui par les meurtrissures duquel vous avez été guéris. Car vous étiez comme des brebis errantes, mais maintenant vous êtes retournés vers le pasteur et le gardien de vos âmes.

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La météo pour ce mercredi 27 mai, les orages vont revenir tout doucement par l'ouest, mais la chaleur se poursuit. Les températures pour ce mercredi matin, 17 degrés pour Cherbourg, 18 à Strasbourg, 18 également pour Lyon et Toulouse, 19 à Paris, Brest et Marseille, 20 degrés pour Ajaccio, Bordeaux et 21 degrés pour Nice. Et pour ce mercredi après-midi, entre 23 et 30 degrés sur une moitié nord, il fera 23 degrés sur la Normandie, 27 degrés sur la Bretagne, 27 également sur les Hauts-de-France et le Grand Est, 28 sur la région parisienne, 28 également en Bourgogne et 29 degrés sur le centre Val-de-Loire. Et puis dans la moitié sud, entre 25 et 32 degrés, il fera 25 en Corse, 29 degrés sur la région de Biarritz, 29 également autour du golfe du Lion, entre 28 et 31 sur la Côte d'Azur, 30 degrés sur la vallée du Rhône, 31 sur l'Occitanie et on ira même jusqu'à 32 degrés encore du côté de Bordeaux.

0: Pero las personas de esta región decidieron reunirse.
1: Les habitants de cette région se sont rassemblés pour brûler l'église. Voici ce qu'il en reste.
2: Béatrice et son mari Marcos sont missionnaires au Mexique, dans une région qu'on appelle le cercle du silence. Alors, quand on parle de missionnaires, certains pensent immédiatement à des Occidentaux qui vont évangéliser, faire de l'humanitaire dans des pays en développement. Mais cette vision éculée et formatée ne correspond plus vraiment à la réalité. Béatrice et Marcos sont eux-mêmes mexicains et sont donc missionnaires dans leur propre pays. Et s'ils ont choisi de se rendre ici, c'est pour une bonne raison. Le Cercle du Silence est une région où toute forme de christianisme qui diffère de la religion traditionnelle est violemment persécutée.
1: Nous ne pouvons ni prier, ni louer Dieu, ni parler ouvertement de Jésus.
2: Ça paraît vraiment extrême et même contradictoire dans une région qui est très attachée à son identité chrétienne. On va tenter de comprendre d'où vient cette persécution. En fait, quand on parle du Cercle du Silence, on parle de ça. Ce sont 8 états du centre du Mexique qui forment un cercle. Et dans ces états, quiconque professe une foi autre que le catholicisme est rejeté, discriminé, voire même attaqué. Et quand je parle de catholicisme, en fait, ça correspond pas vraiment au catholicisme qu'on connaît en Europe. On en a déjà parlé dans d'autres vidéos. Mais en fait, on parle ici d'une religion qui mélange les pratiques chrétiennes et les rites précolombiens d'adoration des esprits.
1: Les gens vénèrent des idoles, ils en ont beaucoup. Ce syncrétisme religieux est hérité de leurs ancêtres.
2: Ces pratiques choquent Béatrice.
1: Ils ont pris la statue de Jésus et l'ont fait s'incliner devant la Vierge. Ils ont dit que c'était elle, le chemin, la vérité et la vie. Cela m'a brisé le cœur. Les chefs religieux locaux affirment que si quelqu'un d'autre qu'eux lit la Bible, il deviendra fou. Mais les prêtres ne basent pas leurs enseignements sur les Écritures. Pour eux, Jésus n'est pas Dieu.
2: Alors Portes Ouvertes n'a pas vocation à déterminer si telle version du christianisme est plus valable qu'une autre. Même si nous sommes une ONG protestante évangélique, nous soutenons les chrétiens persécutés de toutes les dénominations. Non, le problème, c'est quand une dénomination empêche toute autre forme de christianisme d'exister, en persécutant ceux qui n'adhèrent pas aux pratiques traditionnelles.
1: Parfois, nous nouons des amitiés étroites. Mais lorsqu'ils apprennent que nous suivons Jésus, que nous sommes chrétiens, ils cessent complètement de nous parler. Ils nous ferment leurs portes, nous repoussent. Et ça fait mal. Ça a été difficile à vivre.
2: Alors, pourquoi une telle opposition religieuse envers tous ceux qui sortent du rang ? Ça peut s'expliquer quand on réalise que les catholiques vivant ici ont souffert eux-mêmes de persécutions religieuses. En effet, la région a été à l'épicentre de la guerre des Cristeros, aussi appelée la Cristiada, qui a eu lieu de 1926 à 1929. Ce conflit a opposé le gouvernement du Mexique, anticlérical, à ses citoyens des régions rurales, très croyants. Une série de lois visant à réduire l'influence de l'Église a mis le feu aux poudres. Alors en tant qu'Occidentaux, la séparation de l'Église et de l'État, ça nous paraît normal. Mais certaines de ces lois portaient clairement atteinte à la liberté religieuse. Notamment interdire aux prêtres de porter la soutane ou autre habit religieux, les priver du droit de vote et les empêcher de publier tout commentaire sur le gouvernement dans la presse. Cette guerre civile a été très meurtrière. Le nombre de morts est estimé à 150 000. On peut alors comprendre que les chrétiens de cette région soient depuis extrêmement méfiants envers quiconque semble porter atteinte à leur tradition religieuse. Mais maintenant, les anciens persécutés sont devenus à leur tour persécuteurs. Et cette persécution a failli coûter la vie à la fille de Béatrice.
1: Il y a quelque temps, lorsque nous sommes arrivés, une voisine nous a entendu louer Dieu. Nous pensons qu'elle a empoisonné nos animaux domestiques. Notre enfant de 2 ans câlinait le chien. Une heure plus tard, elle a eu une crise respiratoire. Notre petite fille ne pouvait plus respirer et nous nous sommes précipités dehors, priant Dieu de nous venir en aide. Nous sommes arrivés à la Croix-Rouge et heureusement il y avait de l'oxygène, ce qui est rare. Dieu merci, il y avait des médicaments pour contrer l'empoisonnement. Et Dieu merci, elle a été sauvée.
3: Dans ce moment difficile,
1: J'ai regardé mon mari et il était dévasté. Je savais que c'était le Saint-Esprit qui lui parlait à travers moi et je lui ai dit, même si notre bébé meurt, nous resterons parce que Dieu nous a appelés ici. Nous obéissons simplement à son appel. Et nous savons que Dieu est fidèle envers ceux qu'il a appelés.
2: Béatrice sent que Dieu la veut dans le cercle du silence, pour qu'elle vienne en aide aux autres. Elle a reçu un appel spécifique pour les femmes, car les femmes souffrent particulièrement dans cette région défavorisée, où elles sont souvent dévalorisées par rapport aux hommes.
1: Ici, le machisme est profondément ancré. Beaucoup de femmes se sentent inutiles ou mal aimées. Certaines sont maltraitées ou abandonnées. Ça fait mal au cœur. Les suicides sont fréquents.
2: Grâce à sa formation en psychologie, Béatrice a débuté un groupe de parole pour les femmes, pour les aider à prendre conscience de leur valeur.
1: Une trentaine de femmes sont venues et j'ai commencé à avoir des discussions sur la psychologie. En même temps, j'ai intégré de petites phrases tirées de la parole de Dieu sur l'amour profond que Dieu nous porte et la façon dont il nous voit, sur notre valeur. Nous sommes comme des pierres précieuses selon la Bible. Au fil des mois, nous nous sommes rapprochées et elles sont venues me confier leurs problèmes. J'ai commencé à nouer des amitiés. Beaucoup ont compris et beaucoup ont été touchées par Dieu. Mais, en choisissant de suivre Christ, elles ont rencontré de nombreuses difficultés dans cette région, avec leur famille, leurs voisins, leurs collègues et même dans leur travail. Lorsque nous avons rencontré Portes Ouvertes, ils nous ont proposé une formation intitulée « Tenir ferme dans la tempête ». Grâce à cette ressource, les femmes ont découvert comment des chrétiens d'autres cultures et d'autres régions du monde vivent leur foi. Et elles ont compris ce que ça implique de suivre Christ.
2: En plus des formations pour tenir ferme face à la persécution, Portes Ouvertes apporte aussi un soutien financier à l'œuvre de Béatrice et Marcos pour les aider à couvrir leur loyer et à aménager le lieu où les femmes se réunissent. Aujourd'hui, Béatrice continue de diriger ce groupe de femmes. Elle les aide à faire face à la persécution, mais aussi aux défis quotidiens qu'elles vivent en tant que femmes. Ensemble, elles retrouvent leur dignité, elles reprennent confiance, avec l'espérance que Dieu peut transformer leur souffrance.
1: Chaque rencontre est une victoire, non pas parce que nous sommes particulièrement fortes, mais parce que Dieu nous soutient.
2: Dans ce cercle du silence, ces femmes ne sont plus seules. Elles prient, elles lisent la Bible, elles s'encouragent, et peu à peu, elles retrouvent leur voix. Elles montrent qu'il est encore possible de vivre sa foi, même là où tout semble vouloir les faire taire.
1: Ma prière pour les femmes d'ici est qu'elles restent fidèles à Jésus jusqu'au jour où Dieu les appellera, qu'elles tiennent ferme dans la tempête.
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Voilà, j'évolue, je fais des castings, donc j'avance vraiment dans un milieu acteur-comédien, je fais des projets et je me demande comment avoir plus. Et là, durant une séance en numérologie, astrologie et tout ça, j'ai la personne qui me donne un contact et qui me dit cette personne peut t'aider à avoir plus. Cette personne est une médium qui tire les cartes, qui fait les pendules, qui peut aller voir dans tes âmes transgénérationnelles, parce que dans ces croyances-là, on a plusieurs âmes. Et là, ben, on m'ouvre cette porte et je ne me rends pas compte directement qu'en fait, là, j'avance plus avec Satan, le diable, mais je laisse Satan rentrer en moi. Donc Satan vit en moi. Et voilà, donc 2021, j'ouvre cette porte et je vais voir ces médiums. Bonjour, je m'appelle Coran et voici mon témoignage. Je remercie tout d'abord Oli Production de me permettre de témoigner aujourd'hui et de pouvoir, grâce à mon instrument, vraiment mettre la parole de Dieu en avant. Je vais vous raconter comment j'ai dit plusieurs fois non à Jésus dans ma vie, en m'approchant même de Satan, le diable, pour revenir enfin à Jésus, notre Seigneur et Sauveur. Donc voilà, comme je l'ai dit, je m'appelle Coran. Je suis né donc en 1990 en Belgique. Et voilà, donc parents turcs. Donc mon papa vit à Istanbul, ma maman en Belgique. Donc déjà pour vous raconter un peu mes débuts, ben, papa qui au final n'a pas voulu d'enfant a décidé donc de m'abandonner voilà, directement proche de la naissance. Il n'acceptait pas pas mal de choses, mais voilà, je vais dire que c'était un moment et une personne imparfaite, mais que en soi je n'en veux pas. Car je pense qu'il y a toujours une conséquence parmi tout ça. Donc j'ai fait ma vie en Belgique avec ma mère et mes grands-parents. Donc durant 10 bonnes années, donc j'ai vécu pas mal de temps donc chez mes grands-parents avec ma mère et mon grand-frère. Durant voilà ces années-là, j'ai pu entendre parler de Dieu, mais de Dieu musulman. Donc j'explique. Mes grands-parents, donc musulmans pratiquants, donc j'ai beaucoup vécu chez eux, je les ai vus prier, je les ai vus lire, j'ai entendu beaucoup parler de leur Dieu pendant long moment. Et j'avoue que des fois, voilà, quand on est un peu enfant, on aime bien un peu observer, on aime bien regarder, on est un peu intrigué, on veut savoir des choses. Donc j'analysais souvent les moments où ils priaient, les moments où ils en parlaient, où mon grand-père pouvait lire. Qu'à la maison, bah, avec ma maman, bah, on n'était pas vraiment pratiquant. Voilà, on pratiquait pas du tout. Voilà, Dieu n'était pas au centre du tout de notre vie avec mon grand frère et ma mère. Et voilà. Mais maintenant, culturellement, j'ai fait ma circoncision en Turquie. J'ai fait pas mal de choses liées à la religion musulmane, mais j'ai jamais voulu vraiment aller. Me connecter, voilà, me connecter. J'entendais beaucoup de choses, j'étais curieux. J'ai beaucoup grandi après, pendant ma scolarité, avec des amis principalement ben, musulmans, maghrébins. Et voilà, jusqu'à mes même 18 ans secondaire, j'ai beaucoup grandi avec cette communauté-là. Donc j'ai eu pas mal d'infos, j'ai souvent entendu pas mal de choses, mais c'est vraiment pas quelque chose qui m'a connecté. J'ai jamais senti le besoin de me nourrir de la religion. Sinon, bah comme je l'ai dit, bah papa qui a décidé donc d'abandonner son enfant presque à la naissance. Puis bah ma mère a rencontré par après, donc quelques années plus tard, un autre homme pour un peu globaliser la chose. Je dirais que ça n'a pas été parfait. Après, on est loin d'être parfait, on est tous imparfaits. Mais durant mon enfance, je n'ai jamais connu quelque chose que je me rends compte aujourd'hui que je cherchais beaucoup, ce côté paternel. Je ne l'ai pas connu de mon père, je ne l'ai pas ressenti non plus après avec la relation que ma mère a eue. Je ressentais beaucoup plus un renfermement. J'étais très solitaire. Je pense que je passais plus de temps dans ma chambre. Je passais plus de temps seul, que ce soit à l'école, que ce soit à la maison, que ce soit un peu partout. Je vivais pas des moments toujours agréables. Je sais ce que c'est beaucoup de disputes à la maison. Je sais ce que c'est beaucoup
de tortures psychologiques qui peuvent être voilà, physiques à certains moments. C'était assez dur en étant enfant parce que ce qu'on veut en priorité, c'est être réconforté, avoir l'amour. Et je sais ce que c'est d'entendre des fois des paroles de parents dire à refaire, j'aurais pas fait d'enfant. Des paroles vraiment blessantes que quand on est enfant, on réfléchit beaucoup à ce qu'on fait dans le monde. Et ces paroles-là peuvent être percutantes. Et l'ont été pendant plusieurs années dans ma vie après. Donc ici, pour revenir, donc après mon adolescence, mes 18 ans, donc voilà, je n'accroche pas du tout à la religion. Et je décide donc bah, voilà, de me faire une vie un peu cool, on va dire. Quand je dis cool, je bois, je sors en boîte. C'est le moment où je rencontre également une fille. Loin d'être parfait aussi, que ce soit parfait de son côté comme du mien. C'est pas du tout une relation qui m'a ramené vers une foi. On n'était pas du tout dans une relation de foi, c'était compliqué. Il y a eu pas mal de moments sombres. Voilà, c'était pas du tout des années que j'aurais voulu vivre comme ça. Et j'étais pas parfait du tout non plus. Hein. Je faisais pas des choses qui pouvaient être nécessairement positives pour animer ce couple. Et donc j'ai continué. Donc ce couple a duré une bonne année. Puis j'ai décidé de passer à autre chose. Et durant mon on va dire l'après, pendant voilà, j'ai rencontré une autre fille. Donc elle s'appelle Chanaise, qui est ma femme aujourd'hui. Donc ça fait 14 ans qu'on est ensemble. Et ça va faire 9 ans qu'on est mariés. Et on n'était pas en Christ du tout au début. Ma femme était plus comme moi, en recherche d'une foi. Mais on n'était pas dedans. On n'était pas dedans. Et donc on s'est rencontrés. On a vécu pas mal d'années ensemble. Durant ces années-là, je fréquentais des endroits, voilà, des endroits sombres. J'allais en boîte de nuit presque tous les jours. Je buvais beaucoup, j'étais limite alcoolique. J'allais au travail alcoolisé. J'avais un boulot de manager, je devais gérer des gens. Ça m'arrivait d'être alcoolisé. Je vivais vraiment dans des moments très, très sombres. En fait, je pense que pendant ces années-là, je me retrouve vraiment perdu émotionnellement. J'ai pas eu de repères. J'ai pas eu le père peut-être que je voulais. J'ai pas eu... allez. La personne paternelle que j'aurais peut-être aimé avoir, que je voyais souvent chez des amis ou autres. Et je pense que j'ai essayé de refermer ça dans beaucoup de choses durant plusieurs années. Et ma femme, bah pour voilà, raconter encore une fois où j'ai décidé de refuser Christ, pendant que j'étais avec elle après 2-3 années, donc elle m'a proposé d'aller dans une église, donc dans une église protestante ici en Belgique, où son papa avait été et quelques membres de sa famille. Et moi, à ce moment-là, je lui disais, pourquoi ? Pourquoi veux-tu que j'aille dans une église où on parle de Jésus ? Pour moi, Jésus, c'est qu'un charlatan. Pour moi, Jésus, c'est une personne qu'ils ont pris dans la foule au hasard et l'ont mis sur une croix. Voilà les phrases que je disais à ce moment-là à ma femme. J'étais totalement dans le blasphème. Je disais les pires choses qui pouvaient arriver, qu'on pouvait dire sur Jésus. Et donc, ma femme, du coup, bah, a été... mais n'a jamais continué parce qu'elle me voyait, moi, refuser cette fois, la refuser. Et voilà, donc ici, on a continué, mais on a avancé, on faisait des choses du monde. J'avais toujours ce côté-là, un petit pourcentage qui se questionnait. J'avais cette recherche de spiritualité, mais je n'ouvrais pas la porte. Je n'ouvrais pas la porte. Comme au début de ma naissance avec mes grands-parents, qui étaient forts dans la religion voilà, musulmane, j'ouvrais pas les portes. J'ouvrais pas les portes. J'avais toujours quelque chose qui ne voulait pas. Et après ça, ben, après quelques années, donc je pense qu'on arrive vite en 2018-2019, je rencontre un ami que j'avais plus vu depuis longtemps, depuis très longtemps. Je le vois lumineux, je le vois très... très ensoleillé, très heureux. Et là, je pense que à ce moment-là, c'est le moment où Satan m'ouvre la porte.
J'aimerais vraiment, avant de commencer à raconter cette partie de ma vie, qui est une des plus grosses, que Satan peut être le meilleur, et il est pour moi le meilleur psychologue, psychiatre au monde. Il connaît nos points faibles et il sait quand y rentrer. Et quand je dis ça, je mâche pas mes mots. Donc ici, je revois cet ami, je parle avec lui, je le vois très bien, je lui dis qu'est-ce qui se passe? T'as l'air heureux, t'as l'air super bien. Et là, mon ami commence à me parler de choses que je connais pas, des choses liées à l'ésotérisme. Donc dans l'ésotérisme, l'occultisme et tout ça, bah, on peut retrouver l'astrologie, la numérologie. Donc toutes des petites choses auxquelles bah, j'ai discuté avec lui. Puis petit à petit, les jours qui ont suivi, bah, on s'est revus plusieurs fois. Et là, bah, je pense que comme tout le monde dans ce milieu, on touche d'abord bah, à l'astrologie. On est dépendant de son signe. On entend des choses avec son signe en astrologie. Donc moi, qui étais né au mois de mai, bah, j'étais taureau. Je faisais beaucoup de choses en fonction de ça. Il me racontait beaucoup de choses. Il avait également une belle bague avec une pierre. Et là, on parlait de la lithothérapie, la force des pierres, l'énergie qu'une pierre pouvait ramener à quelqu'un, et la numérologie aussi. Donc j'ai fait pas mal de rendez-vous à ce moment-là parce que j'avais l'impression de trouver une spiritualité qui me parlait. Une spiritualité qui était au final non divine, mais qui me parlait. Ça me faisait quelque chose d'entendre tout ça. Et alors, bah, j'ai décidé de suivre. J'ai décidé d'aller vers là-bas. J'étais dans une période aussi, quand j'en parle aujourd'hui, très dépressive. J'étais toujours à la recherche d'amour. J'étais toujours à la recherche de quelque chose que je n'avais pas. Et là, bah, cette porte s'est ouverte et m'a accueilli. Durant ce moment-là, bah voilà, l'astrologie, la numérologie, la lithothérapie, la cartomancie, donc tirage de cartes et tout ça, voilà, c'est mon quotidien. C'est mon quotidien. Donc j'ai mon ami, j'ai d'autres personnes que je rencontre, je prends des rendez-vous, voilà, des fois qui sont très coûteux, mais j'avance, je vais vers là-dedans. On me parle de. Avec ma date de naissance, donc des moments plus forts, plus faibles que je vais vivre, des moments plus intenses, des moments de réussite, des moments où je vais être fort sous terre, des moments où je vais être très élevé. Et je commence à centrer toute ma vie là-dedans. Et j'en veux toujours plus. Donc une fois qu'on est là-dedans, on en veut toujours plus. Et durant ces années-là, bah, on avance, voilà, 2020, 2021, le Covid arrive, la dépression bah, continue. Je continue à faire tous ces soins-là, mais je ressens un vide. C'est toujours une joie très minime, temporaire. La joie ne reste jamais très longtemps. En fait, je suis bien pendant les soins, je suis heureux, mais je retombe très vite. Et la retombée, des fois, peut faire très mal. Donc ici, 2021, je continue à avancer là, là-dedans, et je sais pas, j'ai envie de toucher à d'autres choses. Je vais vers une nouvelle carrière professionnelle, je touche à l'artistique, donc milieu artistique, bah également on veut dire qu'on baigne beaucoup là-dedans, qu'on baigne beaucoup là-dedans, et je touche à ce milieu artistique, voilà, j'évolue, je fais des castings. Donc j'avance vraiment dans un milieu acteur-comédien, je fais des projets et je me demande comment avoir plus. Et là, durant une séance en numérologie, astrologie et tout ça, j'ai la personne qui me donne un contact et qui me dit, cette personne peut t'aider à avoir plus. Cette personne est une médium qui tire les cartes, qui fait le pendule, qui peut aller voir dans tes âmes transgénérationnelles. Parce que dans ces croyances-là, on a plusieurs âmes, et là, ben, on m'ouvre cette porte, et je ne me rends pas compte directement qu'en fait, là, j'avance plus avec Satan, le diable, mais je laisse Satan rentrer en moi. Donc Satan vit en moi. Et voilà, donc 2021, j'ouvre cette porte, et je vais voir ces médiums. Ces médiums me donnent des solutions, des techniques. Me disent, voilà, une fois chez toi, prépare des bols d'abondance qui vont te ramener les finances,
allume des bougies.

Moi, compte, mais c'est une année qui est compliquée. J'ai une petite fille à ce moment-là de 2 ans, très malade. Donc, durant une année, elle vomit beaucoup. Elle a beaucoup de problèmes au niveau de l'estomac et ça se passe très mal. Elle grandit plus pendant un an, elle grossit plus. On va à l'hôpital très souvent, elle se fait hospitaliser. Et en fait, je me rends pas compte sur le moment même que Satan a juste envie de prendre une vie. Il m'a donné, il veut reprendre. Et le moment qui m'a le plus marqué à ce moment-là, et à chaque fois que j'en parle, c'est quelque chose, ça me fait quelque chose. C'est que je me rappelle le soir, ma fille crie de douleur, je vais dans son lit et elle vomit, elle vomit. Je décide de vite la prendre dans mes bras pour faire quelque chose. Et quand je la prends, donc je l'essuie, je la regarde et je vois qu'elle devient toute blanche. Cette image me hante encore aujourd'hui. Elle devient toute blanche. J'ai le réflexe de la retourner et là elle vomit. Donc sur le moment où je la prends, mes gestes ne sont plus calculés. Je vois ma fille blanche et là je pense que j'étais à la limite de perdre une des personnes que j'aimais le plus. Et ce moment-là était dur parce que j'ai vu ma fille en souffrance durant une année. Et comme je dis à chaque fois que j'en parle, ça me rappelle vraiment comme j'étais dans les profondeurs. Et voilà, ça a duré, mais j'ai pas quitté encore ça. On va dire que Satan, comme je le dis, connaît nos faiblesses et continue. Donc là, je continue mes rendez-vous. Je vais revoir une médium, je vais revoir un autre. Je fais venir des gens chez moi pour purifier ma maison. Parce que là, on me parle de mauvais œil, de karma. On me dit que des gens m'ont fait le mauvais œil. Donc je fais venir des gens chez moi. Et 2022 arrive. Et là, je pense que je comprends pas cette leçon. Et là, je suis pas bien. Une année qui devient compliquée pour moi. Je suis jamais heureux. Les gens qui me côtoient, ma femme également, tous ces soirs, en fait, m'éloignent de mon amour envers ma femme, envers mes enfants. À ce moment-là, j'ai une deuxième petite fille, envers ma famille, m'éloigne de tout le monde, de ma famille. Et 2022 a été compliqué parce que beaucoup de fois, je me suis retrouvé seul chez moi. Et durant ce moment-là, on réfléchit à plein de choses. Et je réfléchis surtout à mettre fin à ma vie. Donc là, c'est pas arrivé qu'une fois. Et il y a des moments où je prenais un verre et je le remplissais de produits chimiques. Je sais pas si vous voyez les bouteilles allume-feu pour barbecue. Ça m'est arrivé un jour de remplir un verre et de vouloir le boire. En fait, j'étais arrivé à un moment où je contrôlais plus mon corps. Et je voulais tout stopper. En fait, je voulais tout stopper. Les médiums, les voyants, l'astrologie, la numérologie, tout avait tellement contrôlé ma vie. C'était tellement un milieu où c'était toujours toi pour toi. Tu devais toujours te battre pour toi. Tu devais te sauver toi-même. Tu ne pouvais jamais être négatif. Tu devais toujours être positif. Donc en fait, tu étais tout seul. Toi contre toi. Et j'ai trouvé ça compliqué. J'ai trouvé ça compliqué. Donc en 2022, j'ai envie de tester plein de choses, je le fais pas. Et en décembre 2022, là, je fais ma tentative de suicide. Voilà, je suis chez moi. J'ai tout ce qu'il faut, j'ai tout préparé. J'ai préparé des assurances pour pas laisser ma femme seule. J'ai préparé des choses. J'avais tout préparé. Et ce moment-là, je sais pas ce qui se passe. Je veux faire l'acte. Sans donner trop de détails et je sais pas, pendant 10 minutes je suis plus là. Pendant 10 minutes je suis plus là. Je sais pas ce qui se passe 5 minutes avant et 5 minutes après. Donc là, je sombre totalement. Et je me rappelle vraiment le moment où je réalise que je suis debout avec ce qu'il faut pour mettre fin à ma vie. Je suis en sueur et là je réalise que je l'ai pas fait. Et là je commence à avoir plein de choses qui bougent dans ma tête. Pleine direction. Et là, je commence à tout doucement me dire, qu'est-ce que j'ai fait? Qu'est-ce que j'ai fait? Qu'est-ce que je suis en train de faire et que cela va mettre fin à ma vie? Je décide d'arrêter pas mal de choses. Après ça, je décide d'arrêter pas mal de choses. J'en parle pas à ma femme directement. J'en parle à personne. Je laisse passer les jours, les semaines, les mois. Et à un moment donné, oui, j'en parle. J'explique à ma femme. Ma femme s'effondre aussi. Elle comprend pas trop.
et je lui

0: dis vraiment le mal que j'ai. On essaye d'en parler, on se comprend pas. On est toujours dans ce côté relation imparfait. Et j'aimerais vraiment dire que, et mettre vraiment l'accent là-dessus, d'arrêter de se confier aux gens, d'arrêter de croire que des soins non divins peuvent nous protéger, que des soins non divins peuvent nous sortir de quelque chose. Il faut pas. Il faut pas. Si je peux conseiller ici à des frères, sœurs, à des gens, n'allez pas là-dedans. N'allez pas là-dedans parce que on ouvre la porte au diable. Et une fois qu'on est dedans, c'est nous contre nous. Et là, on s'en sort plus. Donc ici, il arrive 2023. Un dernier rendez-vous. J'avais pris un rendez-vous avec pour apprendre de l'hypnose. Donc oui, il m'arrive ce qui m'arrive et je continue. Mais je continue moins. Mais je continue quand même. Et là, je vais en France et je vais voir cette fille. Astrologue, hypnotiseur, tout. Et pendant ce soin, voilà, je rentre en auto-hypnose. Elle fait ce qu'il faut, on va parler de voyage astral et tout ça. Donc je suis présent dans un moment clé dans une vie. Et ce moment clé peut être marrant, mais en fait, je suis en train de voyager et je vois Homer Simpson. Et c'est vraiment ce qui se passe. Je vois Homer Simpson, Springfield, tout. Je le vois en train de parler et de monter des escaliers vers le ciel. Il monte, et là il rencontre Dieu, l'image du Dieu qu'on nous met dans les Simpsons et tout. Et Dieu lui dit non, redescends, c'est pas le moment. Mais là je suis en hypnose totale, je suis vraiment dans ce voyage astral et j'entends ça et je vois, et je sais pas si on parle à moi ou si je vois ce qui se passe. Et là il se passe tout, puis donc Homer Simpson redescend les marches et là c'est fini. La personne qui s'occupe de mon soin arrête. Et là, je lui raconte ce qui se passe et elle continue en me disant oui, mais ça peut arriver. Enfin, vraiment en me disant oui, Dieu, mais fais attention. Faut pas trop s'approcher de Dieu. C'est pas des choses du monde. C'est pas, voilà, les énergies, l'astre, les lunes. Voilà, faut plus aller là-dessus et faut pas faire confiance à ça. Donc, moi, je rentre chez moi, je me questionne beaucoup. C'est une première chose qui arrive. On est en 2023 et là, on est en été 2023. J'avance et je laisse passer des jours, des mois, et je crois que le moment le plus important de ma vie démarre vraiment le 1er octobre 2023. C'est une matinée, j'arrive pas à me lever, je sens plus mes membres, je suis en plein dans un début d'AVC. Donc là, je pense que le diable m'attaque pour la dernière fois. Je suis en plein dans un début d'AVC. Ma femme en urgence appelle l'ambulance. L'ambulance arrive et là me prennent en charge directement et m'amène à l'hôpital. Entre le trajet de chez moi à l'ambulance, je suis plus là. Trou noir total, je suis plus là. Je suis plus connecté à rien, je suis plus sur Terre. Et là, il se passe quelque chose d'important. Je suis dans un voyage et je vois une lumière qui s'allume, qui s'éteint. On parle de millièmes de seconde. Et je vois une silhouette qui s'approche tout doucement de moi. Et à ce moment-là, je vis le moment. Et cette lumière s'allume, s'éteint. J'ai l'impression que c'est un combat entre les ténèbres et la lumière. Une silhouette qui s'approche. Et le moment où elle est très proche de moi, je reçois un coup, et là je suis à l'hôpital, je reprends conscience, je lève mes yeux et je vois que je suis pris en charge, que ça bouge dans tous les mouvements et je me demande ce qui se passe. Et là, à l'hôpital, ma femme arrive, pas bien du tout, en larmes, mon frère m'appelle, en larmes aussi. Je suis en train de réaliser que c'était un moment où je pouvais quitter ce monde. Et quelque chose s'est vraiment battu pour que je reste. Et ça a été une grosse semaine à l'hôpital. Pas mal de tests, pas mal de suivi. Et pas mal de questionnements pour moi. Et après l'hôpital, je rentre chez moi et là, je me pose plein de questions. Énormément de questions. Qui j'ai vu? Qu'est-ce que j'ai vu? Pourquoi? J'essaye de faire le mix entre tout ce que j'ai appris depuis le début, que ce soit dans mes soins. Et là, ben, je me dis, voilà, j'avance dans la vie, je me laisse guider. Et ce jour, comme ça, j'ouvre TikTok. Et là, c'est la puissance des réseaux sociaux. Donc, j'ouvre TikTok. J'écris Romain, comme ça, Romain. Parce que je suis à la base un enfant qui était fan d'histoire. Rome antique, Grèce antique, Égypte antique. Et j'écris Romain. Je vais écrire Romain Victoire. Je mets Romain V il met un verset, et là je tombe sur un verset, une phrase, c'est Romains chapitre 6, verset 11, qui dit « Ainsi vous-même, regardez-vous comme mort au péché et vivant pour Dieu en Jésus-Christ. » Et là, je lis ce verset et je me dis, enfin, il se passe quelque chose. Et vu que je suis sur ce verset-là, je swipe et je tombe sur des vidéos de, que ce soit la série The Chosen, que ce soit la Passion du Christ, je tombe sur pas mal de choses. Et là, il se passe quelque chose dans mon cœur que j'ai jamais eu, mais quelque chose de beau. Et je continue, et je tombe sur des vidéos, je retombe sur des textes. Et là, plusieurs jours passent, des mois passent, jusqu'en avril. Et à chaque fois que je tombe sur des vidéos ou des textes, je pleure. Mais c'est des pleurs de joie. J'explique ça vraiment en joie. Je pleure et il se passe quelque chose en moi qui est puissant, qui est très puissant. Je me dis, qu'est-ce qui se passe? Je me questionne beaucoup. Et je prends le temps même de... des fois de poser des questions subtiles à mon frère qui lui ça fait 6 ans qu'il est en Christ, je lui pose des questions à mon grand frère et j'essaie un peu de l'écouter. Et en avril, donc là début avril 2024 démarre, et là je me dis non, là faut que je lise, faut que j'achète une Bible, faut que je connaisse Jésus. Et là tout a changé. Avril 2024 est le début où j'ai dit oui à Jésus. Mon Seigneur et Sauveur. Sans lui, je ne serais plus sur cette terre. Sans lui, je ne serais plus du tout sur cette terre. Avec tout ce que j'ai fait, je ne serais plus du tout sur cette terre. Et le moment où je lui dis oui, je me rends compte que c'est lui qui m'a aidé le jour où j'ai voulu mettre fin à ma vie. C'est lui qui s'est battu avec les ténèbres le jour où j'ai eu mon accident qui m'a amené jusqu'à l'hôpital, où on voulait aussi me retirer la vie. Et là, je commence à comprendre plein de choses en fait, que Jésus est avec moi depuis la naissance. Et même le Père que j'ai toujours voulu avoir, l'amour d'un Père, en fait, c'est Jésus. Il était toujours là. Il était toujours là à me donner l'amour. Et enfin, tout commence à se révéler. Et là, je prends la Bible et je lis. Je n'arrête pas, je lis. Je lis pendant 6 mois. Je fais tout seul. J'en parle pas à ma femme, j'en parle pas à mon frère, j'en parle à personne. Je me renferme et je lis. Et je me sens bien. Tout est bon. Je me sens très bien. Je commence à lire des versets qui m'animent. Je commence à comprendre que je dois porter ma propre croix et que je dois suivre Jésus pour être sauvé. Je commence à comprendre tout ça. Je commence à regarder pas mal de vidéos. Les vidéos me font pleurer, tout me fait pleurer. Et pourquoi je garde ça 6 mois en secret? C'est très précis. Je me souviens d'une phrase de mon grand frère quand il est rentré en Christ. Il a toujours dit que les 6 premiers mois, lui, a été compliqué parce qu'il était heureux par la foi. Mais après, les bruits du diable sont arrivés. Et des fois, les bruits du diable peuvent être des gens très proches. Qu'est-ce que tu fais? Pourquoi cette secte? Pourquoi Jésus? C'est pas vrai, Jésus n'est qu'un prophète pour certains. Pour certains, être chrétien, c'est être dans une secte. Pour certains, et moi, je me dis pendant 6 mois, reste seul. Là, tu es en train de vivre 6 mois remplis d'amour, de paix, quelque chose que tu n'as jamais vécu. Vis-le à fond. Et là, je le vis à fond. Je lis, je veux me remplir. Je veux être juste. Je veux connaître Jésus avant de pouvoir le propager. Je veux connaître Jésus comme mon Père qui m'a aimé, qui est le premier à m'avoir aimé sur cette terre. Et là, donc 6 mois passent, je décide vraiment de le faire seul. Et un jour, un événement arrive à ma femme que je n'apprécie pas trop. Et comme je le dis, j'étais également imparfait avant Jésus. Et là, il se passe quelque chose qu'elle fait que voilà, ça ne me plaît pas. Et je lui dis. Et là, on est en train de manger et... voilà, on est à l'extérieur, on est en dehors de chez nous. Et je lui dis, écoute, j'ai envie que tu saches une chose. Ok, il y a 10 ans, tu as voulu me rapprocher de Christ et je t'ai dit non. Et j'ai fait du blasphème envers lui. Mais là, j'ai envie de te dire, là, je suis en Christ. Et soit tu me suis, soit entre nous deux, ça va être compliqué. En gros, je lui laisse aucune chance. Je lui dis, voilà, je suis en Christ. J'ai trouvé le Père que je n'ai jamais eu. J'ai trouvé l'amour que je n'ai jamais eu. J'ai trouvé quelqu'un qui m'a sauvé. Je sais maintenant qui j'ai vu le 1er octobre pendant ce voyage entre l'ambulance et l'hôpital. Cette silhouette qui s'approchait de moi et qui m'a sauvé. Tout le puzzle commence à être fini et toutes les pièces sont enfin assemblées. Et là, je lui dis vraiment, ça va être compliqué si t'es pas avec mon Christ. Elle accepte pas directement. Elle accepte pas directement, quelques jours passent, mais à un moment donné, elle comprend. elle comprend et elle sent aussi que l'amour que ça me donne, elle le voit. Et là, elle se dit non, faut que je le suive. Et là, ben, tout démarre. Tout démarre en Christ. Ma femme me suit, on est avec les enfants, à la maison, on prie ensemble. Et vraiment, la prière en famille est importante. Elle est encore plus forte, on prie ensemble. Moi, ma femme, mes filles, on partage tout ensemble. Avant de manger, avant de dormir, avant de commencer notre journée, dès qu'on peut, on prie, on prie. On met vraiment Jésus au centre de notre vie. Jésus est le premier. Jésus est le premier et le dernier. Il est l'alpha et l'oméga. Il est le début et la fin. Et vraiment, ces mots résonnent sans arrêt. Et jusqu'à même comprendre qu'il est le chemin, la vérité et la vie. Et je vis avec tout ça tous les jours. Et là, on avance. Et là, du coup, on est en famille. Et on se dit, on devrait trouver une église aussi pour vraiment faire grandir notre foi et vraiment avoir ce côté esprit fraternel. Donc on cherche. Et mon grand frère, un jour, me parle d'une église, donc Nouvel Impact, à Liège, du pasteur Salvatore Chiazza. Donc on décide d'y aller avec ma femme. Et le premier jour où j'y arrive, c'est pendant le culte, c'est pas lui, c'est pasteur Tino, donc un second pasteur de l'église qui parle. Et là, il parle de l'Arche de Noé. Et je sens que ça me fait du bien. Ça me fait beaucoup de bien, premier jour là-bas. Et je rencontre une personne également, mon frère Gaetano, ce jour-là. Et on se revoit, on se croise par hasard. C'est une personne que j'avais connue à 10 ans. Et là, il me dit, qu'est-ce que tu fais ici? Et là, je lui raconte ma vie. On se fait vraiment un vrai câlin fraternel. Et là, il me fait même rencontrer le pasteur Salvatore, qui est devenu un frère de cœur aujourd'hui. Je voudrais vraiment aussi le remercier, parce qu'il a vraiment été important. Du moment où je suis rentré dans l'église jusqu'à encore aujourd'hui, on s'échange beaucoup de messages. On se parle beaucoup, on se voit beaucoup, beaucoup de rendez-vous ensemble. Il est très important dans ma foi. Et je voudrais vraiment le remercier pour ça. Vraiment, vraiment me remercier mon pasteur énormément parce que il est très présent pour moi. Et voilà, on avance. Ce que je peux dire là-dessus, c'est vraiment résumer un peu tout ça. Résumer ma vie d'avant et celle de maintenant. Il y a un verset qui m'a beaucoup parlé. C'est Jérémie, donc chapitre 33, verset 3, où il le dit, invoque ton Dieu et il te répondra. Il te dira des grandes choses, des choses que tu ne sais pas, qui sont cachées en toi. Et j'ai envie de dire, seul Dieu, seul Jésus-Christ peut nous aider dans la vie. Seul Jésus-Christ est le vrai Sauveur et Seigneur. On n'a pas besoin d'aller chez d'autres spiritualités non divines où on nous dit c'est nous contre nous, on a Jésus. Et vraiment ce verset-là, j'incite à toute personne qui sont à la recherche d'amour d'un jour, prendre ce verset, Jérémie 33, chapitre 33, verset 3, et de le prendre. Et pour vraiment expliquer comment Satan était en moi, et comment l'astrologie et toutes les autres spiritualités que j'ai faites sont vraiment dangereuses. J'aimerais vraiment prendre le temps, voilà, de vous lire un verset de Deutéronome, que j'ai lu par après, que je me suis vraiment rendu compte que j'étais pas dans le bon. Donc Deutéronome, chapitre 18, verset 9-14. Lorsque tu seras entré dans le pays que l'Éternel ton Dieu te donne, tu n'apprendras point à imiter les abominations de ces nations-là. Qu'on ne trouve chez toi personne qui fasse passer son fils ou sa fille par le feu. Personne qui exerce le métier de devin, d'astrologue, d'augure, de magicien, d'enchanteur. Personne qui consulte ceux qui évoquent les esprits ou disent la bonne aventure. Personne qui interroge les morts. Car quiconque fait ces choses est abomination à l'Éternel. Et c'est à cause de ces abominations que l'Éternel ton Dieu va chasser ces nations devant toi. Tu seras entièrement à l'Éternel ton Dieu, car ces nations que tu chasseras écoutent les astrologues et les devins. Mais à toi, l'Éternel ton Dieu ne le permet pas. Et à la lecture de ce verset, voilà, je veux vraiment faire comprendre ici aujourd'hui, par mon témoignage, qu'il y a vraiment plus beau et magnifique. Et ce qui est magnifique, c'est Jésus. Jésus qui s'est mis à la croix pour nous libérer. Pour nous libérer, que par son acte, avoir été haï, humilié, fouetté et cloué à la croix, il a réussi à dire pardonne-leur parce qu'ils ne savent pas. Et ces paroles, franchement, comprenez-les. Parce que par ces paroles, c'est des paroles d'amour et c'est des paroles de grâce. Et c'est le début de la grâce par ces paroles. Donc, je voudrais vraiment remercier Oli Production de m'avoir permis aujourd'hui de témoigner, d'avoir permis de parler de mes croyances d'avant Jésus. Et vraiment, ce que j'essaie vraiment, c'est que si vous vous sentez comme je l'étais, dépressif, dans le sombre, que vous êtes même dans les spiritualités non divines, que vous êtes vraiment lié à Satan, vous n'êtes jamais seul. Le seul qui peut vous sauver, c'est Jésus. Le seul qui peut vous sauver, c'est notre Seigneur Jésus-Christ. Et n'hésitez pas vraiment à parler à des gens. Vous pouvez même venir me parler. Il n'y a aucun problème. Vous notez mon nom, vous venez parler sur les réseaux. Vous pouvez aller parler au pasteur. Les pasteurs sont là aussi. Ou aller parler à des frères d'église. Ils vous guideront et vous ramèneront vers la vérité, le chemin et la vie. Donc ne perdez pas espoir et ne faites pas comme moi. Ne vous retrouvez pas un jour dans un moment précis où vous dites c'est le moment. C'est le moment, ma tentative de suicide, ou c'est le moment où je dois quitter cette terre. Dites-vous que vous êtes trop précieux et vous êtes un instrument précieux du Seigneur qu'il ne faut pas détruire et qu'il ne faut surtout pas donner à Satan.
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2: 10 promesses bibliques sur la paix. Voici 10 promesses bibliques à nous remémorer dans les situations qui nous semblent difficiles. Philippiens 4, 7 « Et la paix de Dieu, qui surpasse toute intelligence, gardera vos cœurs et vos pensées en Jésus-Christ. » Ésaïe 32, 17 « L'œuvre de la justice sera la paix, et le fruit de la justice, le repos et la sécurité pour toujours. » Jean 14, 27 « Je vous laisse la paix, je vous donne ma paix. Je ne vous donne pas comme le monde donne, que votre cœur ne se trouble point et ne s'alarme point. » Psaume 119, 165. Il y a beaucoup de paix pour ceux qui aiment ta loi, et il ne leur arrive aucun malheur. Ésaïe 26, 3. À celui qui est ferme dans ses sentiments, tu assures la paix, parce qu'il se confie en toi. Ésaïe 43, 5. Ne crains rien, car je suis avec toi. Je ramènerai de l'Orient ta race, et je te rassemblerai de l'Occident. Proverbe 3, 24. Si tu te couches, tu seras sans crainte, et quand tu seras couché, ton sommeil sera doux. 2 Thessaloniciens 3, 16. Que le Seigneur de la paix vous donne lui-même la paix en tout temps, de toute manière. Que le Seigneur soit avec vous tous. Psaume 91, 10. Aucun malheur ne t'arrivera, aucun fléau n'approchera de ta tente. Matthieu 11, 28. Venez à moi, vous tous qui êtes fatigués et chargés, et je vous donnerai du repos. Vous venez d'écouter Verset biblique à déclarer que la parole de Dieu vous accompagne aujourd'hui. À très bientôt!

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2 Pierre 2, les faux docteurs et leur condamnation. Il y a eu parmi le peuple de faux prophètes, et il y aura de même parmi vous de faux docteurs. Ils introduiront des doctrines destructrices et renieront le maître qui les a rachetés, attirant sur eux une ruine soudaine. Beaucoup les suivront dans leur débauche, et à cause d'eux, la voie de la vérité sera calomniée. Par cupidité, ils chercheront à vous exploiter avec des paroles trompeuses. Mais leur condamnation est décidée depuis longtemps, et leur ruine est imminente. Car si Dieu n'a pas épargné les anges qui ont péché, mais les a précipités dans les abîmes de ténèbres pour le jugement. S'il n'a pas épargné l'ancien monde, mais a sauvé Noé, ce prédicateur de la justice, lors du déluge qui a détruit les impies. S'il a condamné et réduit en cendres les villes de Sodome et Gomorre, les donnant en exemple aux générations impies. S'il a délivré Lot, ce juste profondément attristé par la dépravation qui l'entourait. Alors le Seigneur s'est délivré les hommes pieux de l'épreuve, tout en réservant les injustes pour être punis au jour du jugement. L'arrogance et la corruption des faux enseignants. Ces hommes suivent la chair dans un désir d'impureté et méprisent l'autorité. Audacieux et arrogants, ils ne craignent pas d'injurier les puissances célestes, alors même que les anges, supérieurs en force et en puissance, ne portent pas contre elles de jugement injurieux devant le Seigneur. Mais eux, semblables à des animaux sans raison, abandonnés à leurs instincts, parlent avec mépris de ce qu'ils ignorent et périront dans leur propre corruption. Ils recevront le salaire de leur iniquité, car ils trouvent leur plaisir dans la débauche. Ce sont des hommes souillés, des trompeurs, se réjouissant de leur mal tout en prenant place parmi vous. Leurs yeux sont remplis d'adultère et insatiables de péché. Ils séduisent les âmes faibles et ont un cœur formé pour la cupidité. Ce sont des enfants de malédiction. Après avoir quitté le droit chemin, ils se sont égarés en suivant la voie de Balaam, fils de Bozor, qui aimait le salaire de l'iniquité. Mais il fut repris pour sa folie par une ânesse muette qui, d'une voix humaine, arrêta la démence du prophète. L'illusion de la liberté et la destruction finale. Ces hommes sont comme des sources sans eau, des nuées emportées par la tempête. L'obscurité des ténèbres leur est réservée. Avec des discours pleins de vanité, ils séduisent ceux qui viennent à peine d'échapper aux souillures du monde, les attirant dans la corruption. Ils promettent la liberté, alors qu'ils sont eux-mêmes esclaves de la corruption, car chacun est esclave de ce qui le domine. Si, après s'être retiré des souillures du monde par la connaissance du Seigneur et Sauveur Jésus-Christ, ils retombent et s'y engagent de nouveau, leur dernière condition est pire que la première. Il aurait mieux valu pour eux ne jamais connaître la voie de la justice, plutôt que de se détourner après l'avoir connue. Ils confirment ainsi ce proverbe vrai. Le chien est retourné à ce qu'il avait vomi, et la truie lavée s'est vautrée dans la boue.

La météo pour ce mercredi 27 mai, les orages vont revenir tout doucement par l'ouest, mais la chaleur se poursuit. Les températures pour ce mercredi matin, 17 degrés pour Cherbourg, 18 à Strasbourg, 18 également pour Lyon et Toulouse, 19 à Paris, Brest et Marseille, 20 degrés pour Ajaccio, Bordeaux et 21 degrés pour Nice. Et pour ce mercredi après-midi, entre 23 et 30 degrés sur une moitié nord, il fera 23 degrés sur la Normandie, 27 degrés sur la Bretagne, 27 également sur les Hauts-de-France et le Grand Est, 28 sur la région parisienne, 28 également en Bourgogne et 29 degrés sur le centre Val-de-Loire. Et puis dans la moitié sud, entre 25 et 32 degrés, il fera 25 en Corse, 29 degrés sur la région de Biarritz, 29 également autour du golfe du Lion, entre 28 et 31 sur la Côte d'Azur, 30 degrés sur la vallée du Rhône, 31 sur l'Occitanie et on ira même jusqu'à 32 degrés encore du côté de Bordeaux.

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Verset biblique pour ceux qui ont le cœur brisé. Avoir le cœur brisé peut souvent donner l'impression que rien ne peut le restaurer. Cependant, devenir intime avec Christ par la prière et méditation de sa parole vous aidera à traverser certaines de vos périodes les plus difficiles. Donc, si vous avez besoin d'un peu de motivation ou d'inspiration pour surmonter votre chagrin et brisement actuel, voici quelques versets pour vous aider. Utilisez chacun de ces versets bibliques en les mettant à la première personne du singulier, c'est-à-dire « Je » et confessez la parole sur votre vie et sur votre famille au moins une fois par jour. Ésaïe 43, 2. Toutes ces choses, ma main les a faites, et toutes ont reçu l'existence, dit l'Éternel. Voici sur qui je porterai mes regards, sur celui qui souffre et qui a l'esprit abattu, sur celui qui craint ma parole. Psaume 34, 18. L'Éternel est près de ceux qui ont le cœur brisé, et il sauve ceux qui ont l'esprit dans l'abattement. Psaume 147, 3. Il guérit ceux qui ont le cœur brisé et il panse leurs blessures. Matthieu 11h28. Venez à moi, vous tous qui êtes fatigués et chargés, et je vous donnerai du repos. Philippiens 4:13. Je puis tout par celui qui me fortifie. Romains 8:1. Il n'y a donc maintenant aucune condamnation pour ceux qui sont en Jésus-Christ. Jean 14:27. Je vous laisse la paix, je vous donne ma paix. Je ne vous donne pas comme le monde donne. Que votre cœur ne se trouble point et ne s'alarme point. Ésaïe 47, 10. Ne crains rien, car je suis avec toi. Ne promène pas des regards inquiets, car je suis ton Dieu. Je te fortifie, je viens à ton secours, je te soutiens de ma droite triomphante. Ésaïe 43, 1 à 4. Ainsi parle maintenant l'Éternel qui t'a créé, ô Jacob, celui qui t'a formé, ô Israël. Ne crains rien, car je te rachète, je t'appelle par ton nom, tu es à moi. Si tu traverses les eaux, je serai avec toi. Et les fleuves, ils ne te submergeront point. Si tu marches dans le feu, tu ne te brûleras pas et la flamme ne t'embrasera pas. Car je suis l'Éternel, ton Dieu, le Saint d'Israël, ton Sauveur. Jérémie 29, 11 à 13. Car je connais les projets que j'ai formés sur vous, dit l'Éternel, projets de paix et non de malheur, afin de vous donner un avenir et de l'espérance. 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

0: dis avec moi.
1: Qui sera contre?
0: Si Dieu est avec moi.
1: Si Dieu est avec moi.
0: Qui sera contre moi?

2 Pierre 3, l'avènement du Seigneur. Voici déjà, bien-aimés, la seconde lettre que je vous écris. Dans l'une et dans l'autre, mon but est d'éveiller votre intelligence par des avertissements, afin que vous vous souveniez des paroles annoncées d'avance par les saints prophètes et du commandement du Seigneur et Sauveur transmis par vos apôtres. Sachez avant tout que, dans les derniers jours, viendront des moqueurs avec leurs railleries. Ils vivront selon leurs propres convoitises et diront « Où est la promesse de son avènement ?» Depuis que les pères sont morts, tout demeure comme depuis le commencement de la création. Ils oublient volontairement que des cieux ont existé autrefois par la parole de Dieu, de même qu'une terre tirée de l'eau est formée par l'eau. Par ces choses, le monde d'alors a été submergé par l'eau et a péri. Mais par cette même parole, les cieux et la terre d'aujourd'hui sont gardés et réservés pour le feu, en vue du jour du jugement et de la ruine des hommes impies. Bien-aimés, il est une chose que vous ne devez pas ignorer. Devant le Seigneur, un jour est comme 1000 ans, et 1000 ans sont comme un jour. Le Seigneur ne tarde pas dans l'accomplissement de sa promesse, comme certains le pensent. Il est patient envers vous, ne voulant pas qu'aucun périsse, mais que tous parviennent à la repentance. Cependant, le jour du Seigneur viendra comme un voleur. En ce jour-là, les cieux passeront avec fracas, les éléments embrasés se dissoudront, et la terre avec les œuvres qu'elle renferme sera consumée. Un appel à la sainteté et à l'attente active. Puisque toutes ces choses doivent disparaître, combien plus

0: Aimé frère Paul vous l'a aussi écrit selon la sagesse qui lui a été donnée. C'est ce qu'il fait dans toutes ses lettres où il parle de ces sujets. Mais certains points sont difficiles à comprendre et les personnes ignorantes et mal affermies en tordent le sens comme elles le font pour les autres Écritures, pour leur propre ruine. Une exhortation finale. Vous donc, bien-aimés, qui avez été avertis, mettez-vous sur vos gardes, de peur qu'entraînés par l'égarement des impies, vous ne perdiez votre fermeté, mais croissez dans la grâce et dans la connaissance de notre Seigneur et Sauveur Jésus-Christ. À lui soit la gloire maintenant et pour l'éternité. Amen.
1: La météo pour ce mardi 26 mai, encore du soleil et de la chaleur. Les températures pour ce mardi matin, 18 degrés sur Strasbourg et Lyon, 18 également sur Lille, 19 à Brest et Paris, 19 également pour Nice, Marseille et Ajaccio, 19 aussi pour Biarritz et 20 degrés à Bordeaux et Toulouse. Et pour ce mardi après-midi, entre 27 et 32 degrés sur une moitié nord, il fera 27 en Normandie, 29 en Bretagne, 30 degrés sur le Grand Est, 30 degrés sur les Hauts-de-France, 31 en Île-de-France, 31 également pour la Bourgogne et 32 degrés sur le centre Val-de-Loire. Dans la moitié sud, entre 26 et 34 degrés, il fera 26 sur la Corse, 27 à 30 degrés sur le golfe du Lion, 30 à 31 degrés sur la côte d'Azur, 31 sur la vallée du Rhône, 33 degrés en Occitanie et jusqu'à 34 degrés pour la Nouvelle-Aquitaine.
2: Bonjour, la porte-parole du gouvernement, Maud Bréjon, a annoncé ce matin 7 décès, dont au moins 5 noyades liées à l'épisode de chaleur qui touche actuellement la France. Rappelons que 8 départements de l'Ouest sont en vigilance orange à la canicule. La journée d'hier a été la plus chaude jamais enregistrée en France pour un mois de mai, selon Météo France. Les recherches se poursuivent pour retrouver deux Français disparus après que leur catamaran a rencontré des difficultés au large de Tanger, dans le nord du Maroc. Dans la nuit de dimanche à lundi, le bateau ainsi qu'un radeau de sauvetage tout de vide ont été retrouvés à environ 5 km des côtes. Les opérations de recherche se concentrent désormais sur un canot annexe équipé d'un moteur hors-bord dont disposait également l'équipage. Un programme pilote de dépistage du cancer du poumon débute dans 5 régions et recherche 20 000 volontaires. L'objectif est de lancer une opération avant de généraliser le dépistage de ce cancer au niveau national en 2030. Un dépistage qui permettrait de sauver des vies en détectant très tôt ce cancer avant même l'apparition des premiers symptômes. Le cancer du poumon est le plus meurtrier, il tue chaque année plus de 30 000 personnes en France. Les États-Unis ont annoncé avoir frappé des sites de missiles dans le sud de l'Iran, portant un coup au cessez-le-feu malgré d'apparents progrès dans les négociations. Malgré cela, le secrétaire d'État américain Marco Rubio a fait savoir qu'un accord avec Téhéran restait possible. De son côté, le premier ministre israélien Benjamin Netanyahou a affirmé que l'État hébreu allait intensifier son offensive pour écraser le Hezbollah après des dizaines de frappes israéliennes qui ont fait 3 morts, selon l'agence nationale d'information libanaise ANI. C'est la fin de ce flash, une très bonne journée à toutes et à tous. Bonjour football, afin de prévenir tout débordement et exaction, un important dispositif de sécurisation va être déployé à Paris en petite couronne samedi à l'occasion de la finale de la Ligue des Champions. C'est ce qu'a annoncé la ville de Paris et la préfecture. Ce dispositif sera communiqué dans la semaine. D'ores et déjà, aucune parade n'est prévue sur les Champs-Élysées en cas de victoire contre Arsenal. Contrairement à l'année précédente lors du premier sacre européen du PSG. Le LOSC a annoncé hier la fin de sa collaboration avec Bruno Genesio qui était arrivé dans le Nord en 2024. Il était en fin de contrat. Genesio a hissé le club lillois à la 3e place cette année, synonyme de Ligue des Champions. Tennis, la demi-finaliste sortante de Roland-Garros, Loïse Boisson, en phase de reprise après une longue blessure, retrouve ce mardi la terre battue parisienne pour un premier tour particulièrement relevé contre la russe Anna Kalinskaya. Loïse Boisson n'a repris la compétition que fin avril au tournoi de Madrid après 7 mois loin des cours pour soigner d'abord sa jambe gauche puis son avant-bras droit. En cas de victoire, la Française aurait un deuxième tour abordable contre l'Italienne Cocchiaretto, 38e mondiale, où la russe Korneeva, 117e issue des qualifications. Roland Garros toujours, hier le français Hugo Humbert, 32e mondial, tête de série numéro 32, a pris le meilleur sur son compatriote Adrien Manarino, 45e mondial, au premier tour en 3 manches, 6-3 à 6-4, 6-3 et 2 heures de jeu. De son côté, Terence Sattman, 52e mondial, a été éliminé par l'Australien Thanasi Kokkinakis, 855e mondial en 5 manches et 4h21 de jeu. C'est la fin de ce Flash Sport, une très bonne journée à toutes et à tous.

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Bonjour à tous, je suis Dina Vieux-Minil et vous êtes sur la radio RFE dans la rubrique Dina Care et Souhaits Parents. À travers des podcasts, je souhaite m'adresser à vous, parents et à vos enfants, pour vous encourager, vous conseiller et vous accompagner dans le domaine de la famille. J'ai été engagée pendant 25 ans dans une église à servir les enfants. En tant que responsable, je donne maintenant une formation pour les moniteurs d'école du dimanche dans les églises afin de leur transmettre les outils, les compétences nécessaires à l'épanouissement des enfants et des jeunes. Le titre de mon podcast aujourd'hui, c'est « Comment expliquer le Saint-Esprit à mon enfant ?» Comment parler du Saint-Esprit à votre enfant ? Vous savez, ce merveilleux cadeau que Jésus nous a envoyé après son départ auprès du Père au ciel. Normalement, l'explication est donnée aux enfants à l'école du dimanche, aux parents, mais il n'y a pas de meilleure explication que la Bible dans le Nouveau Testament. Après sa mission sur terre, Jésus nous a envoyé une aide en la personne du Saint-Esprit. Il avait préparé les disciples de la venue d'un autre consolateur, comme il est appelé. N'oublions pas que Jésus était le premier consolateur. Il dit dans Jean 16, 7, « Cependant, je vous dis la vérité. Il vous est avantageux que je m'en aille, car si je ne m'en vais pas, le consolateur ne viendra pas vers vous, mais si je m'en vais, je vous l'enverrai. » Dans Jean 14, 16, 17 et 26, il est écrit « Et moi, je prierai le Père, il vous donnera un autre consolateur, afin qu'il demeure éternellement avec vous, l'Esprit de vérité que le monde ne peut recevoir parce qu'il ne le voit pas et ne le connaît pas. Mais vous, vous le connaissez, car il demeure en vous et il sera en vous. Mais le Consolateur, le Saint-Esprit que le Père enverra en mon nom, vous enseignera toutes choses et vous rappellera tout ce que je vous ai dit. » Dans ce passage, Jésus promet que le Saint-Esprit viendra après lui pour accompagner les chrétiens, leur donner dans leur cœur les enseignements et les consoler et consoler tous les croyants. Ce que l'enfant doit comprendre, Jésus était le premier consolateur. Comme il ne pouvait pas être partout à la fois, il a envoyé un deuxième consolateur, le Saint-Esprit. Le Saint-Esprit est l'Esprit de Dieu qui nous parle, nous encourage, nous aide dans notre cœur et dans notre vie. Il est un guide. Grâce au Saint-Esprit, on peut parler, avoir une relation avec Dieu par la prière, des discussions, des chants d'adoration, des louanges. Jésus annonce que le Saint-Esprit restera avec les croyants pour les soutenir, les encourager et les guider. Et aussi, il leur rappelle ses promesses comme il est écrit dans Jean 14, 26, « Mais le Consolateur, le Saint-Esprit, que le Père enverra en mon nom, vous enseignera toutes choses et vous rappellera tout ce que je vous ai dit. » Car le rôle du Saint-Esprit est bien sûr d'enseigner, d'éclairer et de rappeler aussi la parole de Jésus. Ce que l'enfant doit aussi comprendre, à quel moment le Saint-Esprit est venu. La venue du Saint-Esprit se réalise à la Pentecôte dans le livre des Actes, chapitre 2. Cette promesse, la venue du Saint-Esprit à la place de Jésus, s'accomplit lorsque la Pentecôte, dans les Actes des Apôtres, le Saint-Esprit est descendu sur les disciples. J'aimerais vous lire les passages des Écritures, des Actes, dans le chapitre 2, versets 1 à 17. Le jour de la Pentecôte, ils étaient tous dans le même lieu. Tout à coup, il vint du ciel un bruit comme celui d'un vent impétueux. Il remplit toute la maison où ils étaient assis. Des langues semblables à des langues de feu leur apparurent, séparées les uns des autres, et se posèrent sur chacun d'eux. Ils furent tous remplis du Saint-Esprit et se mirent à parler en d'autres langues, selon ce que l'Esprit leur donnait de s'exprimer. Au bruit qui eut lieu, la multitude accourut, elle fut confondue parce que chacun les entendait parler dans sa propre langue. Ils étaient tous dans l'étonnement et la surprise et se disaient les uns les autres, « Voici des gens qui parlent, ne sont-ils pas des Galiléens et comment les entendons-nous dans notre propre langue, à chacun dans notre langue maternelle ? Comment les entendons-nous parler de leur langue de langue merveilleuse du ciel ?» Ils étaient tous dans l'étonnement et ne sachant que penser, ils se disaient les uns les autres, « Que veut dire ceci ?» Mais d'autres se moquaient et disaient « Ils sont pleins de vin ». Alors Pierre se présenta avec les onze, éleva la voix et leur parla en ces termes. « Hommes juifs, et vous tous qui séjournez à Jérusalem, sachez ceci, prêtez l'oreille à mes paroles. Ces gens ne sont pas ivres comme vous les supposez, car c'est la troisième heure du jour. Mais c'est ici ce qui a été dit par le prophète Joël dans les derniers jours.
Dieu dit, je répandrai mon esprit sur toute chair, mes fils et vos filles prophétiseront, vos jeunes gens auront des visions et vos vieillards auront des songes. Mais avant que le Saint-Esprit soit envoyé, Jésus avait promis qu'il nous l'enverrait. Il enverrait le Consolateur car il ne pouvait pas rester sur terre, il devait retourner auprès du Père Dieu. Ce que l'enfant doit comprendre, le Saint-Esprit est le cadeau que Dieu donne à ceux qui aiment Jésus. Il ne peut pas le voir, on ne peut pas le voir, mais il vit dans nos cœurs pour nous aider à faire le bien. Il nous console. Il nous rappelle que Dieu nous aime. Le Saint-Esprit, les enfants doivent comprendre que le Saint-Esprit est une aide, un soutien, un conseiller, un consolateur. Le Saint-Esprit est notre force et il est surtout notre courage. Le Saint-Esprit est surtout celui qui convainc les cœurs pour parler de Jésus aux autres. Il est rempli d'amour. Le Saint-Esprit, c'est aussi Dieu qui est avec nous dans notre cœur pour nous aider et nous guider. La prochaine fois, je parlerai de la langue du ciel, comme a été cité dans les Actes 2. Le parler en langue qui a aussi un lien avec le Saint-Esprit et le parler en langue que tout enfant peut utiliser. Merci de votre écoute. C'était Dina Biominil sur la radio RFE dans la rubrique Dina Care, SOS Parents, des podcasts pour vous en conseiller, vous encourager, vous bénir dans le domaine de la famille et des enfants. Je vous dis au revoir et à la prochaine.

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C'était la troisième heure quand ils le crucifièrent. Jésus dit, « Père, pardonne-leur, car ils ne savent ce qu'ils font. » Ils se partagèrent ses vêtements en tirant au sort. Le peuple se tenait là et regardait. Les magistrats se moquaient de Jésus, disant, « Il a sauvé les autres, qu'il se sauve lui-même s'il est le Christ, l'élu de Dieu. » Les soldats aussi se moquaient de lui. S'approchant et lui présentant du vinaigre, il disait, « Si tu es le roi des Juifs, sauve-toi toi-même. » Il y avait au-dessus de lui cette inscription, « Celui-ci est le roi des Juifs. » L'un des malfaiteurs crucifiés l'injuriait, disant, « N'es-tu pas le Christ ? Sauve-toi toi-même et sauve-nous. » Mais l'autre le reprenait et disait, « Ne crains-tu pas Dieu, toi qui subis la même condamnation ? Pour nous, c'est justice, car nous recevons ce qu'ont mérité nos crimes, mais celui-ci n'a rien fait de mal. » Et il dit à Jésus, « Souviens-toi de moi quand tu viendras dans ton règne. » Jésus lui répondit, « Je te le dis en vérité, aujourd'hui, tu seras avec moi dans le paradis. » Près de la croix de Jésus se tenait sa mère, et la sœur de sa mère, Marie, femme de Clopas et Marie de Magdala. Jésus, voyant sa mère et auprès d'elle le disciple qu'il aimait, dit à sa mère, « Femme, voilà ton fils. » Puis il dit au disciple, « Voilà ta mère. » Et dès ce moment, le disciple a pris chez lui. Depuis la sixième heure jusqu'à la neuvième, il y eut des ténèbres sur toute la terre. Et vers la neuvième heure, Jésus s'écria d'une voix forte, « Élie, Élie, lama sabachthani !» C'est-à-dire, « mon Dieu, pourquoi m'as-tu abandonné ?» Quelques-uns de ceux qui étaient là l'ayant entendu dire, « Il appelle Élie. » Et aussitôt, l'un d'eux courut prendre une éponge qu'il remplit de vinaigre, et l'ayant fixé à un roseau, il lui donna à boire. Mais les autres disaient, « Laisse, voyons si Élie viendra le sauver. » Jésus poussa de nouveau un grand cri et rendit l'esprit. Et voici, le voile du temple se déchira en deux, depuis le haut jusqu'en bas. La terre trembla, les rochers se fendirent, les sépulcres s'ouvrirent, et plusieurs corps des saints qui étaient morts ressuscitèrent, étant sortis des sépulcres après la résurrection de Jésus. Ils entrèrent dans la ville sainte et apparurent à un grand nombre de personnes. Le centenier et ceux qui étaient avec lui pour garder Jésus, ayant vu le tremblement de terre et ce qui venait d'arriver, furent saisis d'une grande frayeur et dirent, « Assurément, cet homme était fils de Dieu. » Le soir étant venu, arriva un homme riche d'Arimathée, nommé Joseph, lequel était aussi disciple de Jésus. Il se rendit vers Pilate et demanda le corps de Jésus, et Pilate ordonna de le remettre. Joseph prit le corps, l'enveloppa d'un linceul blanc et le déposa dans un sépulcre neuf qu'il s'était fait tailler dans le roc. Puis il roula une grande pierre à l'entrée du sépulcre et il s'en alla. Marie de Magdala et l'autre Marie étaient là, assises, vis-à-vis du sépulcre. Le lendemain, qui était le jour après la préparation, les principaux sacrificateurs et les pharisiens allèrent ensemble auprès de Pilate et dirent « Seigneur, nous nous souvenons que cet imposteur a dit, quand il vivait encore, « Après trois jours, je ressusciterai. Ordonne donc que le sépulcre soit gardé jusqu'au troisième jour, afin que ses disciples ne viennent pas dérober le corps et dire au peuple « Il est ressuscité des morts. » Cette dernière imposture serait pire que la première. Pilate leur dit, « Vous avez une garde, allez, gardez-le comme vous l'entendez. » Et ils s'en allèrent et s'assurèrent du sépulcre au moyen de la garde, après avoir scellé la pierre. Après le Shabbat, à l'aube du premier jour de la semaine, Marie de Magdala et l'autre Marie allaient voir le sépulcre, et voici, il y eut un grand tremblement de terre, car un ange du Seigneur descendit du ciel, vint rouler la pierre et s'assit dessus. Son aspect était comme l'éclair et son vêtement blanc comme la neige. Les gardes tremblèrent de peur et devinrent comme morts. Mais l'ange prit la parole et dit aux femmes, « Pour vous ne craignez pas, car je sais que vous cherchez Jésus qui a été crucifié. Il n'est point ici, il est ressuscité comme il l'avait dit, venez. Voyez le lieu
où il était couché et allait promptement dire à ses disciples qu'il est ressuscité des morts. Et voici, il vous précède en Galilée, c'est là que vous le verrez, voici, je vous l'ai dit. À leur retour du sépulcre, elles annoncèrent toutes ces choses aux 11 et à tous les autres. Celles qui dirent ces choses aux apôtres étaient Marie de Magdala, Jeanne, Marie, mère de Jacques, et les autres qui étaient avec elle. Ils tinrent ces discours pour des rêveries, et ils ne crurent pas ces femmes. Mais Pierre se leva et courut au sépulcre. S'étant baissé, il ne vit que les linges qui étaient à terre. Puis il s'en alla chez lui dans l'étonnement de ce qui était arrivé. Et voici, ce même jour, deux disciples allaient à un village nommé Emmaüs, éloigné de Jérusalem de 60 stades, et ils s'entretenaient de tout ce qui s'était passé. Pendant qu'ils parlaient et discutaient, Jésus s'approcha et fit route avec eux. Mais leurs yeux étaient empêchés de le reconnaître. Il leur dit, « De quoi vous entretenez-vous en marchant, pour que vous soyez tout tristes ?» L'un des deux, nommé Cléopas, lui répondit, « Es-tu le seul qui, séjournant à Jérusalem, ne sache pas ce qui y est arrivé ces jours-ci ? » ?»« Quoi ?» leur dit-il. Et ils lui répondirent, « Ce qui est arrivé au sujet de Jésus de Nazareth, qui était un prophète puissant en œuvre et en parole, devant Dieu et devant tout le peuple, et comment les principaux sacrificateurs et nos magistrats l'ont livré pour le faire condamner à mort et l'ont crucifié. Nous espérions que ce serait lui qui délivrerait Israël. » Mais avec tout cela, voici le troisième jour que ces choses se sont passées. Il est vrai que quelques femmes d'entre nous nous ont fort étonnés, s'étant rendues de grand matin au sépulcre et n'ayant pas trouvé son corps. Elles sont venues dire que des anges leur sont apparus et ont annoncé qu'il est vivant. Quelques-uns de ceux qui étaient avec nous sont allés au sépulcre et ils ont trouvé les choses comme les femmes l'avaient dit. Mais lui, ils ne l'ont point vu. Alors Jésus leur dit, « Ô homme sans intelligence, et dont le cœur est lent à croire, tout ce qu'ont dit les prophètes, ne fallait-il pas que le Christ souffrît ces choses, et qu'il entrât dans sa gloire ?» Et commençant par Moïse, et par tous les prophètes, il leur expliqua dans toutes les Écritures ce qui le concernait. Lorsqu'ils furent près du village où ils allaient, il parut vouloir aller plus loin. Mais ils le pressèrent en disant, « Reste avec nous car le soir approche, le jour est sur son déclin. » Et il entra pour rester avec eux. Pendant qu'il était à table avec eux, il prit le pain. Et après avoir rendu grâce, il le rompit et le leur donna. Alors leurs yeux s'ouvrirent et ils le reconnurent. Mais il disparut de devant eux. Et ils se dirent l'un à l'autre, « Notre cœur ne brûlait-il pas au-dedans de nous lorsqu'il nous parlait en chemin ?» et nous expliquaient les Écritures. Se levant à l'heure même, ils retournèrent à Jérusalem, et ils trouvèrent les 11 et ceux qui étaient avec eux assemblés, et disant, « Le Seigneur est réellement ressuscité. » Le soir de ce jour, qui était le premier de la semaine, les portes du lieu où se trouvaient les disciples, étant fermées à cause de la crainte qu'ils avaient des Juifs, Jésus vint, se présenta au milieu d'eux et leur dit, « La paix soit avec vous. » Quand il eut dit cela, il leur montra ses mains et son côté. Les disciples furent dans la joie en voyant le Seigneur. Jésus leur dit de nouveau, « La paix soit avec vous. Comme le Père m'a envoyé, moi aussi je vous envoie. » Après ces paroles, il souffla sur eux et leur dit, « Recevez le Saint-Esprit. Ceux à qui vous pardonnerez les péchés, ils leur seront pardonnés. Et ceux à qui vous les retiendrez, ils leur seront retenus. » Thomas, appelé Didyme, l'un des 12, n'était pas avec eux lorsque Jésus vint. Les autres disciples lui dirent donc, « Nous avons vu le Seigneur. » Mais il leur dit, « Si je ne vois dans ses mains la marque des clous, et si je ne mets mon doigt dans la marque des clous, et si je ne mets ma main dans son côté, je ne croirai point. » 8 jours après, les disciples de Jésus étaient de nouveau dans la maison et Thomas se trouvait avec eux. Jésus vint, les portes étant fermées, se présenta au milieu d'eux et dit, « La paix soit avec vous. » Puis il dit à Thomas, « Avance ici ton doigt et regarde mes mains. Avance aussi ta main et mets-la dans mon côté et ne sois pas incrédule,
mais crois. » Thomas lui répondit, « Mon Seigneur et mon Dieu. » Jésus lui dit, « Parce que tu m'as vu, tu as cru. Heureux ceux qui n'ont pas vu et qui ont cru. » Jésus a fait encore en présence de ses disciples beaucoup d'autres miracles qui ne sont pas écrits dans ce livre. Mais ces choses ont été écrites afin que vous croyiez que Jésus est le Christ, le Fils de Dieu, et qu'en croyant, vous ayez la vie en son nom. Après cela, Jésus se montra encore aux disciples sur les bords de la mer de Tibériade, et voici de quelle manière il se montra. Simon-Pierre, Thomas appelé Didyme, Nathanaël de Cana en Galilée, les fils de Zébédée et deux autres disciples de Jésus étaient ensemble. Simon-Pierre leur dit « Je vais pêcher ». Ils lui dirent « Nous allons aussi avec toi ». Ils sortirent et montèrent dans une barque et cette nuit-là ils ne prirent rien. Le matin étant venu, Jésus se trouva sur le rivage, mais les disciples ne savaient pas que c'était Jésus. Jésus leur dit « Enfants, n'avez-vous rien à manger ?» Ils lui répondirent « Non ». Il leur dit « Jetez le filet du côté droit de la barque et vous trouverez ». Ils le jetèrent donc et ils ne pouvaient plus le retirer à cause de la grande quantité de poissons. Alors le disciple que Jésus aimait dit à Pierre « C'est le Seigneur !» Et Simon-Pierre, dès qu'il eut entendu que c'était le Seigneur, mit son vêtement et sa ceinture, car il était nu, et se jeta dans la mer. Les autres disciples vinrent avec la barque, tirant le filet plein de poissons, car ils n'étaient éloignés de terre que d'environ 200 coudées. Lorsqu'ils furent descendus à terre, ils virent là des charbons allumés, du poisson dessus et du pain. Jésus leur dit « Apportez des poissons que vous venez de prendre. » Simon-Pierre monta dans la barque et tira à terre le filet plein de 153 grands poissons. Et quoiqu'il y en eût tant, le filet ne se rompit point. Jésus leur dit « Venez manger ». Et aucun des disciples n'osait lui demander « Qui es-tu ?» sachant que c'était le Seigneur. Jésus s'approcha, prit le pain et le rendonna. Il fit de même du poisson. C'était déjà la troisième fois que Jésus se montrait à ses disciples depuis qu'il était ressuscité des morts. Après qu'ils eurent mangé, Jésus dit à Simon-Pierre « Simon, fils de Jonas, m'aimes-tu plus que ne m'aime ceci ?» Il lui répondit « Oui, Seigneur, tu sais que je t'aime. » Jésus lui dit « Paix, mes agneaux. » Il lui dit une seconde fois « Simon, fils de Jonas, m'aimes-tu ? » Pierre lui répondit « Oui, Seigneur, tu sais que je t'aime. » Jésus lui dit « Paix, mes brebis. » Il lui dit pour la troisième fois « Simon, fils de Jonas, m'aimes-tu ? » Pierre fut attristé de ce qu'il lui avait dit pour la troisième fois « M'aimes-tu ? » Et il lui répondit « Seigneur, tu sais toutes choses, tu sais que je t'aime. » Jésus lui dit « Paix, mes brebis. » en vérité, je te le dis, quand tu étais plus jeune, tu te saignais toi-même et tu allais où tu voulais. Mais quand tu seras vieux, tu étendras tes mains et un autre te ceindra et te mènera où tu ne voudras pas. » Il dit cela pour indiquer par quelle mort Pierre glorifierait Dieu, et ayant ainsi parlé, il lui dit « Suis-moi ». Pierre, s'étant retourné, fit venir après eux le disciple que Jésus aimait, celui qui, pendant le souper, s'était penché sur la poitrine de Jésus et avait dit « Seigneur, qui est celui qui te livre ?» En le voyant, Pierre dit à Jésus « Et celui-ci, Seigneur, que lui arrivera-t-il » Jésus lui dit « Si je veux qu'il demeure jusqu'à ce que je vienne, que t'importe ? Toi, suis-moi. » Là-dessus, le bruit courut parmi les frères que ce disciple ne mourrait point. Cependant, Jésus n'avait pas dit à Pierre qu'il ne mourrait point, mais « Si je veux qu'il demeure jusqu'à ce que je vienne, que t'importe ?